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0: Il est 5h sur les ondes de Rodrigue FM. Bonjour à vous tous et bon réveil. C'est vraiment un plaisir de vous retrouver en ce début de semaine pour débuter cette journée, cette nouvelle semaine, nouvelles opportunités avec vous. On espère que ce sera une belle semaine. C'est une belle semaine qui commence pour vous. L'équipe qui vous accompagne jusqu'à 7h, nous avons Stéphanie Hippolyte à la technique, Marie-Danielle Perrine comme assistante à la production. Avec vous au micro, c'est Rosie. Et nous accueillons Christiana Perrine pour les titres du journal de 6h. Bonjour Christiana.
1: Bonjour à vous tous très chers auditeurs, bonjour à toute l'équipe technique du matin, bonjour à vous Rosie, c'est un plaisir de vous retrouver pour démarrer cette nouvelle journée, cette nouvelle semaine.
0: Plaisir partagé Christiana. Parmi les grands titres, l'unité et la solidarité.
1: Restons unis et solidaires pour faire face aux nombreux défis liés au conflit au Moyen-Orient. Déclaration du Premier ministre au Centre culturel Nelson Mandela pour la culture africaine à la Tour Kénig hier. Le docteur Navindram Goulam était l'invité d'honneur de la 10e édition de la Journée de la culture Rodriguez organisée par le mouvement Solidarité Rodrigue. On approche à grands pas de la fin du deuxième trimestre de l'année académique, début aujourd'hui de la dernière semaine de classe de ce trimestre pour les élèves du préscolaire, primaire et secondaire. La MFPWA vient de l'avoir avec le projet MOZEN, un nouveau centre de services adapté aux jeunes, proposant gratuitement des conseils confidentiels en matière de santé sexuelle et reproductive, ainsi que des supports psychologiques. Et plus de 1200 recueillis depuis le début de l'année par la Rodrigue Voluntary Blood Donors Association. L'association vise à récolter plus que les 2485 pintes récoltées l'année dernière. Voilà pour les titres. Je vous laisse en compagnie de Rosie pour la suite de la programmation de cette matinée.
0: Merci beaucoup. Merci à vous, Christiana. On aura le plaisir de vous retrouver à partir de 6h pour le journal complet.
1: Merci, Rosie.
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0: Et les nouvelles du temps à présent, direction la station météorologique de Vacoin. On retrouve ce matin Monsieur Vinit Gunput pour les nouvelles concernant le temps. À Rodrigue, Monsieur Gunput, bonjour.
1: Bonjour et bonjour à tous les auditeurs.
0: Monsieur Gunput, dites-nous les temps comment pointer le Rodrigue en ce lundi et si possible un aperçu pour la semaine à venir.
1: Bien sûr, alors pour ce lundi, la bonne heure matin, nous avons atteint une bonne petite appli, seulement le bon auteur. Sinon, par la suite, au cours de la journée, plutôt beau temps sur l'île. Également, durant la nuit, beau temps, sauf un débat qui l'a pris, le banoteur. Sinon, de côté température, température maximale au cours de la journée, nous pouvons entre 26 à 28 degrés Celsius et que la température minimale à soir, nous pouvons entre 19 à 21 degrés Celsius. Du côté du vent peut souffler depuis le sud-est avec une vitesse en moyenne de 20 km/h. Nous pouvons même capable ressentir une pointe de l'ordre de 50 km/h. Et pour terminer avec la mer les mauvais des hauts brisons, étant donné nous avons la houle qui peut sortir depuis sud-ouest de l'ordre de 3 mètres. De ce fait, ben sorti en haute mer et que même dans mon lagon, le sud et que l'ouest l'y déconseillé. Et passons pour un petit aperçu pour le temps à Rodrigue au cours de la semaine. Plutôt beau temps au cours de la semaine, sauf

0: Jeudi, le Caravatan Eneman Tilapli passagère. Voilà, c'est tout comme prévision pour aujourd'hui.
1: Et
0: Merci
1: peut-être
0: beaucoup et à la prochaine.
1: monsieur Cotpot, peut-être un petit au cardien un petit peu la mer, il pourrait se mauvais jusqu'à quand? À Rodrigue?
0: Bien sûr, la mer à Lola, étant donné nous sommes là où depuis sud-ouest, et que ça va là où là, il peut influencer nous jusqu'à mercredi au cours de la journée. Mais pour la suite, jeudi et plutôt vendredi matin, nous prenons la mer pour améliorer graduellement. Nous attendons que nous prenons une légère amélioration entre jeudi et vendredi. Mais pour la suite aussi, nous pouvons connaître les autres laoules qui pourraient influencer l'état de la mer côté nous. Alors, si nous prenons une petite fenêtre de bonne mer, disons, avant jeudi soir à vendredi,
1: D'accord.
0: temporairement.
1: D'accord,
0: C'est bon?
1: merci. Merci beaucoup. Merci beaucoup, monsieur Cotpet. Très bonne journée à vous.
0: Merci beaucoup et à la prochaine. Au revoir.
1: Au revoir.
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1: Et voilà, on débute cette belle matinée. On espère que c'est une très belle matinée de lundi avec la belle voix de R. Kelly. 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

Bien, c'était le chanteur américain R. Kelly avec une belle ballade R&B très nostalgique. Les paroles qui parlent des regrets d'un homme qui a perdu l'amour de sa vie et qui formule le vœu de pouvoir remonter le temps pour réparer ses erreurs, changer son comportement et reconquérir son ex-petite amie. Eh bien oui, des fois, nous on y retourne dans le temps pour réparer bonne erreur, mais la vie parfois dit à nous juste avancer, apprendre de nos bonnes erreurs. Dans mes bras, c'est le titre que nous pouvons écouter sur les ondes de la radio à 5h12 pour vous souhaiter un très très bon réveil à la manière de Kenji Girac. Kenji Girac en duo avec Dadju. Dans mes bras.

Il est 5h passé de 16 minutes, on est lundi, premier jour de la semaine. Le réveil un peu dur ce matin, c'est vrai, après le week-end, surtout si le week-end il est un petit peu chamboulé par bonne fête, par un peu bon événement qui est né ce week-end. Et ben oui, c'est un peu difficile de se réveiller lundi, mais quand même, avec un peu de douceur, un peu de volonté, parce qu'il le faut, bien lever ce matin. Surtout, bonne qui pour le travail, bonnes enfants qui pour l'école, bien lever ce matin, ben oui, on n'a pas le choix. On va vous aider en douceur, tout en douceur avec la voix de Fawzia. Don't, you don't even know me.

Sortie en 2019, la chanson qui parle du sentiment d'être incompris et jugé à tort par les autres. C'est vrai que des fois, quand nous pas connaître qui qu'elle ne capable coller une étiquette ou sonner l'opinion toute faite sur la personne, mais qui n'est peut-être pas vrai du tout. Eh bien oui, elle exprime la frustration d'arriver dans une pièce et de sentir les regards accusateurs des gens qui se font une fausse idée de vous. Voilà le message de la chanson. L'artiste qui dénonce ceux qui ne voient pas ce qu'ils veulent voir et souligne qu'il ignore tout de sa véritable personnalité, de son vécu et de ses émotions. Voilà, 5 heures passées de 19 minutes. Un petit réflexion à la manière de Eric Triton ce matin avec l'unité. Et donc, comment entendez, l'unité, solidarité qui fait à nous avancer.

Enzeli, réflexion à la manière de Eric Triton ce matin, l'unité qui décuple la force collective pour atteindre un objectif ambitieux qui favorise l'entraide et le bien-être émotionnel pour apaiser aussi conflit, que ce soit au sein d'une communauté, au sein d'une famille ou d'une entreprise. Agir ensemble permet de nous surmonter plus facilement épreuve. Il s'agisse de renforcer la cohésion d'une équipe de travail, une famille ou bien une communauté spirituelle ou pas, l'unité lui repose l'urban pilier fondamentaux, la force avec l'énergie, le bien-être et le soutien, résolution de conflit et efficacité collective. Message de Eric Triton ce matin. L'unité, il est 5h passées de 24 minutes. Très bon réveil à vous tous.

Bien, nous sommes arrivés aujourd'hui au 13 juillet 2026. Le temps qui passe toujours très, très vite. Eh bien, oui, on est le 13 et sûrement ce 13 juillet, aucun Kiken qui peut célébrer son anniversaire ou envie de faire plaisir à cette personne. Ou alors, c'est votre anniversaire. Bon anniversaire à vous. Si vous voulez faire plaisir à une personne que vous connaissez qui célèbre son anniversaire aujourd'hui, vous n'avez qu'à nous envoyer un petit message, un solide message qui est bien tapé, bien préparé, ou envoyez-nous sur le 82-83 si vous abonnez Mighty. Pour ben abonner MTEL, c'est sur le 84-48, voilà. Ou tape Rod Anif, ou quitte l'espace, ou écrire au message, et ou envoyez-nous sur le 82-83 si vous abonnez Mighty. Et pour ben abonner MTEL, envoyez-nous sur le 84-48. Envoyez-nous vos messages avant 6 heures. Très, très important de nous envoyer vos messages avant 6 heures pour que nous puissions bien réceptionner vos messages. Les messages que nous aurons le plaisir de lire aux alentours de 6h30. Eh bien, bon anniversaire à vous tous, vous qui célébrez votre anniversaire aujourd'hui. Trouvez-la-moi, trouve-moi la perle rare. C'est le titre que nous allons écouter en attendant la page météo. C'est un joli morceau, une jolie collaboration entre Dadju, Key Black et Fally Ipupa.

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1: Pour nous donner du courage, l'énergie, la force qu'il faut pour sortir du lit ce matin, Trouvez-la-moi d'Adjo featuring Aki Black et Fally et Poupa qui nous emmène à 5h passées de 30 minutes pour tout de suite la page météo.
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Et comme on entendait ce matin avec Monsieur Cutpot, donc de la météo Maurice, service météo de Maurice, plutôt beau temps, on dit, on guette les nouvelles du temps.

0: d'après ce communiqué qu'ils émettent à 4h30 aujourd'hui, lundi 13 juillet 2026, situation générale. Des nuages venant de l'est pour influencer le temps local très tôt ce matin. Prévision pour les prochaines 24 heures après quelques ondées, principalement sur les hauteurs. Tôt ce matin, il fera essentiellement beau au cours de la journée. Voilà, c'est une belle journée de lundi qui nous attend. Des côtés température, la maximale sera entre 26 et 28 degrés Celsius, mais le ciel sera mi-couvert cette nuit avec des ondées occasionnelles sur les hauteurs surtout, et la température minimale sera entre 19 et 21 degrés Celsius. Du vent pour souffler depuis l'est-sud-est à environ 30 km par heure avec vent de pointe qui capable arrive jusqu'à 50 km par heure. La mer forte au-delà des récifs avec vent la houle du sud-ouest de l'ordre de 3 mètres. Vent sorti en haute mer déconseillé. De même qui dans lagon du sud et de l'ouest. Nouredjeli, les sorties en haute mer, de même que dans les lagons du sud et de l'ouest, sont déconseillées. La pluviométrie durant les dernières 24 heures à Pointe Canon, 1 mm de pluie enregistrée. À Pleine Corail, 0,4 mm de pluie. Patate Théophile, 0,2 mm de pluie. Et à Rivière-Banane, 0,6 mm de pluie. Les horaires des marées, les marées seront hautes aujourd'hui à 12h18, donc à midi 18, et demain à 0h19. Marée basse prévue à 6h01 aujourd'hui et à 18h11. Le lever du soleil, ce sera pour 6h21, et le coucher du soleil cet après-midi à 17h23. C'était la page météo selon la station météorologique de Vacoil-Maurice.
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Eh bien, ça, c'est une belle collaboration musicale entre Stromae et Maître Gims, le titre Karma. En fait, ce n'est pas une collaboration officielle entre Stromae et Gims a rédigé Karma, cependant. Donc, c'est un morceau qui, quand même, parle de thèmes sociétaux et psychologiques, comme dans son titre Carmen. Là, on parle de Stromae qui aborde l'illusion du bonheur sur les réseaux sociaux et les superficialités. Eh bien oui, le concept karma, les actes que l'on finit par payer, est très présent à travers la métaphore d'un amour destructeur. 5 heures passées de 37 minutes.

Nous sommes arrivés à le 194e, pardon, jour de l'année. C'est la 29e semaine, donc 7e mois de l'année. Juillet 2026, on fête Saint-Henri. Parmi les événements historiques majeurs qui figurent dans cette date du 13 juillet, Nuina, le 13 juillet 1558. C'est loin dans l'histoire, oui, lors de la bataille de Gravelines, les forces espagnoles et leurs alliés anglais qui remportent une importante victoire sur l'armée française. Et autre événement dit majeur aussi, du 13 juillet, ça date de 1993, où le journaliste et réputé révolutionnaire Jean-Paul Marat est assassiné à son domicile parisien par Charlotte Corday, la date qui est aussi associée à la Journée mondiale du rock, en référence au concert de Live Aid de 1985.

5h passées de 39 minutes. Et bien, nous connaissons Kenan, diaspora importante de Rodrigue à l'île Maurice. Et bien, la journée de la culture rodriguaise, on va en parler. Organisée par le Fonds fiduciaire du Centre Nelson Mandela pour la culture africaine, sous l'égide du ministère des Arts et de la Culture et en collaboration avec le mouvement Solidarité Rodrigue, est l'événement qui réunit diverses organisations culturelles et ben artistes afin de présenter ben tradition, l'art, la musique, la cuisine rodriguaise, qui ne servit aussi comme plateforme pour promouvoir et préserve la culture unique de l'île Rodrigue.

Et parmi les participants à la cérémonie d'ouverture figuraient le Premier ministre, l'honorable docteur Navin Chandra Ramgoolam, GCSK, le vice-premier ministre, l'honorable Nuna aussi, le ministre des Arts et de la Culture, l'honorable Mahendra Gandhi, OSK, le commissaire des chefs de l'Assemblée régionale.

de Rodrigue, M. François Aubry-Grandcourt, Gio Esquet, et que bien sûr, Madame ministre des honoraires, des ministres délégués honoraires, des députés honoraires et des membres de l'Assemblée régionale de Rodrigue, et aussi d'autres dignitaires pour cet événement.

La journée de la culture Rodriguez est un événement annuel qui célébrait le patrimoine de l'île Rodrigue lors de sa 10e édition tenue au centre Nelson Mandela à la Tour Kinique. Le public incapable découvrir la gastronomie Rodriguez, Jirimaï, Cariourite, l'artisanat et les spectacles de musique typique de Rodrigue. Et pour la gastronomie locale, dégustation de bons plats typiques comme le cariourite comme en Indiao, dirimaï, la toute, Rodriguez et bien aussi bons gâteaux tels que gâteau manioc. L'artisanat traditionnel, exposition de bons objets en vacua et en fibres naturelles. La musique et la danse, bons prestations d'artistes rodriguais qui mettent en avant les rythmes traditionnels.

0: Vive la culture Rodriguez. Il est 5h passées de 42 minutes. Nous écoute Antonio Perrin avec Arc-en-Ciel.
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Arc-en-ciel, il est 5 ans passé de 46 minutes. Dans quelques instants, votre page horoscope. Mais pour l'heure, Ashes and Roses avec Damian Marley en featuring Lady Gaga.

Les paroles qui donnent l'espoir à Damian Marley en featuring Lady Gaga avec Ashes and Roses. Une fusion reggae-pop entre Damian Marley et Lady Gaga. Ce morceau qui mêle l'énergie profonde du reggae roots à des voix pop émouvantes avec des paroles centrées sur la résilience et en particulier

0: particulier, renaître de ses cendres, faire confiance à la foi et transformer la destruction passée en une nouvelle croissance. Comme je vous disais, des paroles porteuses d'espoir. Il est 5 heures passées de 51 minutes. Pour tout de suite, la page horoscope.
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que les astres prédisent pour ce 13 juillet 2026. On débute avec les béliers. La nouvelle lune dans votre quatrième maison solaire met l'accent sur votre place au foyer, sur les améliorations à y apporter, surtout du nouveau à la pleine lune. Les taureaux, un sens plus aigu de la communication et une énergie peu commune vous poussent à vous déplacer. Tout azimut, nul doute que cela portera ses fruits aux alentours de la pleine lune. Et pour les Gémeaux, vos pensées sont essentiellement orientées vers les acquisitions et les gains personnels. Votre bonne humeur vous permet toutes les audaces dans le domaine financier, si la conjoncture le permet, bien entendu. Les cancers, aujourd'hui le soleil a rendez-vous avec la lune dans votre signe. Alors, profitez-en pour planter de nouvelles graines dans votre spécialité. Florison à la prochaine pleine lune. Les lions, cette lunaison dans votre 12e maison solaire met l'accent sur votre vie intérieure et sur les besoins de votre âme. Restez zen jusqu'à la pleine lune. Les vierges, la lunaison dans votre 11e maison solaire met l'accent sur vos projets et l'importance de la sphère amicale. Tout cela devrait se concrétiser autour de la pleine lune. Nous poursuivons avec les balances. Cette lunaison qui a lieu dans votre 10e maison solaire est l'occasion de gravir un échelon de plus dans votre secteur socio-professionnel. Victoire assurée. Les scorpions, la lunaison se fit dans votre 9e maison solaire et c'est sans doute l'occasion de participer à un voyage, tout du moins à un week-end prolongé. Les Sagittaires, la lunaison a lieu dans votre 8e maison solaire, soit c'est la crise, soit c'est le top au niveau sexuel, soit vous gagnez au loto, résultat à la pleine lune, vous en saurez plus. Les Capricornes, cette lunaison dans votre 7e maison solaire vous permet de planter quelques graines d'amour dans votre cœur et dans celui de votre partenaire. Florison à la pleine lune. Les Verseaux, cette nouvelle lune dans votre 6e maison solaire met l'accent sur votre santé que vous gagnez à ménager si vous ne voulez pas finir sur un lit à la pleine lune. Et pour vous les Poissons, la nouvelle lune de votre 5e maison solaire vous permet donc de croquer l'amour à pleines dents ou de planter des graines d'une nouvelle création. Et voilà, c'était les prédictions des astres pour votre journée du 13 juillet. En tout cas, nous, on vous souhaite une belle journée. Il est 5h passées de 55 minutes. Dans quelques instants, on va retrouver Christiana Perrine pour le journal complet. À qui le tour ? Jake et Carla.

0: Happy Nation, Ace of Base qui nous emmène à 6h précise. Bonjour à toutes et à tous, l'heure de notre journal complet, journal qui sera présenté par Christiana Perrine. Bonjour à vous Christiana, vous débutez avec les titres.
1: Merci à vous Rosie, merci d'être des nôtres sur les ondes de Rodrigue FM. Comme vous l'avez si bien dit, nous entamons ce journal avec les titres. Restons unis et solidaires pour faire face aux nombreux défis liés au conflit au Moyen-Orient, déclaration du Premier ministre au Centre culturel Nelson Mandela pour la culture africaine à la Tour Koenig hier. Le Dr Navin Kamboulam était l'invité d'honneur de la 10e édition de la Journée de la culture rodriguaise organisée par le mouvement Solidarité Rodrigue. On approche un grand pas de la fin du deuxième trimestre de l'année académique, début aujourd'hui de la dernière semaine de classe de ce trimestre pour les élèves du préscolaire, primaire et secondaire. La MSPWA vient de l'avoir avec le projet MOZEN, un nouveau centre de services adaptés aux jeunes proposant gratuitement des conseils confidentiels en matière de santé sexuelle et reproductive ainsi que des supports psychologiques.

0: et plus de 1000 plaintes sont recueillies depuis le début de l'année par la Roderick Voluntary Blood Donors Association. L'association vise à récolter plus que les 2485 plaintes récoltées l'année dernière. Restons unis et solidaires pour faire face aux nombreux défis liés au conflit au Moyen-Orient. Déclaration faite hier par le Premier ministre, le Dr Navin Ramgoolam, qui était l'invité d'honneur de la 10e édition de la Journée de la culture rodriguaise. L'événement organisé par le mouvement Solidarité Rodrigue au Centre culturel Nelson Mandela pour la culture africaine à la Tokenique a permis aux visiteurs de découvrir ou redécouvrir la culture rodriguaise à travers la gastronomie, l'artisanat, la musique et d'autres arts traditionnels. Le reportage de Farah Konaï.
1: Pour sa 10e édition, la Journée de la culture rodriguaise s'est tenue à nouveau au Centre Nelson Mandela pour la culture africaine à la Tourquenique. L'objectif principal de cet événement est de réunir la diaspora rodriguaise pour partager la richesse et la diversité de la culture rodriguaise.
2: On a toute une variété de produits du terroir rodriguais, donc des piments et achats de fruits et légumes. Nous avons aussi une tourte à base de coco, papaye, ananas et orange confit. Ça, c'est ma spécialité.
3: Tous les années, quand on a un programme, là, c'est tout un produit rodriguais. Et ce band assort et ce band mange qui se cuit, vraiment top.
4: C'est spécialité rodriguaise, c'est-à-dire salmi poule, salmi porc, curry porc, jirimaï, haricots rouges. Et salade papaye comme toujours.
5: C'est un patriotisme et cuisine mauricienne et rodriguaise.
6: Convivialité, l'ambiance, la nourriture, c'est une occasion en même temps pour aller à la découverte de la nourriture de Rodrigue.
1: L'invité d'honneur de cet événement culturel, le Premier ministre, a fait un plaidoyer en faveur de la culture. Pour le docteur Navin Ramgoolam, la culture et le patrimoine sont indissociables et contribuent à la cohésion sociale.
7: La culture, qu'on est qu'il fait, il permet nous, surtout dans un pays qui a la diversité, surtout dans un pays qui a une division, la culture, c'est l'âme même, l'âme profonde d'une nation.
1: Quant au chef commissaire de Rodrigue, il s'est réjoui de la mise en place de grands projets à Rodrigue, tels l'agrandissement de l'aéroport. François Grandcourt devait également solliciter le soutien de Maurice dans le secteur de la santé.
8: Le nombre de visiteurs qui nous gagnaient, il est presque trois fois la population de Rodrigue, qui fait qu'il y a un problème qui nous gagnait, il continue à persister et nous visons adresser ça. Nous, au niveau de l'Assemblée régionale, nous pouvons venir avec une politique, justement, pour adresser tout ça là, en collaboration avec le gouvernement de Maurice.
1: La Deputy Prime Minister, Ariane Navarre-Marie, a, elle, parlé du rôle de la culture dans le développement de notre pays. Elle a aussi consacré son discours aux femmes de Rodrigue.
9: Bonne femme rodriguaise finit tout le temps gardien tradition, de créativité. Et je courage, fin faire, Rodrigue, continuer fleuri. Nous reconnaître cette contribution inestimable dans formation, identité collective pour nous nations. Cette résilience, cette capacité de travail, cette débrouillardise, mais surtout, cette créativité bien appréciée.
1: De son côté, le ministre des Arts et de la Culture dira que le gouvernement actuel est à l'écoute des artistes. Mahendra Gundia souhaite relancer les échanges culturels entre Maurice et Rodrigue. Il a par ailleurs commenté une requête rodriguaise.
10: On gagne une requête à travers de Rodrigue, à travers le vice-président de la République, pour qu'il nous inscrive Caverne Patate comme un national heritage. Au ministère, nous finissons ce travail là-dessus. Bientôt, nous avons un National Heritage Fund pour Pofinli et nous amener dans le cabinet pour qu'il nous capable, cabinet approuvé, donne son approval pour nous cavaler l'avant avec ça.
1: Véritable vitrine culturelle, cette journée a permis de célébrer et de valoriser les arts, les traditions et le patrimoine de Rodrigue.
11: Nous, l'héritage, c'est aussi et surtout ça qui nous bat ancien qui nous dépose dans nous l'armée.
0: C'est presque la fin du deuxième trimestre de l'année académique. En effet, c'est la dernière semaine des classes pour les élèves du préscolaire, du primaire et du secondaire. Les vacances hivernales.

0: Débute le vendredi 17 juillet. Contrairement aux années précédentes, pour 2026, le calendrier des vacances pour les élèves du primaire et du secondaire sont désormais alignés. Ainsi, c'est un mois de vacances qui attend la population estudiantine de Lille. Une dernière semaine de classe qui sera entre autres marquée par la remise des bulletins pour les élèves du primaire, des sorties éducatives pour les plus petits et d'autres activités extrascolaires, l'exemple des journées portes ouvertes, entre autres. Pour ceux du secondaire, cette semaine marque la fin des examens et la remise des bulletins est prévue durant les dernières semaines de juillet. La MFPW, la Mauritius Family Planning Welfare Association, vient avec le projet MOZEN, un projet financé par l'Union européenne et qui a été développé suite à 3 ans de consultation avec les jeunes. Lancé récemment à Maurice, MOZEN est un nouveau centre de services adapté aux jeunes, proposant gratuitement des conseils confidentiels en matière de santé sexuelle et reproductive, ainsi que des supports psychologiques, entre autres. Il propose aussi des tests de dépistage au VIH, ainsi que l'éducation des pères. La MFPWA envisage également de mettre en place cette initiative à Rodrigue, l'objectif étant de mettre en avant l'engagement de cette instance, d'offrir un accès équitable aux différents services au niveau de la République. Santé, plus de 1000 pintes de sang ont déjà été recueillies depuis le début de l'année par la Rodrigue Voluntary Blood Donors Association à travers les collectes organisées dans les villages, les écoles, ainsi que grâce aux donneurs qui se rendent régulièrement à l'hôpital de Crèvecœur. L'association a effectué sa deuxième collecte de sang de l'année hier au village de Citron-de-Nice. Si les réserves actuelles sont suffisantes pour répondre aux besoins des Rodriguais, l'association encourage néanmoins les donneurs à poursuivre leur engagement. Mac Pierre-Louis.
1: Donner son sang pour sauver une vie, mais aussi pour contribuer à sa propre santé. C'est avec ce message en tête que les habitants de la région, ainsi que ceux d'autres villages, se sont déplacés afin de faire don de leur sang.
2: Normalement, moi, je donne régulier, comment dire. Pendant une près de village, ça veut dire que je profite de l'occasion, comment dire. Après, donner du sang, c'est, comment dire, du pour moi, la santé pour moi. Après aussi, moi, j'ai l'occasion pour aider quelqu'un qui vise un peu du sang.
1: Plus de 1000 pintes de sang ont été récoltées depuis le début de l'année, permettant à la banque de sang de fonctionner normalement. Après une période de baisse des dons, la présidente de l'association constate que les communautés villageoises sollicitent à nouveau la Rodrigue Voluntary Blood Donors Association pour l'organisation de collectes. Elle invite les autres villages ainsi que les institutions à emboîter le pas.
3: Il y a 12 collectes que nous faisons depuis l'année 2026. Et pour dire, l'IPM très bien. Et nous pouvons retourner dans le village incessamment. Et je pense que le village commence à remotiver parce qu'il y a une baisse quelque part. Des trois mois, il y a une baisse. Mais je trouve vite, il peut reprendre sur la route. Et je dis merci à le président du village qui peut faire appel à nous.
1: Le prochain rendez-vous est fixé au village de Vanguard le mois prochain. Cette année, la Rodrigue Voluntary Blood Donors Association espère dépasser les 2485 pètes de sang collecter l'an dernier et sensibiliser davantage de personnes à l'importance du don de sang.
0: Les 4 équipes qui composent le dernier carré de la Coupe du Monde 2026 sont désormais connues. Il s'agit de la France, de l'Espagne, de l'Angleterre et du tenant du titre, l'Argentine. Les demi-finales opposeront la France à l'Espagne ce mardi 14 juillet à partir de 23h. Heure de Rodrigue à l'AT&T Stadium, tandis que l'Argentine affrontera l'Angleterre le mercredi 15 juillet, également à 23h, au Mercedes-Benz Stadium. Compte rendu, Mike Pierre-Louis.
1: L'Argentine, championne du monde en titre, décroche le dernier billet pour les demi-finales de la Coupe du Monde 2026. Les Argentins ont dominé la Suisse 3-1 après les prolongations lors du dernier match comptant pour les quarts de finale. L'Albicéleste affrontera donc l'Angleterre lors de la prochaine étape. L'Angleterre qui, elle, est venue à bout de la Norvège 2-1 après les prolongations grâce à un doublé de Jude Bellingham.
4: Le football, souvent, réserve nous une surprise. Côté favori, bien souvent, arrive d'aller la bande dernière échéance. Nous sommes capables de peiner, mais malgré tout, nous trouvons que la France propose un très joli football. L'Argentine de Lionel Messi pour faire une bonne face aussi. Et nous trouvons aussi que l'Angleterre, après beaucoup de temps, atteint les demi-finales. Les deux demi-finales pour bien disputer et que le meilleur gagne.
5: Mbappé!
1: La France s'est imposée 2-0 face au Maroc grâce à des réalisations de Kylian Mbappé et de Ousmane Dembélé. Les Bleus retrouveront en demi-finale l'Espagne, victorieuse de la Belgique sur le score de 2-1.
6: Mais la France, pas pour nous l'équipe, mais mon tour peut faire bien. Pour le moment, c'est tout. Chaban Zenzue qui est là, c'est tout ce côté de l'attaque. C'est Mbappé, Olise et Dembélé, ben, on a pu faire Marie bien. Vous pensez, pendant des jolies demi-finales, peut-être, moi, je suis pour content qu'une équipe d'Afrique soit capable de faire une carrière, mais dommage. Mais là, moi, peut-être une finale, la France-Argentine.
7: Je pense que la France a de fortes chances d'arriver en finale, de battre l'Espagne. Au niveau des pronostics et du score, on peut miser sur au moins 2-1 ou peut-être 3-1 pour la France.
1: Au classement des meilleurs buteurs de cette Coupe du Monde, le capitaine français Kylian Mbappé conforte son statut de meilleur buteur de l'histoire des Bleus avec 64 réalisations. Il totalise également 8 buts dans ce mondial et occupe la première place du classement des buteurs de la compétition.
0: Le rappel des titres avant de refermer ce journal. Restant unis et solidaires pour faire face aux nombreux défis liés au conflit au Moyen-Orient, déclaration du Premier ministre au Centre culturel Nelson Mandela pour la culture africaine à l'Atokenig hier, le Dr Navin Kamgulam était l'invité d'honneur de la 10e édition de la journée de la culture rodriguaise organisée par le mouvement Solidarité Rodrigue. On approche à grands pas de la fin du deuxième trimestre de l'année académique, début aujourd'hui de la dernière semaine de classe de ce trimestre pour les élèves du préscolaire, primaire, secondaire. La MFPWA vient de l'avoir avec le projet MOZEN, un nouveau centre de services adapté aux jeunes proposant gratuitement des conseils confidentiels en matière de santé sexuelle et reproductive, ainsi que des supports psychologiques. Et plus de 1000 plaintes sont recueillies depuis le début de l'année par la Rotary Voluntary Blood Donors Association. L'association vise à récolter plus que les 2485 plaintes récoltées l'année dernière. Nous sommes arrivés à la fin de ce journal. Merci de l'avoir suivi. Restez branchés, on vous retrouve pour quelques nouvelles sportives.
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0: C'est toujours un plaisir d'être des vôtres sur les ondes de Rodrigue FM. Merci de nous écouter. On s'intéresse principalement au mondial. Donc, comme mentionné dans le journal, le dernier carré de la Coupe du Monde 2026 est connu. Et sans surprise, les quatre ogres annoncés en début de compétition sont au rendez-vous. Vice-championne du monde, la France affrontera l'Espagne, championne d'Europe, quand l'Angleterre, double vice-champion d'Europe, défiera les champions du monde en titre argentin. Plus de blessés, pas de suspendus. Didier Deschamps a la chance d'avoir un effectif complet pour le premier choc immense de cette Coupe du Monde face à l'Espagne en demi-finale de la Coupe du Monde ce mardi à Dallas. Après avoir soigné sa cuisse, Aurélien Tchouaméni, absent depuis les huitièmes de finale, postule et selon les informations de l'équipe, devrait débuter la rencontre aux côtés d'Adrien Rabiot. Le Madrilène remplace logiquement Manu Koné, excellent en son absence. Et il n'y a pas que le football, il y a également du tennis. Wimbledon 2026, finale monsieur. Yannick Sinner a attendu son heure, puis a bondi sur sa

0: Roy, Alexander Zverev. Jannik Sinner a mis longtemps à trouver l'ouverture dans cette finale de Wimbledon à l'ancienne, restée incertaine et dénuée de break pendant près de 3 heures. Et puis l'Italien a réussi enfin à prendre le service d'Alexander Zverev, admirable jusque-là. À partir de là, c'était fini. Le numéro 1 mondial a sauté à la gorge de Zverev et ne l'a plus jamais lâché, s'imposant en 4-7. Voilà pour les nouvelles sportives. Merci d'avoir été des nôtres. Merci à toute l'équipe technique du matin. Merci à Stéphanie Hippolyte pour son support technique. Retrouvez dans un petit moment Rosie pour la suite de la programmation. Pour ma part, je vous rejoins un peu plus tard au courant de cette matinée pour d'autres nouvelles avec l'actualité. D'ici là, très bonne écoute. À vous aussi pour la suite.
1: Merci beaucoup, Christiana. Donc, Christiana, on aura le plaisir de vous retrouver à 9h pour le Flash en créole. D'ici là, on vous souhaite une très belle matinée.
0: Merci.

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Il est 6h passé de 19 minutes sur les ondes de Rodrigue FM. Bonjour à vous si vous venez de nous rejoindre. Ça nous fait plaisir de vous accueillir sur les ondes de Rodrigue FM. Bonjour, bonjour, bon réveil à vous tous. Nouvelle journée qui s'offre à nous, nouvelle semaine avec beaucoup d'opportunités, on espère. Et bien on espère aussi que ce sera une très très belle semaine de travail. Ligne droite finale pour certains élèves, d'autres ont terminé les examens, il y en a encore quelques élèves qui terminent l'examen. Et puis ce sera le grand ouf de soulagement, vive les vacances qui approchent à grands pas.

Et dans un monde que nous pouvons trouver la santé pivine de plus en plus fragile, nous pour cause l'eau, la santé, pour ce matin, mot la santé, mot priorité.

Eh bien, Zordi, pour la santé, mes priorités, nous pour cause, l'impact du changement climatique, nous la santé, et bien sûr, l'action aussi qui nous capable d'entreprendre. Et nous prend une grande respiration pour nous poser une question essentielle. Et si prendre soin de notre planète était en réalité le premier geste pour prendre soin de notre corps? Le constat? Quand la Terre chauffe, notre corps trinque. On en parle souvent à travers les chiffres, ban glacier qui peut fondre, ban température qui peut grimper. Mais le changement climatique, ce n'est pas qu'une affaire de météo. C'est un enjeu direct, l'eau, nous, la santé, au quotidien.

Brimo ne cause la qualité de l'air. Avec la hausse des températures, la pollution à l'ozone et que ben allergie au pollen explose. Donc si ou tu as l'impression de tousser plus souvent ou alors on a une crise d'asthme qui peut réveiller un peu plus souvent, ce n'est pas un hasard d'après les recherches. Secondo, l'impact des vagues de chaleur qui fatiguent nous les cœurs, déshydratent nous plus, déshydratent ben, ce qui est plus fragile, notamment les grandes personnes, les enfants, donc ben, plus fragiles d'entre nous, et perturbent aussi nos sommeils. Or, un bon sommeil, nous le savons tous, c'est la base d'une immunité forte pour attaquer la semaine. Et tertio, l'assiette et l'eau, les sécheresses et les pluies imprévisibles perturbent nos cultures. Moins de nutriments dans les sols, c'est moins de vitamines dans nos légumes et fruits de saison. Ça, c'était l'impact du changement climatique, l'eau, nous, la santé, mais il y a aussi l'action. On peut devenir un acteur de sa santé et de son environnement. Alors face à cela, on ne baisse pas les bras. Au contraire, on s'adapte et on agit. Prendre soin de soi passe par des réflexes simples qui font aussi du bien à la terre. Privilégier le local et le bio par exemple, moins de transport, moins de pesticides et un maximum de nutriments pour booster nos défenses naturelles. Nous hydrater intelligemment, il ne faut pas attendre d'avoir soif pour boire de l'eau, surtout en période de forte chaleur. Et aussi on peut bouger vers. Dès que c'est possible, laissez la voiture, laissez la moto au garage pour des petits trajets. Une marche matinale, c'est moins de CO2 dans l'atmosphère et un cœur en pleine forme. Et à ne jamais oublier, notre santé dépend de celle de notre environnement. Prendre soin de la nature, c'est offrir une assurance vie. Passez un merveilleux lundi. Prenez soin de vous. Et on n'oublie pas que notre santé, c'est notre priorité.

0: 6 heures passées de 24 minutes, une page de pub.
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0: Et ça, c'est l'importance de vivre dans l'unité avec Yoni Botswa qui nous emmène à 6h passées de 28 minutes. Et pour tout de suite, une conscientisation. Conscientisation au danger du mal. Utilisation de l'appareil numérique qui est conséquence du cyberbullying. Le constable Bernard au micro de Caron Gangou.
1: Facebook, and some people are cause Facebook, comme Evin.
2: Bonjour, dans cette rubrique, le constable Bernard va approfondir le thème du cyberbullying. Constable Bernard, bonjour.
3: Bonjour, cher auditeur. Je dis beaucoup, je pose les faits qui cyberbullying, il y en a les enfants. Tout d'abord, quand les enfants sont victimes de bullying, cyberbullying, tout d'abord, les enfants commencent à avoir un signe de stress. Les enfants pour stresser. Plutôt les stressés, souvent ils paraissent dépressifs, tombent dans une forme de dépression. Et puis les enfants là, ont remarqué qu'ils pour éviter de servir le téléphone, ils pour retirer avec le téléphone, ils pas pour rattacher le téléphone. Pour un isolement social, avant, ils étaient habitués à participer dans une activité, plutôt les retirer. Surtout, si ils ont une activité sur le téléphone, une recherche, vous trouvez, il y a pour servir le téléphone comme avant. Et que la loi dit concernant le bullying, cyberbullying, tout le monde qui harcèle les autres, les passifs d'un laman qui est 1 million de roupies et un terme d'emprisonnement de 10 ans. Cyberbullying, les répunissables d'après la loi. Un petit conseil que tu donnes tout ben parents et élèves pour éviter le cyberbullying, c'est pour bon qu'ils minimisent la façon que vous servez le téléphone portable. C'est éviter alors ben parfois comme à Facebook, parce que c'est la même façon que les autres capables de servir pour bullier les autres personnes.
2: Merci au constable Bernard pour cette rubrique concernant le cyberbullying. Vous retrouverez dès demain une prochaine rubrique traitant de la cybercriminalité. Bonne suite de programme sur Rodrigue FM.
0: Merci à vous, Caron. C'était le constable Bernard au micro de Caron Gangou. On poursuit avec vos dédicaces d'anniversaire pour tout de suite. Il est 6h passées de 31 minutes.

La dédicace d'anniversaire qui ne t'y recevoir hier, donc tous nos voeux de bonheur à Jacqueline Labour qui t'y gagne ce las hier. C'est demandé par toute la famille Meunier et surtout principalement par sa maman Dani de Anse Goéland. Bon anniversaire à Mia Bethany, donc Mia Bethany Saint-Pierre qui fête ses 6 ans aujourd'hui. Elle habite à Songe, c'est demandé par sa maman, son papa, son cousin Kevin, son Pipo et son Créma qui bien compte en lit. Nous souhaitons un bon anniversaire à nos mamans Crériane, donc c'est Crériane, on espère bien prononcer, qui gagne cela ce jeudi. C'est demandé par Soban's enfants, des petits-enfants et de Kiran, Émilie et Emilio. Nous souhaitons un très bon anniversaire à mes petits-enfants. Nous souhaitons un très bon anniversaire à mes petits-enfants. Judaël de Pointe-aux-Sables, Île-Maurice, qui gagne là ce jeudi. C'est de la part de sa grand-mère Valérie, Aniel, Ali, D'Angèle, Aniel, Nano, ce papa, Esténio, et sa maman, Laurette, Isaïa et Mélanie, qui embrasse Lee très très fort. Bon anniversaire à Wyatt, qui peut souffler ce premier la bougie sourdi, c'est demandé par sa maman, Richana, et ce papa, Donovan, de petit Gabriel. Bon anniversaire à mon ami Michelina Louis d'Arocaria. C'est demandé par Clifford et Claudinette de Terre Rouge. Bon anniversaire à nos chéris d'amour Wyatt qui fête ce 1 an zodi. C'est demandé par Chantal de Petit Gabriel. Moi, je souhaite un bon anniversaire à mon cousin Lucas de Ansfemi qui gagne la zodi. C'est demandé par Victor de Batatran. Bon anniversaire à Lucas qui peut célébrer ses 15 ans aujourd'hui. C'est demandé par ses parents, Joyce et Barthelmy, son frère Daryl et sa sœur Lucas Dansfemi. Bon anniversaire à Lucas. Cette fois-ci, c'est demandé par sa tante et sa cousine Aélie de Petit Gabriel. Bon anniversaire et meilleurs vœux de bonheur à Nouti Prince Wyatt, demandé par son frère Rohan, son grand-père Michel, son tati Bernadette, Stéphane et maman Odile de Petit Gabriel. En ce jour spécial, me profite l'occasion pour souhaiter un joyeux anniversaire à mon petit-fils Wyatt. Nous comptons toi fort, choupiné, c'est de la part de Tati, June, tes oncles Rohan, Richano, donc il y a Richano aussi, et sans oublier ta grand-mère Titi, qui compte en toi beaucoup. All the best for our number one. Mauvais, c'est un bon anniversaire à notre petite princesse Emilina, donc c'est Hermilina Casimir de Petit Brûlé qui t'y gagne ce las hier. Hermilina qui bondit, protège-toi, bénis-toi et nous envoie-toi une corbeille de fleurs de la part de ma tante Françoise et toute la famille Milazar de Vanguard.

Et on poursuit avec vos dédicaces d'anniversaire. Donc, c'est Fabienne et Inaya qui vous souhaitent un bon anniversaire. À nous, papa Giovanni, qui gagne la zourdie, nous souhaite-lui la joie, bonheur, prospérité, qui bondit, accompagne-lui dans ce travail et tout ce qu'il y fait. Moi, je souhaite un bon anniversaire à Moti Créryane, qui gagne la zourdie. Et c'est de son papa Bidiane de l'Union. Nous souhaitons un joyeux anniversaire à nous, Tifi, à ma fille Jaila qui fête ses 5 ans aujourd'hui. Moi, je souhaite-lui la joie, la santé et beaucoup de bonheur. C'est de la part de son frère Elial, sa mère Bruna et Christophe de petit Gabriel, on pense. Nous t'aimons beaucoup. Joyeux anniversaire à notre petite fille Jaila qui fête ses 5 ans aujourd'hui. C'est de la part de sa grand-mère Marie-Claude, son grand-père Juscelin, de petit Gabriel qu'il aime beaucoup. Joie, bonheur à Jaila. Nous souhaitons un bon anniversaire à Bam qui gagne la Zodi. C'est de la part de sa petite fille Elona, sa maman Benoît.

Suarez, deux sœurs Diosa et Jennifer, son neveu et nièce William et Océane. Joyeux anniversaire à ma fille Jaila qui fête ses 5 ans aujourd'hui. Nous souhaite-lui la joie, la santé, beaucoup de bonheur. Cette fois-ci, c'est de la part de sa maman, son frère et Christophe de petit Gabriel. Nous souhaite un très bon anniversaire à Cardo qui gagne la Zodi. C'est de la part de sa maman Benares, ses deux sœurs Diosa et Jennifer, sa nièce Océane, sa tifi Elena qui fait à lui un gros bisou et aussi sans oublier son neveu William. Nous souhaitons un bon et heureux anniversaire à ma cousine Marie-Louise Perrine de Vanga qui gagne cela Zodi, qui gagne cela hier, pardon, tous nos voeux de bonheur à toi Marie-Louise et de la part de Carmen et Françoise de Vanga. Voilà pour vos dédicaces d'anniversaire. Nous souhaitons tout une très très bonne journée et très bon anniversaire à vous tous.

0: Ninja sur les ondes de la radio avec ce titre à nous joindre ensemble. 6h passées de 42 minutes pour tout de suite. Qu'est-ce que la radio vous réserve en ce lundi 13 juillet? La programmation du jour avec Caronne.
1: Auditeurs, auditrices, bienvenue sur l'MBC Rodrigue FM. Qui Zot Radio réserve Zot pour ce lundi 13 juillet 2026. Allons découvrir ensemble le programme. Après le point info en créole de 9h, j'aurai le plaisir d'être votre hôte dans l'émission Info des Moscou pour accueillir Monsieur Sanasi du Registry of Associations qui pour explique nous en détail sa dernière mission à Rodrigue. 10h sonnera l'heure du point info en anglais proposé par la rédaction. Et juste après, nous retrouverons Christelle pour son émission Bien-être et Santé. 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Voici donc le programme du jour. Très bonne suite de programme sur les ondes de GFM.
0: Merci beaucoup à Caronne Gango qui nous a présenté la programmation du jour, ce que la radio nous réserve en ce lundi 13 juillet 2026. Il est 6h passées de 45 minutes pour tout de suite les annonces et communiqués.
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0: 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Voilà tout pour vos annonces et communiqués. Il est 6h passé de 50 minutes dans quelques instants la page météo, mais pour tout de suite, une page de pub.
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0: Un Rappel, nouvelle du temps d'après ce communiqué de la météo pour Rodrigue émis à 4h30 en ce lundi 13 juillet 2026, la situation générale. Des nuages venant de l'est influencent le temps local tôt ce matin. Prévision pour les prochaines 24 heures. Après quelques

0: Faisons des principales mensuelles les hauteurs tôt ce matin. Il fera essentiellement beau au cours de la journée. Côté température, la maximale sera entre 26 et 28 degrés Celsius. Le ciel sera mi-couvert cette nuit avec des ondées occasionnelles sur les hauteurs et la minimale sera entre 19 et 21 degrés Celsius. Le vent soufflera de l'est-sud-est à environ 20 km par heure avec des pointes de 50 km par heure. La mer est forte au-delà des récifs avec des houles du sud-ouest de l'ordre de 3 mètres. Les sorties en haute mer, de même que dans les lagons du sud et de l'ouest, sont déconseillées. On vous le redit, les sorties en haute mer, de même que dans les lagons du sud et de l'ouest, sont déconseillés. La pluviométrie durant les dernières 24 heures à Pointe-Canon, 1 mm de pluie. Plaine Corail, 0,4 mm de pluie. Patate Théophile, 0,2 mm. Et à Rivière-Banane, 0,6 mm de pluie enregistrée. Les horaires des marées à présent. Les marées seront hautes aujourd'hui à 12h18 et demain à 0h19, marée basse prévue à 6h01 et à 18h11. Le soleil s'est levé. Depuis 6h21, le coucher du soleil est prévu pour 17h23. C'était votre page météo d'après la station météorologique de Vacoix-Île-Maurice.
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Belle bégaye sur le titre créolisé, vêtement de peuple de l'océan Indien, qui harmonise tant ça, mais une mélange d'issique du miel. Merci beaucoup pour cette fidélité, merci de votre écoute, c'était un réel plaisir pour accompagner vous en ce lundi. Merci également à l'équipe technique du matin, Stéphanie Hippolyte, Marie-Danielle Périne et aussi Christiana Périne à la rédaction. Vous souhaite de passer un excellent lundi. Eh bien, le lundi qui ressemble à une fusée, un lancement de fusée. C'est bruyant, bien sûr. Ça demande une énergie folle. Et au fond, on espère juste de ne pas exploser en plein vol avant d'atteindre l'orbite du week-end. En tout cas, cap sur les prochains jours. Bonne

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1: Belle matinée, il est 7h.

0: journal avec Jean-François Lecning. Bonjour Jean-François.
1: Bonjour Sophie, bonjour à tous.
0: Et les titres.
1: Retour à Maurice de l'homme d'affaires Shan Kondomal, récemment inquiété par la justice à Dubaï. La Financial Crimes Commission maintient toutefois son enquête locale. Maurice ouvre une nouvelle porte sur l'Afrique avec le vol inaugural d'Ethiopian Airlines. Hier à Plaisance, la compagnie débute avec 3 vols hebdomadaires et vise déjà une desserte quotidienne. Interrogé sur la manifestation contre la réforme des pensions, le Premier ministre, le Dr Amgoulam, rappelle que Maurice est une démocratie où la liberté d'exprimer son opinion est pleinement garantie. Succès populaire hier à Moka pour Telle Faire, Telle Fête, qui a célébré la fête nationale française avec 2 jours d'avance à travers l'artisanat, la culture et la musique. Et puis fermé depuis 2008 pour des raisons structurelles, le théâtre de Port-Louis entre enfin dans la phase finale de sa rénovation. Une fin de chantier jugée imminente par le ministre des Arts et de la Culture, Maën Goundia. Alors qu'il avait été dit qu'il ne pourrait pas quitter le territoire des Émirats Arabes Unis, l'homme d'affaires et avocat Shan Kondomal a regagné Maurice samedi. Une première restriction de déplacement avait été imposée dans le cadre des procédures judiciaires en cours. C'est sur la base d'une plainte déposée par le docteur Samir Al-Ansari, pointure de la finance à Dubaï, que Shan Kondomal avait été inquiété par la justice émiratie. De premières informations indiquaient qu'il avait été arrêté puis relâché sous caution, information que le cabinet Dentons Mauritius

0: mandaté par Sean Condomal et Orevia Wealth Limited, a formellement démenti. À en croire Dentons, le parquet de Dubaï, après examen des éléments et faits juridiques présentés, a conclu à l'absence d'infraction et classé l'affaire sans condition. On rappelle que la Financial Crimes Commission a confirmé l'ouverture de sa propre enquête. Une nouvelle porte s'ouvre vers le continent africain. Ethiopian Airlines a inauguré hier sa toute première liaison directe entre Addis Abeba et Maurice. Il était 15h15 quand l'avion s'est posé à Plaisance, accueilli avec les honneurs. Ce vol inaugural transportait 148 passagers au terme de 5h30 de trajet. Cette nouvelle connexion est l'aboutissement d'un projet évoqué en février 2025 entre le Premier ministre, le Dr Navin Ramgoolam, et le groupe CEO d'Ethiopian Airlines, Mesfin Tasiu. Avec cette nouvelle liaison, Maurice bénéficie d'une meilleure connectivité vers l'Afrique et au-delà, puisqu'Ethiopian Airlines, l'une des principales compagnies aériennes du continent, dessert de nombreuses destinations internationales depuis son hub d'Addis Abeba. Le ministre du Tourisme, Richard Duval, s'est confié à Abdel Boulaki.
1: Je suis extrêmement content qu'il y ait une grande compagnie comme Ethiopian Airlines, qui est une world-class airline. Et je pense qu'avec l'Afrique de l'Est qu'il y représentait, et aussi ailleurs, parce qu'il est capable, c'est un avion qui avale partout. Donc nous voulons négocier à lui, ce qui m'a envie de négocier à lui, nous essayons de négocier à lui pour l'Amérique. Nous voulons être un coup, parce que nous, ça tout le temps derrière la tête pour gagner un touriste américain. Et je pense que c'est de bon augure qu'il nous gagne un grand aircraft comme ça, une grande compagnie.
0: Dans un premier temps, Ethiopian Airlines proposera 3 vols par semaine vers Maurice, soit les mercredis, vendredis et dimanches. La compagnie souhaite toutefois à l'avenir assurer une desserte quotidienne de l'île. Une demande en ce sens sera prochainement soumise aux autorités mauriciennes. Écoutez le ministre d'État des Affaires étrangères d'Éthiopie, Adera Admasou.
2: This negotiation has taken more than a decade, almost 10 years. Finally, we are happy to be here. Mauritius is one of the, you know, the great destinations of tourism, and I hope Ethiopian Airlines will facilitate, you know, the flow of tourists to Mauritius.
0: En marge d'un spectacle culturel organisé à la Tour Koenig hier, le Premier ministre, le Dr Navin Ramgoolam, a été interrogé sur la manifestation contre la réforme des pensions qui s'est tenue samedi à Port-Louis. Le chef du gouvernement rappelait que Maurice demeure un État démocratique où la liberté d'expression est garantie. Il a souligné que chacun a le droit d'exprimer son opinion et de manifester dans le respect des lois et de l'ordre public. Écoutez la déclaration du Premier ministre.
3: Grave, un pays démocratique. On ne peut pas faire comme l'ancien régime, on fait du monde protester, nous. Protester, c'est grand vie, liberté d'expression est garantie par nos constitutions.
0: Le coût de la vie continue de grimper à Maurice. En juin, l'indice des prix à la consommation a progressé de 0,3%, passant de 111,9 à 112,2 points. C'est ce qui ressort des derniers chiffres publiés par Statistics Mauritius, une hausse qui intervient alors que l'inflation sur un an paradoxalement ralentit. Mais pour les ménages, la pression sur le portefeuille reste bien présente, Shaini Nirbhan.
4: En juin 2026, l'inflation au glissement annuel s'établit à 3,7% contre 5,4% un an plus tôt. Cela ne veut pas dire que les prix baissent, ils continuent d'augmenter mais moins rapidement qu'en juin 2025. L'autre indicateur à suivre est l'inflation moyenne sur 12 mois qui atteint 4,1% contre 2,9% l'année dernière. Pour l'économiste Eric Ning, plusieurs facteurs expliquent cette pression persistante. La hausse des prix des carburants, l'augmentation de 15% des tarifs d'électricité depuis mai, mais aussi la progression des coûts dans certains services. Selon lui, l'inflation moyenne pourrait encore progresser pour atteindre 5,7% d'ici la fin de l'année, sauf forte baisse des prix du pétrole sur les marchés internationaux. Autre signal d'alerte, l'inflation sous-jacente reste élevée à 6,5% sur un an. Elle montre que les hausses de prix ne concernent plus uniquement l'énergie ou l'alimentation, mais se diffusent aussi dans plusieurs secteurs de l'économie. Pour les ménages, cela se traduit par des dépenses quotidiennes plus élevées et une pression accrue sur le pouvoir d'achat, alors que pour les entreprises, la hausse des coûts de production pourrait également entraîner de nouvelles augmentations de prix.
0: C'était un dimanche aux couleurs de la France. Hier à Moka, les célébrations

0: opération du 14 juillet ont en effet commencé avec 2 jours d'avance sur la promenade de Telfair, organisée par l'ambassade de France à Maurice en collaboration avec l'Institut français de Maurice. Telfair, telle fête a attiré une bien belle foule. Le public a ainsi pu profiter du grand marché des artisans, d'une exposition de voitures françaises de collection, ainsi que de nombreuses animations, notamment un concert de l'orchestre de la police. Adjou Ramgoulam a laissé traîner son micro sur la promenade.
1: Je ne savais pas qu'il y avait une fête en plus. C'est des Mauriciens qui m'ont dit que ça se passait le 12. En France, c'est le 14. Voilà, donc bon, alors j'ai décidé de venir ici avec des copains mauriciens, là-bas. Et puis voilà, ça fait une sortie, ça fait du bien. Et puis bon, ben moi, je connais bien l'île Maurice, et puis c'est un climat qui me réussit bien. Et j'ai pas peur de le dire, que je suis bien mieux à l'île Maurice que dans les Antilles.
2: Fête de la nationale française, c'est la fête de la Bastille. On aime la France, la littérature, les histoires, les poètes, les tout. Hein, comme demain, dès l'aube, je partirai. À le vin. La bonne bouffe!
3: C'est très bien et malheureusement un petit peu gâché par le temps, mais c'est bien agréable et on profite avec la famille.
4: Oui, c'est top, c'est chouette, c'est la première fois qu'on vient pour le 14 juillet. Trop chouette, c'est plein d'animations pour les enfants, c'est top.
0: Le ministre des Arts et de la Culture, Maïn Goundia, s'est rendu en fin de semaine dernière sur le site de rénovation du théâtre de Port-Louis. Ceci afin de faire le point sur l'avancement des travaux. Attendue depuis de longues années, cette rénovation entre désormais dans sa phase finale. Le ministre Goundia s'est dit confiant que le projet sera bientôt complété et que le théâtre de Port-Louis, fermé depuis 2008, retrouvera enfin ses lettres de noblesse. Le rideau était tombé en raison d'une dégradation structurelle majeure de l'édifice, cela depuis de longues années. On écoute le ministre Maïn Goundia.
5: À la demande du Lord Mayor, Madame Christelle Pondard et l'adjoint au Lord Mayor, nous finissons faire une visite au théâtre de Port-Louis en ma capacité de ministre des Arts et de la Culture, qui nous a un droit regard l'Urban Théâtre. Et je suis capable de dire que mes travaux finissent bien avancés avant de mettre le constat et qu'il y a un retard important dans sa projet-là. Aujourd'hui, le contracteur finit de dire qu'il est pour livrer le projet fin août 2026 à la municipalité de Port-Louis. Je peux veiller personnellement qui c'est qui ça délivre. Là respecté parce qu'il fait trop beaucoup longtemps qu'il nous peut attendre ce théâtre-là. Par la suite, la municipalité de Port-Louis et le ministère des Arts et de la Culture pour travailler dans une programmation qui pour garder ce théâtre-là vivant. Je vous rappelle autres que la réouverture de ce théâtre-là est une priorité du gouvernement après 18 ans de fermeture.
0: C'était le ministre des Arts et de la Culture, Maïn Goundia. Il s'exprimait au micro de Nirma Narayana Reddy. À l'étranger, l'armée américaine a dit hier soir avoir repris ses frappes contre l'Iran, ceci afin, je cite, de l'empêcher d'attaquer les équipages civils et navires commerciaux dans le détroit d'Ormuz. Ces frappes ont été ordonnées par Donald Trump, le président américain, a déclaré le commandement central des États-Unis. L'Iran affirme pour sa part que les frappes américaines ont réduit à néant les efforts diplomatiques des derniers mois. La marine du corps des gardiens de la révolution islamique a annoncé pour sa part avoir fermé le détroit d'Ormuz jusqu'à nouvel ordre. Vous écoutez RM1, il est 7h passé de 11 minutes. Voilà qui nous emmène à la fin de ce premier journal de la matinale. Tout de suite, un autre journal, celui des sports.

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2: Merci d'écouter RM1. Bonjour à toutes et à tous. La Coupe du Monde 2026 entre dans sa dernière ligne droite. Il ne reste que 4 rencontres à disputer. Les deux demi-finales, le match pour la 3e place et la grande finale. Depuis le coup d'envoi de la compétition, 100 matchs ont déjà été disputés. Une partie ayant été retransmise en direct sur la MBC, permettant aux passionnés de vivre pleinement ce mondial. Après des quarts de finale riches en émotions, le dernier carré est désormais connu avec des affiches de prestige au programme des demi-finales des nations historiques, des stars du ballon, mais surtout un choc européen entre la France et l'Espagne et une confrontation très attendue entre l'Angleterre et l'Argentine. Qu'en pensent les amateurs du ballon rond à Maurice ? Quels sont leurs pronostics et leurs attentes ? Robert Deschambault et son équipe sont allés à leur rencontre dans ce micro-trottoir.
3: Les Mauriciens sont vraiment in du côté football. Que le meilleur gagne.
4: Finalement, ils trouvent qu'on va dire l'Espagne, l'Angleterre, avec Palo au final.
5: Pour FFV Sens Football, et là, nous pouvons trouver, ouais, comme tout le monde, meilleure équipe ensemble, joli spectacle.
6: Bon, c'est le demi-finale, la France pour gagner. Avec l'Angleterre pour gagner contre l'Argentine. Le final pour gagner l'Angleterre avec la France.
7: Coupe du Monde, super extra. On m'a apprécié le château MBC. Demi-finale pour souper encore. Finale, peut-être la France, Angleterre.
2: Au classement des buteurs, la lutte pour le soulier d'or reste particulièrement serrée. Lionel Messi et Kylian Mbappé ont marqué 8 buts respectivement, Erling Haaland 7 buts et Harry Kane 6 buts. Du côté des passeurs décisifs, plusieurs créateurs de jeu se distinguent, notamment le français Michael Olise avec 5 réalisations, suivi de Bruno Guimaraes avec 4 passes décisives. Lionel Messi continue

de marquer l'histoire de la Coupe du Monde lors du quart de finale disputé avec l'Argentine contre la Suisse et finalement remporté 3-1 après prolongation. Messi n'a pas inscrit de but, mais il a délivré une passe décisive, sa 10e pour Alexis McAllister sur le premier but de l'Albiceleste. Et ce geste lui a permis de devenir le meilleur passeur décisif de l'histoire de la compétition devant Fritz Walter avec l'Allemagne de l'Ouest entre 1940 et 1958. Enfin, l'affaire Fallorin Ballerun continue de faire couler beaucoup d'encre. Expulsé lors du premier tour, l'attaquant américain avait initialement été suspendu avant que la FIFA ne revienne sur sa décision, lui permettant de disputer le 8e de finale face à la Belgique. Cette volte-face a suscité de nombreuses critiques dans le monde du football et relance le débat sur l'indépendance des instances dirigeantes. Merci de nous avoir suivis. À bientôt pour le sport.

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4: Communiqué du Central Electricity Board qui avise les abonnés de Rochebrune, habitant dans les environs de Morcellement-Newton, avenue Halley, avenue Armstrong et les environs, que la fourniture d'énergie sera interrompue entre 9h30 et 16h aujourd'hui, lundi le 13 juillet, en raison des travaux effectués sur le réseau électrique. Et cette fourniture, qui sera rétablie sans préavis à l'achèvement des travaux, le CEB s'excuse auprès de sa clientèle affectée par cette coupure.
5: Merci.
4: À venir, oui.
5: Oui, merci Sophie. À venir, les nouvelles du temps.
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4: Et on doit avoir le prévisionniste ce matin, monsieur Vinit Kekput. Bonjour.
8: Bonjour et bonjour à tous les auditeurs.
4: Oui, alors dites-nous, est-ce qu'il. Bah, déjà, les temps n'ont pas trop, ça y est, hein, un petit peu frais, tout ça là. Dites-nous.
8: Bien sûr. Alors là, pour le matin, plutôt beau temps sur l'ensemble de l'île. Mais pour la suite, après ça, beau temps tout ce matin-là, nous remarquons que nous pouvons amener depuis nord-est qui vous cave, nous nous manquons un petit l'appli de temps en temps, surtout à l'est, au nord et au plateau central. Sinon, dans l'après-midi, nous attendons plutôt beau temps sur l'île, à l'exception qui nous cave gagner un développement nuage temporaire, surtout à l'ouest, sud-ouest et qu'un petit plateau central. Ça cap occasionne un déman l'appli localisé. Et qu'à soi plutôt beau temps également sur l'ensemble, sauf nous prenons ban nuage depuis secteur S, tant à soi qui peut occasionner un déman si l'appli à l'est, au sud et le plateau central. Sinon, pendant la journée, du côté température, la température maximale est plus légèrement supérieure de la moyenne. Et les pour entre 20 à 23 degrés Celsius. Le plateau central, et dans ma région côtière, température des caves même arrive dans les 26 à 28 degrés Celsius. Et que la température minimale le soir pour baisser, les pour entre 17 à 19 degrés Celsius le plateau central, et que 21 à 23 degrés Celsius dans ma région côtière. Sinon, des côtés du vent peut souffler depuis nord-est avec une vitesse en moyenne d'environ 20 km/h et que ce vent-là est même capable d'affaiblir légèrement.

0: vraiment pendant la journée. De côté la mer est mauvaise de brison, étant donné que nous avons la houle qui peut sortir depuis sud-ouest de l'eau de 3 mètres. De ce fait, ben sortir en haute mer et même dans la grande de l'ouest et le sud les déconseillés. Un tiers merci pour la prévision à Rodrigue. À Rodrigue, nous attendons du beau temps aujourd'hui, que ce soit au cours de la journée et même le soir, sauf nous car on a un débat la pluie occasionnelle que le bon auteur. Et du côté température, température maximale est entre 26 à 28 degrés Celsius au cours de la journée et que la température minimale est entre 19 à 21 degrés Celsius pendant la nuit. Du vent à Rodrigue peut souffler depuis l'est-sud-est à une vitesse en moyenne de 20 km par heure, pour quand même capable de gagner une pointe de l'eau de 50 km par heure. La mer à Rodrigue est mauvaise des hauts brisons, avec toujours man la houle qui peut sortir depuis sud-ouest de l'eau de 3 mètres. Man sortir en notre mer et même de man lagon les sud et l'ouest est toujours déconseillé. Pour terminer avec prévision à Agalega, et Agalega, après man til a pli bonheur comme matin pendant la journée, les temps pour plutôt bon. Et qu'à soir, toujours nous avons gagné un débat de la pluie occasionnelle. Température maximale au cours de la journée, il est environ 31 degrés Celsius. Et que le soir, température pour baisser pour venir dans les environs de 25 degrés Celsius. Du vent à Agalega pour souffler depuis l'est-sud-est à une vitesse moyenne de 25 km par heure. Et pour terminer avec la mer, il est toujours mauvais. Avec ben la houle qui peut sortir depuis le secteur sud de l'eau de 2,50 m. De ce fait, ben sortir en mer déconseillé à Agalega. Voilà, c'est tout comme prévision pour aujourd'hui. Merci beaucoup et à la prochaine.
1: Merci, bonne journée et à la prochaine.
2: À venir dans la rubrique de Kamlesh Bakori, le titre. Nous prie d'annoncer le décès de Monsieur Louis Johnny Laboule. Monsieur Louis Johnny Laboule, ex-chauffeur d'ambulance à l'hôpital G2, est âgé de 64 ans. Le convoi sortira de son domicile, le numéro 11, Jean Lebrun Street, cité Borstal, Grande Rivière Nord-Ouest, aujourd'hui à 11h, pour se rendre à la chapelle de cité Borstal et de là au cimetière de Saint-Georges-les-Salines. Le décès de Madame Maryse Ginette Nicole Victoire. Madame Maryse Ginette Nicole Victoire, née Goulam Singh, âgée de 70 ans. Le convoi sortira de son domicile, le numéro 3, Très Bon Vacquois, aujourd'hui à 12h30, pour se rendre dans l'église de Saint-Patrick à Rosil et de là au cimetière de Saint-Jean. Le décès de Madame Marie-Anne Paris. Madame Marie-Anne Paris, née La Folle, aussi connue sous le nom de Rico La Folle, âgée de 64 ans, le convoi sortira de son domicile, le numéro 14, Bourg Street, Villemain, quartier militaire, aujourd'hui à 13h, pour se rendre dans l'église de Saint-Léon, à quartier militaire, et de là au cimetière de Phoenix. Le décès de M. Jérôme Josué Latouche. M. Jérôme Josué Latouche, âgé de 42 ans, le convoi sortira de son domicile, à NHDC Beauvallon, aujourd'hui à 13h pour se rendre en église de Notre-Dame-des-Anges à Maillebourg et de là au cimetière de Petit-Bel-Air. Le décès de Mademoiselle Marie-Hila Ginette Monti. Madame Marie-Hila Ginette Monti, née Signienne, habitant à BG Care Home à Palma, âgée de 89 ans. Le convoi sortira de la chapelle ardente d'Elian Sons à Beaubassin, aujourd'hui à 13h30 pour se rendre dans l'église d'Adventiste de Rosil et de là au cimetière de l'Ouest, les Salines. Le décès de M. Pedi Ramasormi. M. Pedi Ramasormi, aussi connu sous le nom de Dassou, âgé de 82 ans, le convoi sortira de son domicile à Lodé Lane, Flic en Flac, aujourd'hui à 16h pour se rendre au cimetière de Flic en Flac. Le décès de M. Joseph Vivian Désiré Albert Virasamy. M. Joseph Vivian Désiré Albert Virasamy, âgé de 77 ans. Le convoi sortira de son domicile au morcellement Ramalingam Forest Side, Curepipe, demain à 12h15 pour se rendre en l'église de Sainte-Thérèse à Curepipe et de là au cimetière de Petit-Bel-Air à Maillebourg. Et le décès de M. Gérard-Philippe-Antoine Madil. M. Gérard-Philippe-Antoine Madil, âgé de 60 ans.

39 ans. Le convoi sortira de chez son épouse, Mylène Madil, au numéro 77 EDC Capucine Lane à Rosebel, mercredi à 14h pour se rendre en église de Sainte-Famille à Rosebel et de là au cimetière de Saint-Jean à Quatre-Bornes. Nos sympathies aux familles endeuillées.

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0: Bonjour, bonjour. Qui manière correcte de passer un bon week-end? Ah ben, nous souhaitons un très bon lundi, les amis. Ben, Olga pas là? Moi, tu sais, l'invini là pour le moment, on pas connaît s'il y a une grippe, un petit peu. Ben, nous là, nous mettons une bonne petite ambiance jusqu'à 7h. Nous disons tout bon. Hard worker qui dans le travail là, les amis, nous disons un bon courage. Ben, bon lundi, bonne semaine. Allez, vous êtes capable de téléphoner nous pour une dédicace, pour un petit anniversaire. Ben, nous avec vous jusqu'à 8h, nous arrivons 7h30, les amis. Un petit pause musique, nous revenons.
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0: 480 90. Hello, how do you do? Bonjour, allô? Oui. Margaret, bon anniversaire, bonheur, prospérité, la santé, plus un petit peu l'argent par derrière. Tout ce qu'il y a de meilleur. Mais là, moi, quoi, bonjour, Marie-Michel, ça va? Marie-Michel, baisse volume radio, s'il vous plaît, Marie-Michel. Baisse complètement volume radio quand vous pouvez téléphoner. Nous, tout bas, nous dites, si je peux téléphoner, nous baisse. Allô? Allô, allô? Aïe, aïe, aïe, mon colline raccroché. C'est pas grave. Nous avons perdu Marie-Michel. Allez, nous prenons notre appel. Qui s'en a au bout du fil? 400D 80 90. Allô? Allô?
1: Bonjour.
0: Bonjour, Yvette. Ça va?
1: Qui m'a
0: ah ben, quand je te là, nous bien.
1: Cousine, que t'es pas venu?
0: Zodiline, il n'est pas là. Il n'est pas venu, personne.
1: Il est reposé.
0: Il est reposé, moi, tout seul, là, au secteur, aujourd'hui.
1: Ah, il est tu si moi, je te connais, ça travaille, là, moi, tu viens là-haut, là-bas?
0: Ah, ben, avec plaisir, hein, nous, tu peux content, hein, nous, tu peux bien content. Allô, une bien passe week-end, Yvette?
1: Oui, pas une bien, une bien, si j'ai guette télévision tous les jours.
0: Ah, ben, petit week-end tranquille, à la maison.
1: Oui, oui.
0: Et les temps, tiens, peu, moi, ça, qui a pipe, moi, pas connaît quoi tout qui ne fait.
1: Faites-nous non.
0: Un joli soleil.
1: C'est dans le soleil, oui.
0: Ah, ben, Michel.
1: Là, moi, je crois dans la pluie, t'as vocation pour tout dans le soleil.
0: Allez, profite l'antenne.
1: Oui, moi, c'est Margaret, un bon anniversaire. Mm-hmm. Bonheur, prospérité, un peu l'argent pour derrière.
0: Oui.
1: Comme dit Miko Santo-Benares. Bon, Dieu bénis-lui, donne-lui courage, la force, la santé.
0: Oui.
1: Garde-lui bien pour tous les temps pour ses enfants.
0: Ah oui.
1: Et puis, moi, demande la professeur des soucis. Mm-hmm. Pour Rose, mais des tringues-bord, il veut des tringues-bord. Mm-hmm. Pour Frère, il veut des tringues-bord.
0: Oui.
1: Miko Santo-Benares. Ouais. Et sans oublier Missy Nérésis. Mm-hmm. Chez Allée des Beaux-Bassins. Pour Nicole Larimont-Sayaline.
0: Mm-hmm.
1: Pour Marie-France de l'Allemagne, son mari Zitrice.
0: Oui.
1: Et puis, pour tous vos belles-sœurs, frères, neveux, belles-sœurs, tout ça qui. Et puis, merci, bonne journée, bonne entrée.
0: Ben, bonne journée, bonne santé à vous, Yvette.
1: Merci.
0: Passez une très bonne semaine, bon lundi.
1: Il est temps, bon Dieu, de nous la santé pour nous attraper nos radios.
0: Exactement, mais c'est ce qui peut gagner. Oui. D'escalier, ou toujours fidèle avec vos radios, Maurice.
1: Oui,
0: c'est
1: oui moi, depuis que je suis là, voilà, avec moi.
0: Ben, bonne journée, bon courage. Allez,
1: merci,
0: bye bye.
1: Merci, merci.
0: 400 80 90, ça nous prend l'autre appel qui s'en a au bout du fil. Allô? Allô?
2: Bonjour, grand-mère, gars.
0: Li pas là, Zodi.
2: Bonjour,
0: bonjour, ben n'a pas de vini, Zodi, moi tout seul.
2: Pas de vini. Pas fait, non, on va prendre un bonjour là.
0: Mais c'est à moi, oui, je tape écouter seulement là, moi aussi, oui, je tape écouter. Ah ben, un petit peu grippé, mais ça va, ça peut
2: ça
0: aller.
2: Va. Ouais, voilà, grâce à Dieu, on peut aller.
0: Ça peut aller. Allô, Marie-Noël, nous écoutons un petit dédicace rapide.
2: Oui.
0: Allez.
2: Bon anniversaire à Margaret de Rosebert.
0: Mm-hmm.
2: Pour cette lui une bonne santé, une longue vie et tout le bonheur du monde, c'est à elle. La bénédiction, c'est à elle.
0: Mm-hmm.
2: Et m'embrasse bien fort. Et oui. Un petit coucou pour Cholange Zéro de Sainte-Croix.
0: Oui.
2: Et puis ça, pour Yvette qui m'a fait tendre à l'air là.
0: Sur l'anniversaire.
2: Non,
0: c'est pour Margaret, c'est Margaret. Margaret,
2: pour l'anniversaire.
0: Oui, Yvette, il finit.
2: Oui, et pour ça, pour Nicole de la Rimont-Seignanine,
0: mm-hmm.
2: Frances de Beaubassin, Shirley de Beaubassin,
0: mm-hmm.
2: Jennifer de Beaubassin aussi.
0: Oui.
2: Et puis ça, pour Rosemée de Tringbord.
0: Oui.
2: Lilette de Tringbord.
0: Mm-hmm.
2: Et Lilette de Vacois.
0: Oui.
2: Pour Miss Lino, de Vacois.

0: Marie-Franchicaine de Vacois, Olette de Glen Park.
1: Mm-hmm.
0: Et puis ça, pour mes trois enfants. Oh, ils m'ont oublié ça. Comment ça s'appelle là? Denise de Commerce-Lin.
1: Oui.
0: Et sa famille, Miko de Sato Benares.
1: Mm-hmm.
0: Et sa famille aussi. Sans oublier Janine de Rosille.
1: Oui.
0: Janine de. Comment ça s'appelle là? Rochebois.
1: Mm-hmm.
0: Et pour Didier. Mm-hmm. Didier de Pamplemousse. Et Belinda de Pamplemousse. Marie de Rochenoir.
1: Mm-hmm.
0: Et pour M. Carlos de Saint-Pierre.
1: Oui, Carlos Radu. Oui.
0: Oui. Pour Marie-Ange de Saint-Pierre, son mari Eddy.
1: Mm-hmm.
0: Et pour Marie-Ange de Paulet, son mari Roland. Mm-hmm. Et sans oublier Rada aussi.
1: Mm-hmm.
0: Pour M. Tipol.
1: Oui.
0: M. Tipol de Bambou, Nicole de Bambou. Et pour mes trois enfants.
1: Mm-hmm.
0: Joël, Ricardo, Magali, Yann et Sky.
1: Mm-hmm.
0: Et pour tout mon ben la famille à la radio qui peut écouter ce programme-là.
1: Oui.
0: Ah, ils m'ont oublié Marianne. Pour Marianne de Sainte-Croix.
1: Mm-hmm.
0: Et puis ça, pour Muriel de Quatre-Bonnes, et pour tout mon ben camarade radio, et pour Wissi, Mamie Gane.
1: Merci,
0: une fois. Bon lundi, une bonne journée, une bonne semaine aussi.
1: Oui.
0: À demain.
1: Allez, à demain.
0: Et bien, c'est bon anniversaire, Margaret de Rosebel.
1: Oui.
0: Et mon fait un petit coucou pour Margaret de Betty Tombo, qui est mon fixe-joigné, au bistou, mon camarade radio, ça aussi.
1: Oui.
0: De longues années.
1: Mm-hmm.
0: M'embrasse bien fort, Margaret, mon content qu'à mon tout l'hier.
1: Merci,
0: merci gros.
1: Bonne
0: merci.
1: Journée, gros bisous
0: merci
1: à vous.
0: Grand-mère.
1: Merci, bye bye.
0: Bonne journée à vous.
1: Bonne
0: bye
1: journée, bye bye.
0: Bisous, bisous.
1: Oui, ça vous aussi. 400 des 80, 90, les amis. Allez, nous faire une petite pause musique, nous revenons.

0: John Chevalier, que sera, sera. Ah ben oui, une jolie chanson hein, pour commencer une la journée hein, ce matin, mais c'est spécialement pour toute la famille radio. C'était 50 Dix, ça n'a au bout du fil, toc toc toc.
1: Bonjour Thomas-Niel.
0: Bonjour Christina, comment ça va?
1: Comment ça va Thomas-Niel?
0: Ah ben avec un petit week-end tranquille, avec un petit commence grippé, ben ça va, ça peut aller.
1: Les autres, ben trio là côté.
0: Ben trio là, pourquoi je t'y suis, je t'y trappe ça bien même là.
1: Ah bon?
0: Oui.

0: Je pas de nuit là pour matin. Quelquefois, tu as l'air 11h à midi.
1: Oui.
0: Nous écoutons,
1: C'est bien,
0: Christina.
1: Bonjour. Merci pour ça, du fait que passer là.
0: Oui. Ah, c'est vraiment un bon
1: ça
0: souvenir.
1: Ça m'a revivre.
0: Merci.
1: Parce que j'aime bien, ça me sentait bien longtemps, ça.
0: Ah oui.
1: Tu m'as la jeunesse quand tu es dans ça.
0: Ma chère.
1: Ben, c'est bien. Qui c'est ma question de ça, s'il vous plaît?
0: John Chevalier.
1: Ah, d'accord. Bon, version. Ça, hein?
0: Oui, parce que sera, sera John Chevalier.
1: Verra. Ouais. Un grand causé, ça, hein?
0: Ah ben oui, je connais ce version anglais, mais quand je peux faire mon playlist, là, moi, je trouve ça, mais un petit peu de recherche, nous, ça sentait là, il y a un petit peu apport et rang.
1: Oui, oui. Bon, de manière, je ne vais pas vous trop tarder avec vous.
0: Allez-y, nous écoutons.
1: Parce que le temps passe vite. Je passe un petit bonjour pour mon équipe, mes autistes qui nous ont la mer hier.
0: Ah, maman, bien passé.
1: Hein?
0: Oui.
1: Je veux dire merci pour mon président qui finit bien occupe nous, il bien fait nous passer une bonne journée.
0: Ah, mais un bon président.
1: Il y a un bon capitaine, il conduit ce bateau bien.
0: Oui, il prend tout bonne responsabilité.
1: Merci, merci pour ça la journée hier là. Nous allons bien, nous retournerons bien, nous passons une bonne journée.
0: Super, super.
1: Voilà, pour ça, je dis merci.
0: Oui.
1: Qui toujours continue pareil, comment il peut faire, si bien amélioré, du bon.
0: Oui, oui.
1: Mais pas retourner derrière, mal devant.
0: Exactement, tout le temps nous guettons devant, pas guettons dedans,
1: voilà,
0: pas guettons pas
1: derrière. Nous laissons derrière, ça.
0: Laissons derrière, nous, oui.
1: Toujours devant. Si nous guettons derrière, nous pouvons. Vous connaissez un passage, la Bible qui dit encore que guettons derrière, comment faire une glaçon.
0: Oui,
1: vous connaissez ça.
0: Oui, les bons nous visent à guettons fichiers un peu.
1: Ben,
0: hein,
1: oui, ben, on n'a pas le temps pour nous guettons derrière, ça.
0: Exactement.
1: Après, nous n'avons pas besoin de guetter. Aïe, qui dit mon peut dire?
0: Oui, qui dit mon
1: peut dire? Non.
0: Dans la vie, on met cravate, du monde pas content, on met un sort
1: aussi,
0: du monde pas content.
1: Content.
0: Oui, oui, c'est
1: nous
0: vrai.
1: Nous avons nos propres affaires.
0: Exactement. Nous
1: voilà.
0: Occupons nos affaires.
1: Bien sûr, bien sûr. Non, il y a quelqu'un qui vient nous aide.
0: Oui, vous êtes là, oui, oui, oui.
1: Mais
0: oui.
1: Nous pas tous les temps.
0: Exactement. Parfois, voilà, nous, voilà. La vie est tellement
1: nous
0: jolie.
1: Nous quelque chose nous faire. Voilà.
0: La vie tellement jolie, nous bien.
1: Eh oui, il faut bien profiter. Hein?
0: Profite la vie, exactement.
1: Voilà. Ben, allez, Christo, bonjour, merci beaucoup.
0: Merci, Christina. Oui, merci.
1: Bonjour pour tous ceux qui reconnaissent moi.
0: Oui.
1: Il y en a beaucoup qui reconnaissent moi dans Saint-Pierre,
0: oui.
1: La Ponaise, Rivière-Nord, Casnoyal, Saint-Marin,
0: oui.
1: Et Pipe.
0: Oui.
1: Alors, je veux dire que tout ça, bon monde là, bonjour.
0: Ah oui.
1: Bonne journée et bonne continuation dans toute la vie.
0: Oui.
1: Merci, Thomas Niel.
0: Gros bisous à vous. Bye bye.
1: Je veux dire aussi, passez une bonne journée. Soyez-vous bien parlé sur attrape sa mauvaise grippe là.
0: Ah oui, une finie gaille là.
1: Non. Allez, bye bye. Merci beaucoup. Écoute-moi. Hein?
0: Ben, moi aussi, je veux dire, bye bye.
1: Je veux dire que passez là aussi.
0: Oui, bon lundi, bonne
1: merci
0: semaine. Gros
1: aussi.
0: Bisous. Bye bye.
1: Bye.
0: Voilà les amis, nous arrivons 7h56, nous arrivons la fin de l'émission, on a un petit moment pour un journal, après le journal pour un Marie-Josée qui peut venir, hein. Ben nous disons, passez une très très bonne journée, bon courage, à la prochaine, bye bye, retrouvons à 11h à midi, demain mardi, ben passez un très très bon lundi, bye bye, bonne journée, bon courage, ciao ciao.
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0: Grand Journal avec Jean-François Lecning. Bonjour Jean-François.
1: Bonjour Sophie, bonjour à tous.
0: Et les titres.
1: Retour à Maurice de l'homme d'affaires et avocat Sean Condomal, récemment inquiété par la justice de Dubaï. En présence de plusieurs informations troublantes, la Financial Crimes Commission va poursuivre son enquête. Maurice ouvre une nouvelle porte sur l'Afrique avec le vol inaugural d'Ethiopian Airlines hier à Plaisance. La compagnie débute avec 3 vols hebdomadaires et vise déjà une desserte quotidienne. Interrogé sur la manifestation contre la réforme des pensions, le docteur Navin Ramgoolam rappelle que Maurice est une démocratie où la liberté d'exprimer son opinion est pleinement garantie. Succès populaire hier à Moka pour Telle Faire, Telle Fête qui a célébré la fête nationale française avec 2 jours d'avance à travers l'artisanat, la culture et la musique. Et puis fermé depuis 2008 pour des raisons structurelles, le théâtre de Port-Louis entre enfin dans la phase finale de sa rénovation. Une fin de chantier jugée imminente par le ministre des Arts et de la Culture, Maën Goundia. Alors qu'il avait été dit qu'il ne pourrait pas quitter le territoire des Émirats Arabes Unis, l'homme d'affaires et avocat Sean Condomal a pu regagner Maurice samedi. C'est sur la base d'une plainte déposée par le docteur Samir Al-Ansari, une pointure de la finance à Dubaï, que Sean Condomal avait été inquiété par la justice émiratie. De premières informations indiquaient qu'il avait été arrêté puis relâché sous caution, information que le cabinet Dentons Mauritius, mandaté par Sean Condomal et Orevia Wealth Limited, a formellement démenti. À en croire Dentons Mauritius, le parquet de Dubaï, après examen des éléments et faits juridiques présentés, a conclu à l'absence d'infraction et classé l'affaire sans condition. On rappelle que la Financial Crimes Commission a confirmé l'ouverture de sa propre enquête, étant en présence de plusieurs informations troublantes. Les enquêteurs du réduit s'emploient à rassembler les éléments nécessaires afin de déterminer l'étendue des faits reprochés à Sean Condomal. Une nouvelle porte s'ouvre vers le continent africain. Ethiopian Airlines a inauguré hier sa toute première liaison directe entre Addis Abeba et Maurice. Il était 15h15 quand l'avion s'est

0: C'est posé à Plaisance, accueilli avec les honneurs. Ce vol inaugural transportait 148 passagers au terme de 5h30 de trajet. Cette nouvelle connexion est l'aboutissement d'un projet évoqué en février 2025 entre le Premier ministre, le docteur Navin Ramgoolam, et le groupe CEO d'Ethiopian Airlines, Mesfin Tasiu. Avec cette nouvelle liaison, Maurice bénéficie d'une meilleure connectivité vers l'Afrique et au-delà, puisqu'Ethiopian Airlines, l'une des principales compagnies aériennes du continent, dessert de nombreuses destinations internationales depuis son hub d'Addis Abeba. Le ministre du Tourisme, Richard Duval, s'est confié à Abdel Boulaki.
1: Je suis extrêmement content qu'il y ait une grande compagnie comme Ethiopian Airlines, qui est une world-class airline. Et je pense qu'avec l'Afrique de l'Est qu'il est représenté, et aussi ailleurs, parce qu'il est capable d'être un avion qui avale partout. Donc nous voulons négocier Ali, ce qui m'a envie de négocier Ali, nous essayons de négocier Ali pour l'Amérique. Nous voulons être un coup, parce que ça tous les temps derrière moi la tête pour gagner un touriste américain. Et je pense que c'est de bon augure qu'il nous gagne un grand aircraft comme ça, une grande compagnie.
0: Dans un premier temps, Ethiopian Airlines proposera 3 vols par semaine vers Maurice, soit les mercredis, vendredis et dimanches. La compagnie souhaite toutefois à l'avenir assurer une desserte quotidienne de l'île. Une demande en ce sens sera prochainement soumise aux autorités mauriciennes. Écoutez le ministre d'État des Affaires étrangères d'Éthiopie, Adera Admasou.
2: This negotiation has taken more than a decade, almost 10 years. Finally, we are happy to be here. Mauritius is one of the, you know, the great destinations of tourism, and I hope Ethiopian Airlines will facilitate, you know, the flow of tourists to Mauritius.
0: En marge d'un spectacle culturel organisé à la Tour Kénig hier, le Premier ministre, le docteur Navin Ramgoolam, a été interrogé sur la manifestation contre la réforme des pensions qui s'est tenue samedi à Port-Louis. Le chef du gouvernement a rappelé que Maurice demeure un État démocratique où la liberté d'expression est garantie. Il a souligné que chacun a le droit d'exprimer son opinion et de manifester dans le respect des lois et de l'ordre public. Écoutez la déclaration du Premier ministre.
3: C'est un pays démocratique. On ne peut pas faire comme l'ancien régime, on peut dire protester, nous. Protester, c'est grand vie. Liberté d'expression est garantie par nos constitutions.
0: Le coût de la vie continue de grimper à Maurice. En juin, l'indice des prix à la consommation a progressé de 0,3%, passant de 111,9 à 112,2 points. C'est ce qui ressort des derniers chiffres publiés par Statistics Mauritius. Une hausse qui intervient alors que l'inflation sur un an, paradoxalement, ralentit. Mais pour les ménages, la pression sur le portefeuille reste bien présente, Shailene Irbon.
4: En juin 2026, l'inflation en glissement annuel s'établit à 3,7% contre 5,4% un an plus tôt. Cela ne veut pas dire que les prix baissent, ils continuent d'augmenter mais moins rapidement qu'en juin 2025. L'autre indicateur à suivre est l'inflation moyenne sur 12 mois qui atteint 4,1% contre 2,9% l'année dernière. Pour l'économiste Eric Ning, plusieurs facteurs expliquent cette pression persistante. La hausse des prix des carburants, l'augmentation de 15% des tarifs d'électricité depuis mai, mais aussi la progression des coûts dans certains services. Selon lui, l'inflation moyenne pourrait encore progresser pour atteindre 5,7% d'ici de la fin de l'année, sauf forte baisse des prix du pétrole sur les marchés internationaux. Autre signal d'alerte, l'inflation sous-jacente reste élevée à 6,5% sur un an. Elle montre que les hausses de prix ne concernent plus uniquement l'énergie ou l'alimentation, mais se diffusent aussi dans plusieurs secteurs de l'économie. Pour les ménages, cela se traduit par des dépenses quotidiennes plus élevées et une pression accrue sur le pouvoir d'achat, alors que pour les entreprises, la hausse des coûts de production pourrait également entraîner de nouvelles augmentations de prix.
0: C'était un dimanche aux couleurs de la France hier à Moka. Les célébrations du 14 juillet ont en effet commencé avec 2 jours d'avance sur la promenade de Telfair. Organisée par l'ambassade de France à Maurice en collaboration avec l'Institut français de Maurice, Telfair, telle fête a attiré une belle foule. Le public a ainsi pu profiter du grand marché des artisans, d'une exposition de voitures françaises de collection, ainsi que de nombreuses animations, notamment un concert de l'orchestre de la police. Anju Ramgoolam y était, elle a laissé traîner son micro sur la promenade.
5: Je ne savais pas qu'il y avait une fête en plus. C'est des Mauriciens qui m'ont dit que ça se passait le 12. En France, c'est le 14. Voilà, donc bon, alors j'ai décidé de venir ici avec des copains mauriciens là-bas. Et puis voilà, ça fait une

0: sortie, ça fait du bien. Et puis bon, ben moi je connais bien l'île Maurice et puis c'est un climat qui me réussit bien. Et j'ai pas peur de le dire que je suis bien mieux à l'île Maurice que dans les Antilles.
1: Fête de la nationale française, c'est la fête de la Bastille. On aime la France, la littérature, les histoires, les poètes, les tout. Hein, comme demain dès l'aube, je partirai. Ah, le vin, la bonne bouffe.
2: C'est très bien et malheureusement un petit peu gâché par le temps, mais c'est bien agréable et on profite avec la famille.
3: Oui, c'est top, c'est chouette. C'est la première fois qu'on vient pour le 14 juillet. Trop chouette. C'est plein d'animations pour les enfants, c'est top.
4: Le ministre des Arts et de la Culture, Maen Gundia, s'est rendu en fin de semaine dernière sur le site de rénovation du théâtre de Port-Louis. Ceci afin de faire le point sur l'avancement des travaux. Attendu depuis de longues années, la rénovation du théâtre entre désormais dans sa phase finale. Le ministre Gundia s'est dit confiant que le projet sera bientôt complété et que le théâtre de Port-Louis, fermé depuis 2008, retrouvera enfin ses lettres de noblesse. Le rideau, pour rappel, était tombé en raison d'une dégradation structurelle majeure de l'édifice. On écoute le ministre Maen Gundia.
5: À la demande du Lord Mayor, Madame Christelle Pondar et l'adjoint au Lord Mayor, nous venons faire une visite au théâtre de Port-Louis en ma capacité de ministre des Arts et de la Culture, qui nous a un droit regard l'Oban Théâtre. Et je suis capable de dire que mes travaux ont bien avancé avant mais le constat et qu'il y a un retard important dans sa cogine. Aujourd'hui, le contracteur finit dire qu'il est pour livrer le projet fin août 2026 à la municipalité de Port-Louis. Je peux veiller personnellement qui c'est qui ça délivre. Est là respecté parce qu'il fait trop beaucoup longtemps qu'il nous peut attendre ce théâtre-là. Par la suite, la municipalité de Port-Louis et le ministère des Arts et de la Culture pour travailler dans une programmation qui pour garder ce théâtre-là vivant. Je rappelle aux autres que la réouverture de ce théâtre-là est une priorité du gouvernement après 18 ans de fermeture.
4: Et puis à l'étranger, l'armée américaine a dit hier soir avoir repris ses frappes contre l'Iran. Ceci afin, je cite, de l'empêcher d'attaquer les équipages civils et navires commerciaux dans le détroit d'Ormuz. Ces frappes ont été ordonnées par le président américain Donald Trump, a déclaré le commandant central des États-Unis. L'Iran affirme pour sa part que les frappes américaines ont réduit à néant les efforts diplomatiques des derniers mois. La marine du corps des gardiens de la révolution islamique a annoncé pour sa part avoir fermé le détroit d'Ormuz jusqu'à nouvel ordre. Nouvelle qui nous amène à la fin de ce journal. 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Mes remerciements à Nitoucha qui m'a accompagné à la réalisation ce matin, mais également à Taj qui s'occupait de la partie technique. Je vous retrouve dans un instant pour l'interview de la matinale. Mon invité ce matin sera Amélie Audibert, cofondatrice de la Maison des Étoiles.

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J'espère que vous avez eu un très bon week-end. La semaine commence bien pour vous, bien réveillé, bien levé. Voilà, vous prenez votre petit déj, bon appétit. On est là pendant toute cette semaine encore pour célébrer la France, pendant tout le mois de juillet d'ailleurs, avec la compétition. Il ne faut pas oublier ce drapeau tout à l'heure. Et vous aurez une dernière chance, une dernière occasion hein, pour quand même augmenter vos chances dans la compétition Champs-Élysées 2026. Tous sur les Champs-Élysées, faut pas oublier les amis. Hein. On est vraiment bien parti pour la France.

Ça fait plaisir, je reçois des textos comme ça, très tôt le matin. Bonjour, bonjour Marie-France, bonjour Dietrich de l'Allemagne. On pense bien fort à...

Je pense aussi à ceux qui ne veulent pas se lever. Hein, on est bien sous la couette, on est bien dans le lit. Hein, on est un petit peu, disons, on aime ce côté farniente. Hein, on aime ce côté, disons, j'ai pas bougé aujourd'hui. C'est lundi et c'est comme ça. Allez, vous êtes prêts pour la première phrase du matin. On va voir si on aura une deuxième chanson. Mais là, on va se pencher sur la chanson de Pascal Obispo. On connaît bien Pascal Obispo. Le drapeau. Un mot, pas une phrase. Un mot, le mot magique.

0: Le drapeau avec, bien sûr, Pascal Obispo sur le 402 80 90. On accueille Benjamin. Bonjour Benjamin.
1: Bonjour.
0: Vous allez bien?
1: La voix un petit peu, bonne personne, bon moment, il y a l'anniversaire à Adrien, mon petit enfant.
0: Oui.
1: Qui a l'habitude qu'on accompagne moi quand je viens de baisser.
0: D'accord.
1: Je sais plus tout le bonheur du monde, mais... Nous venons à nos jeux, mais ma mauvaise pensée, comme ça, comme d'habitude, je me compte participer.
0: Bien sûr, Benjamin, allez-y.
1: Ça fait moi plaisir. Me penser bataille.
0: Non, c'est pas ça. Merci beaucoup.
2: Aujourd'hui, tous le même drapeau.
0: Bravo, très bien, Benjamin, un mot, hein, rien qu'un mot, parce que attention, vous venez avec une phrase, hein, c'est un mot, rien qu'un mot. Allez les amis, sur le 402 80 90, le mot magique.

0: Bonjour Myriane.
1: Bonjour Marie-Josée.
0: Ça va bien Myriane?
1: Je viens d'arriver.
0: Tu viens...
1: Fraîchement débarqué, fraîchement débarqué.
0: Fraîchement débarqué, très bien. Voilà, un bon week-end, alors, on a eu un bon week-end alors.
1: Oui.
0: Oui.
1: Le mot c'est emblème?
0: Non, c'est pas ça. Merci beaucoup.

0: La chanson de Pascal Obispo, Le Drapeau. Bonjour Marie-Claude.
1: Bonjour Marie-Josée.
0: Ça va bien Marie-Claude?
1: Oui, ça va.
0: On t'écoute.
1: Couleur?
0: Non, c'est pas ça.

0: Bonjour Muriel.
1: Bonjour Marie-Josée, ça va? Marie-Josée?
0: Oui, ça va très bien, merci. Et vous?
1: Ça va très bien, merci.
0: Oui, Muriel, vous avez passé un bon week-end.
1: Très bon week-end, toujours chez mon fils. Ah, je viens de retourner là.
0: Oui, c'est un fils bien, bien choyé, gâté et qui vous gâte
1: oui,
0: aussi.

0: Dieu merci.
1: Muriel, on vous écoute.
0: Alors, l'air.
1: Non. Bonjour Guilmette.
2: Bonjour Marie-Josée.
1: Vous avez passé un bon week-end, Guilmette?
2: Bon week-end, oui, bon week-end.
1: Tranquille à la maison, sortie?
2: Non, non, samedi, j'étais à une fête avec les professeurs de Thiès Maurice où je travaillais avant. On faisait un lever de fonds.
1: Ah.
2: Alors, j'ai passé un bon moment avec les enfants, les parents et tout.
1: Très bien, voilà. Ouais. Ça, ce sont des sorties vraiment...
2: J'allais voir mon beau-frère à l'hôpital hier la journée.
1: Oh là là, j'espère qu'il ira beaucoup mieux. Hein?
2: J'espère, oui.
1: Ouais,
2: voilà. Ouais, tant chauffeur hôtel, il était à l'hôpital.
1: Guilmette, on vous écoute.
2: Alors, je pense à vainqueur.
1: Non, c'est pas ça, malheureusement. Merci beaucoup. On continue avec vous au téléphone, bien sûr. Pas évident. On prend les appels. Pas mal d'appels qui arrivent là en même temps. C'est bien. Bonjour.
3: Bonjour Marie-Dové.
1: Oui, bonjour Bati. Quelle nouvelle?
3: Correct, plutôt correct. Oh.
1: Oui, ça va bien. Puis préparé pour demain, là, le 14.
3: Oui, préparé pour faux, oui.
1: Oui, Bati. Allez, n'écoute-tu.
3: Aime les grappes.
1: Non, c'est pas ça. Merci beaucoup, Bati. Voilà, on peut toujours revenir, les amis. Hein? Allez, on continue au téléphone avec vous, Benjamin qui revient. Il y a aussi, voilà, les autres aussi. Voilà, Benjamin, oui.
4: Oui, je pense à aujourd'hui.

0: Désolé pour les autres, on est les champions. On est les victoires, on est les supporters. Voilà, Benjamin, bravo.
1: Merci.
0: Hein, on va pas chercher midi à 14h, c'est aujourd'hui, tout simplement.
1: Merci, au moins pour une fois. Ouh. Parce que je dis tout le temps que je suis français. Ah. Alors, le 14 juillet, il va me voter son.
0: Ben oui, voilà, demain aussi, on ne sait jamais. Voilà. Oui. Vous allez peut-être mais venir tout à l'heure dans la compète une
1: Marie-José,
0: fois encore.
1: J'en profite pour dire à Marianne que ma soeur est rentrée avant-hier.
0: D'accord, c'est très bien.
1: Du Canada.
0: Voilà.
1: Je vais prendre contact avec elle pour.
0: Ok.
1: Comment la rencontre.
0: Okay. Une chanson pour vous, Benjamin.
1: Ah, moi, comme d'habitude, en principe, la Marseillaise, mais moi, j'aimerais bien. Je ne sais pas qui sont ça. Là où Zizou a fait le bêtise, donner un coup de tête à Matrezi. Mais si vous connaissez le titre, mais mettez n'importe quelle chanson.
0: Non, vous pouvez fredonner la chanson aussi pour que j'ai une idée quand même.
1: Ah, une chanson de football pour la France.
0: Ben, je ne sais pas, il y a tellement de chansons de football. Il y avait le match de football même justement la dernière fois avec Antoine.
1: Rémi la Marseillaise, ça me fait plaisir quand j'écoute ça.
0: Non, mais on a déjà mis la dernière fois, non?
1: Oui.
0: Non, mais on peut mettre quelque chose d'autre. On garde la Marseillaise pour demain.
1: Mets ma chanson à vous. Belle.
0: Belle.
1: Belle.
0: Une petite chanson française, non? Pas vraiment. Le Sega même. Parce qu'on est dans le contexte un petit peu. Enfin, non, c'est pas grave, on va quand même tout chanter
1: ben,
0: aussi.
1: Mais. Aïe, oh, Champs-Élysées.
0: Allez, tout à l'heure, on va mettre ça alors, parce que c'est déjà dans l'intro pour la compétition. Voilà, merci beaucoup, Benjamin.
1: Allez, merci.
0: Et quand j'ai l'occasion bonjour. Pendant la semaine, je vais mettre votre chanson belle, d'accord?
1: Ok, pas de problème,
0: voilà.
1: Merci.
0: Bye bye. Et on s'en va. Et oui, Benjamin Lamarque de Quatrebonne, lui qui est vraiment un mordu hein, du ballon rond, comme on dit, hein, vrai mordu. Hein. Il est dedans, plein dedans, mais là, vraiment, le matin, comme ça, avec le 14 juillet, il est complètement dedans. Et voilà, il a trouvé la phrase, le mot de ce lundi matin, qui n'est autre qu'aujourd'hui, aujourd'hui, hein. On écoute encore une fois le drapeau.

À 8h30, Pascal Obispo, très belle chanson, hein, le drapeau. Aujourd'hui, le mot magique. Deuxième chanson, pas mot cette fois-ci, mais une petite phrase, rien qu'une petite phrase, la phrase du matin, avec Calogero, les feux d'artifice. C'est parti.

0: Il ne faut pas oublier non plus, après l'info de 9h, nous aurons notre compétition. Et ça va être peut-être une chance encore pour vous de participer dans cette compétition Champs-Élysées, tous sur les Champs-Élysées 2026. Avec votre participation, bien sûr, une petite histoire. Vous vous racontez, vous, hein, comme quoi vous êtes sur cette avenue. Hein, vous êtes en train de défiler dans votre costume, le message, le thème et la chanson. Bonjour Jacqueline.
1: Et bonjour Marie-Josée.
0: Oui, ça va bien Jacqueline?
1: Oui, ça va bien, Dieu merci et toi?
0: Oui, ça va très très bien. Oui. On t'écoute.
1: Et bonjour ceux qui sont à l'écoute aussi. Et on s'en souvient pendant longtemps?
0: Non, c'est pas ça, non. Merci. Oui, Muriel.
2: Oui, je reviens, Marie-Josée.
0: Oui.
2: Exposé en fleurs.
0: Non, c'est pas ça. On vous écoute, Guillemette.
3: Bonjour, éphémère.
0: Non. On ne cherche pas un mot, hein, on cherche une phrase, toute une phrase. Benjamin, oui, on vous écoute.
4: Bonjour, je pense que c'est de leur offrir de la lumière.
0: Non, c'est pas ça.

0: Yann, oui.
1: Oui, de briller dans les yeux des gens, de leur offrir de la lumière.
0: Il faut pas mettre de la lumière, on l'a déjà donné, mais
1: De
0: toujours, mais
1: briller dans
0: rien,
1: les
0: elle vient
1: yeux des
0: toujours avec
1: gens,
0: deux
1: de briller
0: phrases.
1: dans les yeux des gens. On gagne
0: Oui, c'est
1: et
0: briller
1: on s'en
0: dans les yeux,
1: va.
0: c'est de briller dans les
1: Waouh.
0: yeux des gens. Hein. Il ne faut pas faire de
1: Ah.
0: longues phrases, mais
1: Oui.
0: j'accepte, j'aurais pu te demander entre les deux, mais Benjamin vient de donner la deuxième phrase, hein,
1: D'accord.
0: de, offrir de la lumière. Mais ne viens jamais avec deux phrases parce que je vais te dire de choisir.
1: OK,
0: Mais là, tu as eu la
1: OK.
0: chance parce que
1: Oui.
0: Benjamin a déjà donné, ce n'était pas ça du tout,
1: Ah,
0: hein,
1: OK.
0: offrir de la lumière. Mais de briller dans les
1: De
0: yeux des gens, nous
1: briller dans
0: sommes
1: les yeux
0: tous des
1: des
0: feux
1: gens,
0: d'artifice.
1: oui.
0: Voilà, on veut voir cette petite lueur hein,
1: Oui.
0: quand on essaye de faire briller les yeux des gens, ne pas faire pleurer les yeux des gens.
1: Ouais.
0: Voilà, ça c'est bien. Une chanson pour toi, Myriane.
1: Je vais demander. Je sais pas. Prends un enfant par la main.
0: Prendre un
1: C'est
0: enfant
1: pas
0: par la
1: long,
0: main.
1: même un petit bout, n'importe. Oui.
0: Non, on va essayer de voir. Tout à l'heure, on va mettre la chanson, bien
1: OK.
0: sûr. Mais voilà, là, c'est
1: Merci.
0: merci beaucoup.
1: Merci.
0: Voilà, on est content. Merci beaucoup parce que ceux qui appellent, c'est dommage pour vous. Hein. C'est quand même, c'est un jeu. Hein. Voilà, on vient, on gagne comme on est les champions. Hein. On vient, on gagne et puis on revient. Hein, on gagne à nouveau. Voilà, c'est un petit peu ça. Alors, les feux d'artifice, Calogero, la phrase de ce matin, de briller dans les yeux des gens. Hein, et notre ami Benjamin a donné la deuxième, mais ce n'était pas ça, hein, d'offrir la lumière. Hein, mais ça correspond un petit peu avec nous sommes tous des feux d'artifice. C'est bien ça, hein, c'est joli. Voilà. Et pourquoi les feux d'artifice aujourd'hui? Parce que c'est la journée mondiale. Et oui, on a décidé de s'intéresser au jeu, au feu d'artifice. Au jeu aussi, c'est un jeu. Voilà, au feu d'artifice, on a décidé de s'intéresser. C'est la journée mondiale. On écoute une fois encore la chanson, pourquoi pas. Les feux d'artifice, hein, c'est tout simplement de briller dans les yeux des gens.

Et dernière nouvelle, bien sûr, avec la canicule en France, on commence à annuler aussi ces moments de feux d'artifice. Hein. Région après région, hein, il n'y aura pas vraiment, il n'y aura pas trop de feux d'artifice avec la canicule et puis avec les incendies, tout ça en France.

Bravo à Benjamin Lamac et Myriam Nulia. Le mot et la phrase du matin. Aujourd'hui, de briller dans les yeux des gens.

0: belle chanson ce matin, Obispo, Pascal Obispo, Calogero, hein, le drapeau, les feux d'artifice.
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1: Over 9 o'clock.

Minute, les amis. On continue bien sûr sur AME avec de bons matins ou encore matin musique. On est bien accompagné avec les chansons, les musiques dans le cadre de la fête nationale française qu'on célèbre demain. Les amis, vous êtes prêts pour tous sur les Champs-Élysées? Une chance encore pour vous rattraper ou encore pour apporter quelque chose de plus? De nouveau, voilà. De...

9, pourquoi pas, ça va augmenter surtout vos chances de gagner. Hein, parce que plus vous participez, plus vous augmentez vos chances pour la compète 2026, tous sur les Champs-Élysées. Ce qu'il faut, venir avec une chanson précise, c'est-à-dire avec la chanson, hein, avec le bon titre, avec l'interprète bien sûr, pour que je ne cherche pas ici, parce que ça va faire perdre des points et du temps en même temps. Voilà, et puis une chanson qui colle avec le texte aussi, parce que tout ça, parce que je serai le jury demain, hein, je serai assez quand même. On ne vient pas avec une chanson parce qu'on l'aime, non, loin de là. Je ne viens pas avec une chanson parce que ça parle de la France, non, mais quand on regarde votre histoire, mais ça ne colle pas. Vous voyez, il faut aussi, c'est pas, voilà, tout ça je vais prendre en considération, et puis en même temps aussi, venir avec un message fort, hein, pour démarquer un peu, pour montrer, pour que votre défilé soit vraiment inédit. Hein, ça ne peut pas ressembler au défilé de l'autre ou des autres. Hein. Un message fort, un thème, une chanson précise avec l'interprète et ou bien une musique aussi, mais vous avez l'auteur de cette musique pour que j'arrive. Parce que s'il n'y a pas, il n'y a pas aussi. Hein. Il faut toujours trouver une alternative, hein, trouver une autre chanson. Hein, voilà, ça c'est bien. Sinon, vous venez comme ça, hein, votre message, le thème et votre déguisement. Et puis, il faut, quand vous vous racontez, pas « je vais mettre ». Parce qu'on a tendance à le dire. Est-ce que vous pensez c'est bon? Non, moi je ne vais pas répondre. Hein, vous dites carrément, je vous ai donné pas mal d'exemples à travers mes petits scénarios à moi, au concours bien sûr. Vous voyez un petit peu là, je suis dans le costume, je défile et un point, c'est tout. Voilà, on vous attend sur le 402 80 90. Bonne chance!

0: Oui, Marianne Nulia.
1: Oui, Marie-Josée.
0: Voilà.
1: Alors, la chanson, c'est La danse des canards par Patrick Sébastien ou Gigi Lionel, je ne sais pas, un des deux. Et je m'appelle Duvet le canard. Je suis Duvet. Alors, je commence l'histoire.
0: Vas-y.
1: Oh, déjà le 14 juillet, je sors en vitesse de mon bassin où je nage tous les matins. Je me prépare et j'arrive pour célébrer avec vous, Français, cette belle fête nationale. Je suis un simple canard. Mon plumage est tout blanc. J'ai un bec rouge et des pattes orangées. Sur la tête, un béret bleu, blanc, rouge. Mon sac en bandoulière et à mon cou, suspendu, des jumelles, afin de pouvoir mieux voir tout le spectacle, observer tout dans les moindres détails. Ici, il y a beaucoup de bruit, la fanfare, les feux d'artifice, la musique. Je me sens un peu perdue, moi qui ai l'habitude de vivre dans le calme. Alors que les avions défilent dans le ciel, moi je survole les étangs, admirant les oiseaux. Je suis très agile. Le soleil brille, il fait une de ses chaleurs. Je fais mon show pour avoir un peu de fraîcheur. Je suis sur les Champs-Élysées. Je suis le plus petit dans toute cette foule. Mon cœur bat de bonheur. Je prends part au défilé. Je marche en me dandinant. Je remue mon popotin. Je cancane. J'agite mon petit drapeau tricolore fièrement. Je fais coin, coin, coin à tue-tête. Un fou rire général. Tout le monde se marre.

0: Les officiels me saluent en souriant. Tout le long de cette belle avenue, les gens m'applaudissent. Et je m'adresse aux Français. Français, je suis symbole de la gastronomie française. Nous sommes bien plus beaux à voir nager au lieu de finir à vos menus en foie gras ou à l'orange ou laqué. Français, Françaises, ne polluez plus les étangs et les rivières en jetant dedans vos déchets. Protégez l'eau, c'est protéger votre avenir autant que le mien. J'ai besoin de ces endroits pour vivre. Ma liberté, c'est de pouvoir nager sans plastique. Et que votre liberté soit aussi fluide que l'eau. Laissez glisser vos problèmes sur l'eau, comme l'eau sur mon dos. Prenez le temps de marcher d'un pas dandinant. Appréciez la vie. Elle n'est pas une course effrénée. Laissez-vous porter par le courant. Soyez plus canard. La fraternité, nous partageons avec toutes les espèces qui peuplent vos parcs. Égalité, nous avons droit de vivre dignement. Sous nos plumes ou sous vos vêtements, nous sommes tous logés à la même enseigne. Nous méritons le respect et le droit à l'eau. Moi, simple canard, je vous souhaite une très belle journée, une joyeuse fête nationale. Célébrons ensemble. Vive la France et ses valeurs. Vive les Français. Coin, coin, coin à tous.
1: Merci, Myriane. Il y a un thème là? Tu as déjà donné le thème?
0: Comment? Oui, tu vais le canard.
1: Oh, c'est ça le thème?
0: Oui.
1: Tu vais le canard. Hein? Voilà, ok, très bien. D'accord, je donne.
0: Oui.
1: Ça, c'est le thème. Ok, tu vais le canard. Merci beaucoup, Myriane.
0: Oui, merci, Marie-Josée.
1: Voilà, on continue, les amis, avec vous, bien sûr, au téléphone sur le 402 80 90. Vous êtes dans une compétition. Ça a commencé depuis le 7 juillet, ce jusqu'au 14. Demain, vous aurez les résultats. Je serai le jury. Voilà, et avec votre participation, votre défilé inédit, je dis bien inédit, il faut que je sois un petit peu, disons, qu'il sort un petit peu de l'ordinaire, quelque chose qui ne ressemble pas aux autres défilés. Avec votre personnage ou d'autres personnages, hein, et vous pouvez quand même faire travailler un petit peu plus côté, j'apporte un peu un plus côté créativité, côté talent, hein, voyez un petit peu ce que j'allais dire. Hein, aujourd'hui, vous avez la chance de le faire, les amis. Allez, on continue avec vous au téléphone sur le 402 80 90.
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1: Tous sur les Champs-Élysées. Bonjour Marie-Claude.
3: Bonjour Marie-Josée.
1: Oui, on t'écoute.
3: La chanson, c'est Femme de Désiré François.
1: Oui.
3: Et le thème serait de respecter la liberté de la femme. Ok?
1: D'accord, vas-y.
3: Je suis une femme vêtue d'une robe blanche, en lambeaux, pieds nus, des bleus sur le visage, de bleus sur le visage par les coups que j'ai reçus. Je tiens dans ma main un globe terrestre. Je commence à défiler, tout doucement, sur les Champs-Élysées. J'avance petit à petit. Un vent léger fait voler ma robe toute déchirée. Et à travers les déchirures de ma robe, on peut voir mon ventre arrondi de femme enceinte. Je trébuche et je tombe. Je fais attention de ne pas laisser tomber le globe qui est dans ma main. Je me relève avec beaucoup de difficultés et je continue à avancer. J'arrive au bout du défilé. Je m'arrête et je regarde

0: le public. Un grand silence s'installe. Je soulève le globe qui est dans ma main et je m'adresse au public. Si je suis là aujourd'hui sur les Champs-Élysées, c'est pour représenter cette femme battue, maltraitée, violée, humiliée, pour demander au monde de respecter la liberté de la femme. Merci. Voilà, c'est tout.
1: Merci beaucoup, Marie-Claude. Merci surtout, pour le message, pour le thème et aussi pour la chanson. Bonne chance!
0: Merci.
1: Sur les Champs-Élysées depuis le 7 juillet, là, on lance une compétition que je suis capable de venir pour dire un petit peu, même dans, votre, dans la langue créole aussi, hein, je suis capable d'exprimer, parce qu'on voit dans pas mal de pays, ces gens-là s'expriment dans leur langue. Hein, c'est ça la beauté aussi. Hein. Vous pouvez vous exprimer dans votre langue sur les Champs-Élysées. À vos devoirs. Hein. À vos devoirs, on va dire, ils vont pas comprendre parce qu'il y a des interprètes partout. Hein. Voilà.
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1: Tous sur les Champs-Élysées, défilé inédit. Vous êtes dans ce défilé, vous défilez, vous faites défiler les gens aussi avec vous. Enfin, tout ce que vous voulez, le déguisement, les couleurs, le thème et surtout le message que vous envoyez, c'est important. Et la musique. Trop tardé les amis, parce que vous êtes dans la compétition et j'ai aussi mon petit numéro, voilà, hein, pour participer ensemble avec vous. Et demain, je serai là, bien sûr, pour vous donner le nom des gagnants ou des gagnantes, ceux qui ont participé. Hein. Soyez branchés demain pour les résultats.

0: 402 80 90 Benjamin.
1: Oui, rebonjour.
0: Oui, Benjamin, on vous écoute. Vous êtes
1: dans
0: la cour.
1: Je n'ai pas préparé rien pour aujourd'hui, mais j'essaie d'improviser. Ben, le thème, c'est l'inconnu aux Champs-Élysées. La chanson, c'est Michel Sardou, en chantant. Il y avait quelqu'un qui était là, en principe, un jeune qui s'est parti même dans le défilé, il est parti parmi, mais il est parti connaître ce valeur, ce talent, mais il est content de chanter. Il prend un haut-parleur, il rentre parmi les jeunes, il peut commencer à chanter. Il rentre dans tout groupe. Tout groupe qui est là dans le défilé, l'an dernier, ben, organisateur, puis tout ça, ben, on a dit, ben, ils ont, comment dire, appelé, retiré dans le défilé. Mais quand il peut commencer à chanter, tout le monde peut applaudir, tout le monde peut content, tout le monde se regarde, tourne vers les 5 là, tout ça, ben, du monde qui peut participer dans le défilé là, qui ont envie de vivre pour les autres. Alors, les mêlés dans tout la foule escalonnée, il arrive devant des filets là, dans Champs-Élysées, et quand il arrive dans Champs-Élysées, il est simple, hein, il n'est pas une habille extra, non, rien, mais c'est bon, il est tellement, comment dire, spécial pour les autres. L'an dernier, ben, il met lui devant, juste derrière Fanfort, et ben, il a une récompense, lui, tout. C'est un peu ça, hein, Marie-José, merci.
0: Merci beaucoup, Benjamin. Voilà, on se lance, on se jette. Voilà, c'est bien. Alors là, mon pensée qui... vous avez du temps, hein, vous pouvez quand même participer. Pas trop long, vous voyez un petit peu là. Short but sweet. Vous venez avec un thème, un message bien fort. Qu'est-ce que vous voulez montrer dans votre

défilé. Vous voulez mettre des couleurs, vous voulez mettre d'autres gens, vous voulez mettre, je ne sais pas, hein, voyez, si vous avez entendu un peu les participants, hein, voilà, vous ne pouvez pas les copier, bien sûr, mais essayez de prendre quelques inspirations. Hein, voilà, essayez de vous inspirer avec tout ce qu'on est en train de vous raconter et venir avec quelque chose de nouveau, de neuf. Hein, voilà, c'est un petit peu ça le Champs-Élysées. Vous pouvez vous exprimer dans la langue que vous voulez aussi, pourquoi pas. Voilà, vous avez cette chance unique, les amis, d'être sur les avenues, hein, sur cette belle avenue, la plus belle, on peut dire, une des plus belles avenues du monde, les Champs-Élysées. Vous êtes dedans, vous longez cette avenue avec, votre numéro, c'est bien. Alors, nous avons quand même pas mal, hein? Pas mal de défilés jusque-là. J'ai un gros travail là, un gros travail pour quand même essayer d'analyser, de bien comprendre, de lire un petit peu entre les lignes. J'ai pas tout noté, mais j'ai enregistré d'une certaine manière, hein? Et surtout comprendre ce que vous voulez, vous. Allez, on va essayer de... J'attends toujours là quelqu'un qui appelle, pourquoi pas, venir dans ce défilé, hein, et essayer de donner quand même votre participation, montrer vos talents, votre imagination, c'est bon tout ça. Voilà, moi je suis prête maintenant pour mon petit numéro. Hein, c'est pour le plaisir, hein, pour le plaisir, comme dans la chanson, hein, pour le plaisir. Allez, je vais commencer, c'est parti. Voilà.

Dans une fumée multicolore surgit un vaisseau spatial. Les portes s'ouvrent sur une jeune femme dans sa robe fourreau fendue, flashy, métallisée. Ses cheveux dressés au beau milieu du crâne, perchés sur ses talons aiguilles, le total look métal. Elle tourne la tête comme un robot, elle scanne tous les alentours. Elle continue à scanner dans une lumière laser, après quoi elle reste debout, immobile.

Je viens dans un pantalon veste tailleur rose. La note d'émotion et de sentiment. Un bandeau dans les cheveux avec des oreilles de chat rose.

la femme robot me scanne. 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

Je n'en suis pas un, je le dis tout haut, m'adressant à la foule. Je siffle et un chien vient vers moi. Il fait le beau, il agite de la queue. Il aboie tout joyeux. Et on voit venir des personnages déguisés en gorille, en singe, en guenon, en tigre, en lion, en chat, en chien, cheval, oiseau, tous les animaux de la terre, du ciel et de la mer. La foule applaudit.

Ils ont une belle banderole et ils dansent tous ces animaux du monde sur laquelle on peut lire. Ce sont bien sûr des personnages déguisés. Hein, et sur cette banderole était écrit donc « Ouvrons-nous à toutes les possibilités pour un monde d'équilibre libre ».

On me porte un tabouret. Je m'assois et je fais ma toilette comme un chat pendant quelques secondes. Je lèche ma main et je frotte mon

Une voix se fait entendre. Dans nos villes, dans nos campagnes, aux armes, dans nos Champs-Élysées, Maurice France font la marche, marchons. Dans l'esprit fondateur de la mythologie, les âmes vertueuses et les héros sont là dans l'instinct pur et généreux de nos animaux, dans l'intelligence, don divin pour l'humain. Nous créons, nous aussi, nous inventons, nous avançons et cherchons des solutions.

pour le bien de l'humanité. Le respect de chaque espèce. Si l'IA est là, c'est pour servir. Pour un plus. Non pour prendre la place de l'homme, elle est là, l'IA. Grâce à l'homme, à ses capacités d'homme, dans sa fragilité, dans sa créativité, dans toute sa beauté, ce défilé dit oui à l'IA dans l'éthique. Qu'elle soit un outil, rien de plus. C'est un don qui donne au monde une nouvelle version d'évolution. Mon nom est Kubra. Comme dans la série turque, tout ce qui est dans l'air du temps est cadeau du ciel. Un cadeau pour nous tous. Le thème de ce défilé 2026. L'homme et la femme, dans les couleurs de leurs émotions, restent la cerise sur l'IA.

Je remercie un gros bravo à tous ceux et celles qui ont participé pendant tous ces jours pour la compétition Tous sur les Champs-Élysées 2026. Vous êtes venus avec vous, votre personnage, avec d'autres personnages, dans vos déguisements, dans ce que vous avez voulu faire passer. Hein, ça, c'est le plus important, le message, le thème, la chanson. Et demain, je vais venir, bien sûr, dire ceux et celles, et essayer de vous donner, faire une analyse sur toute la compétition, hein, voilà, avec les participants. Je remercie Myriane pour sa participation aujourd'hui encore. Et elle choisit le canard, Duvet le canard. Ça, c'est le thème et c'est aussi le nom de son personnage. C'est elle, hein, déguisée, ou quelqu'un d'autre qui vient et elle présente ce défilé, hein, avec la danse des canards. Hein, demain, je vais voir tout ça. Hein, je ne vais pas dire, mais là, je donne tout simplement ce que notre amie Myriane a voulu montrer à travers ce personnage-là, avec tous les messages, avec tout ce qu'elle a dit, la danse des canards.

un défilé de canards. Voilà, le canard enchaîné. Alors, ça me fait penser à un journal. C'est bien, hein, parce que, quand même, je ne dis pas aujourd'hui, hein, je vais tout donner demain, bien sûr, quand je vais annoncer les gagnants ou les gagnantes de cette compétition. Et puis, notre amie Marie-Claude, qui vient avec une femme, qui vient brandir en quelque sorte son drapeau de liberté, son drapeau à elle, son propre drapeau, le drapeau de toutes les femmes aussi, ce qu'elle représente sur dans ce défilé. Merci Marie-Claude. Je vais donner l'analyse, je vais donner le résultat demain. Elle a demandé la chanson de Désiré François, Femme.

Merci Marie-Claude Motéalou de Quatre Bornes. Elle aussi, elle participe. Elle est venue une fois, deux fois. Là, elle revient encore. Voilà, merci beaucoup parce que ça vous permet de, d'être vraiment dans la compétition, en même temps aussi, pour recevoir des prix. Il y aura des prix, il y aura des cadeaux. Ça, c'est sûr, hein, pour ce 14 juillet. Il y a eu des jeux et les jeux vont continuer. Les Jeux sur la France, ce sera jusqu'à la fin de juillet. Hein, il y aura un tirage au sort. Et pour les mots ou les phrases du matin, ça va être pour fin août. D'accord ? Il y aura un grand tirage au sort. Et pour la compétition, demain, vous aurez les résultats. Merci aussi à notre ami Benjamin qui s'est lancé une fois encore, comme ça, hein, disant, ben voilà, pourquoi pas, je viens. Et là, il faut aussi, j'essaie d'entrer dans votre tête cette fois-ci. Hein, essayer de comprendre ce que vous voulez dire, essayer de monter un petit peu le scénario et trouver le message. C'est un petit peu ça aussi ce que je fais. Ah, voilà. Essayez de donner un sens dans ce que vous dites parce que vous venez vraiment avec quelque chose qui est là dans le cœur, hein, vous partagez quelque chose.

des pétards, les soirs de 14 juillet, on explose des boîtes aux lettres, ça vaut bien Julien Courbet, une irrésistible attirance.

Proverbe 10, 19 à 28. Celui qui parle beaucoup fait du tort aux autres, mais celui qui parle peu est un sage. Les paroles de celui qui agit bien sont aussi précieuses que l'argent le plus pur. Les pensées d'une personne mauvaise ne valent pas grand-chose. Les paroles de celui qui agit nourrissent beaucoup de monde, mais les gens stupides meurent parce qu'ils manquent de bon sens. C'est la bénédiction du Seigneur qui rend riche. L'inquiétude n'ajoute rien. Faire du mal est un jeu pour le sot, mais se conduire avec sagesse est un jeu pour une personne raisonnable. Ceux qui agissent mal ont peur de certaines choses et elles arrivent. Ceux qui agissent bien souhaitent certaines choses et ils les reçoivent. Quand la tempête est finie, celui qui agit mal n'existe plus. Mais celui qui agit bien résiste toujours. La fumée fait mal aux yeux, le vinaigre agace les dents. De même, le paresseux met en colère son patron. Celui qui respecte le Seigneur vit plus longtemps, mais celui qui agit mal meurt plus vite. Celui qui agit bien espère de la joie, mais celui qui agit mal n'a rien à attendre.

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0: Bonjour et bienvenue dans Interface, il est 10h26 sur RM1, je suis Méling Balou et vous écoutez Interface Culture Vive. Il y a des pièces qui rassemblent sur un même plateau, des trajectoires qui n'avaient a priori aucune raison de se croiser. Complice, qui sera joué en avant-première le 24 juillet à l'Institut français de Maurice, réunit des parcours singuliers. Un directeur et scénariste d'origine française qui a fait ses débuts dans les troupes théâtrales dès les années 2000 quand même. Un homme de 20 ans d'expérience, fondateur de sa propre école de théâtre formée jusqu'en Norvège, en Bulgarie, et un jeune acteur passé par la chorégraphie de combat et le doublage. Le pitch, lui, chers auditeurs, est d'une simplicité redoutable. Une bande d'amis aussi rusés que convaincants tente de séduire un investisseur français pour financer leur rêve. Mensonges, manipulations, quiproquos et rien, évidemment, ne se déroule comme prévu. Ce matin, je reçois trois membres de cette équipe. Vincent Bernard, Raj Gokul et Adrien Bonjoindre. Bonjour à tous les trois.
1: Bonjour.
0: Comment
1: bonjour.
0: Allez-vous?
2: Ça va et vous?
0: Ravie de vous accueillir sur ce plateau dans mon émission Interface sur RM1. Votre première chez nous, Vincent?
2: Tout à fait.
0: Alors, comment trouvez-vous le studio?
2: Très joli, très accueillant, joli, accueillant, ouais.
0: Adrien, je ne vous pose pas la question parce que vous êtes déjà passé dans l'émission il y a quelques mois pour un autre projet. Donc, ravie de vous retrouver dans le même cadre. Pour un autre événement, du moins.
3: Ravi d'être avec
0: vous. Raj Gokul, on vous connaît comme le millionnaire. Ça fait un moment qu'on ne vous a pas vu chez nous dans ce studio. Merci de revenir nous voir comme
3: c'est
0: ça.
3: C'est vrai. On ne m'invite pas, je ne viens pas.
0: C'est bien, maintenant on vous invite.
3: Voilà.
0: Les années changent, les invités changent. Mais en tout cas, on est heureux de vous recevoir.
3: Et ça fait du bien de retourner. J'ai rencontré pas mal de collègues, des amis ici. Donc ça fait du bien aussi.
0: Bienvenue à la maison.
3: Oui, merci.
0: Donc vous aussi, vous découvrez ce studio, alors ça vous fait quoi? Comment le trouvez-vous?
3: Bien, j'aime bien. C'est bien mieux qu'il y a à peu près deux ou trois ans de cela, j'étais ici. Oui, bien
0: on
3: mieux.
0: On a changé de nom déjà.
3: Oui, déjà. C'est pas mal, RM1, j'aime bien. Ouais.
0: Vous aimez bien et vous vous sentez bien ce matin, comme un lundi qui commence bien. Vincent, commençons par vous, puisque vous portez plusieurs casquettes sur ce projet, directeur, scénariste, acteur, vous êtes d'origine française et votre parcours théâtral commence dans des troupes dès l'an 2000 avec des pièces comme Famille pas content 5, puis le cinéma et la publicité avec les comicos qu'on connaît tous. Alors, vous avez aussi posé votre voix au doublage, on se disait ça juste avant de prendre l'antenne ce matin. Après tout ce chemin, qu'est-ce qui vous a donné envie avec Complice de porter un projet en tant que directeur et pas seulement en tant qu'acteur?
2: L'envie de concrétiser des idées, des projets, de voir tout ça naître et surtout de le partager.

0: les autres.
1: Ouais, c'est important.
0: Ah, très important le partage.
1: Le enfin, partage pour moi, et la complicité,
0: c'est
1: d'où le titre de ce projet. Raj, votre parcours est particulièrement riche. J'ai fait mention un petit peu plus tôt dans l'introduction, plus de 20 ans d'expérience. Vous êtes également maître de cérémonie, animateur télé, professeur de théâtre, fondateur de votre propre école. Et vous vous êtes aussi formé en Europe, en Norvège, en Bulgarie et à La Réunion. Alors ici, sur Complice, vous êtes à la fois scénariste, metteur en scène et acteur. Alors comment est-ce qu'on jongle avec trois casquettes sur un même projet sans qu'elle se marche dessus?
2: 20 ans d'hostage, je me disais aussi, je dois être que acteur, ou sinon après quelques temps, 10 ans, je me suis dit, je reste metteur en scène et pas acteur, pour des raisons. Hein. Mmh. En même temps, donner la chance aux jeunes aussi. Mmh. Et puis, après le Covid, ça a beaucoup changé. Je pense que maintenant, on a l'objectif de faire revivre le théâtre, le vrai théâtre. Et donc, j'ai rencontré Vincent il y a quelques années de cela, et j'ai découvert que Vincent était un passionné, un vrai passionné. Petit à petit, on a commencé à travailler ensemble.
1: Vous dites un vrai passionné, c'est rare de tomber sur les vrais passionnés à Marie, selon vous?
2: Tout le monde aime le théâtre. Enfin, je veux dire, si vous aimez le théâtre, comme je dis tout souvent dans ma formation, vous avez des comédiens et des bons comédiens. Il n'y a jamais de mauvais comédiens. Donc, il y a des bons et des comédiens.
1: Il n'y a pas des moins bons.
2: Non, il n'y a que des comédiens ou des bons comédiens.
1: C'est drastique.
2: Pareil. Oui, oui. Donc tout le monde peut jouer. De toute façon, c'est ce que Shakespeare a dit, c'est ce que tout le monde dit. Hein? On est tous...
1: Vous avez tout bien résumé, Adrien. Vous êtes comédien, vous. Alors, vous êtes sans doute celui dont le parcours est le plus récent des trois. Vos débuts au cinéma datent de 2014 avec Ajay Ramphal, puis une formation avec Alexandre Cara jusqu'en 2019, une adaptation d'Antigone au Codan Art Center, la découverte de la chorégraphie de combat, le doublage chez Mollywood et plusieurs projets. Il y a eu Agalega 1806, Rays of Life, Mon Père, jusqu'au rôle de l'infirmier dans Fouca, Zameti Pagla en 2024. Alors, Complice, dans cette progression-là, qu'est-ce que ça représente pour vous?
3: Alors, comme un peu tout ce que je fais en général, c'est des expériences, c'est de très très bonnes expériences, il n'y a pas de mauvaises expériences, on apprend de tout. Et là, avec Complice, c'est complètement autre chose, je n'ai jamais fait de comédie. Et donc, du coup, je découvre un autre spectre à peut-être peaufiner et améliorer.
1: Un autre genre?
3: Oui.
1: Un autre monde, un autre univers.
3: Oui, oui, un autre univers et surtout
1: et
3: l'univers de ces deux zigotos.
1: et ça vous plaît de travailler avec ces deux zigotos, entre guillemets?
3: Ça me plaît beaucoup, parce que c'est vraiment spécial comme, comme setup, on va dire. Et c'est vrai que j'ai eu l'habitude de plusieurs projets où il y avait deux personnes qui dirigeaient, qui mettaient en scène. Mais pas de ce style-là.
1: Ouais.
3: C'est vrai que là, on trouve en Vincent et en Raj une complicité qui sonne presque familiale.
1: Donc vous êtes une vraie famille, on peut voir Raj, voilà, qui s'est dit trop de compliments ce matin. Il est rouge, Raj. Mais en tout cas, Adrien, je suis sûre qu'il apprécie ce que vous dites à l'antenne.
3: Oui.
1: Mais j'aimerais justement, comme on parle de complicité, de famille, le théâtre, c'est une famille également, la troupe théâtrale. J'aimerais qu'on prenne un moment pour vous connaître aussi à travers vos personnages. Cette fois, Vincent, dans cette bande de magouilleurs, quel rôle jouez-vous exactement et qu'est-ce qui, dans ce personnage, vous a semblé un vrai défi plutôt qu'un simple plaisir?
0: Alors moi, dans la pièce, je suis Pierre, et en fait, je suis l'investisseur étranger. Et du coup, ce qui est intéressant, c'est que, comment je peux dire ça sans spoiler,
1: sans dévoiler. Ouais.
2: T'es en français déjà.
0: Voilà.
1: Il avait déjà le look, en tout cas la nationalité pour le rôle.
2: Tu essaies d'être en français déjà.
0: C'est ça. Mais je suis un peu l'investisseur un peu idiot, un peu simplé.
1: D'accord.
0: Qui vient, débarque. Voilà, qui débarque. Ouais. Et puis voilà, c'est... Je trouve pas les mots là ce matin.
1: Non, mais dites-nous alors, qu'est-ce qui vous plaît dans votre rôle?
0: C'est un rôle d'un monsieur un peu simplé, un peu bête sans l'être vraiment en fait. C'est un monsieur qui est dans le business, qui est dans les affaires, un peu bête, mais dès qu'on parle business... Bam, il devient plus sérieux, plus intelligent.
1: Et est-ce que vous vous retrouvez dans ce rôle-là? Est-ce qu'il y a des similitudes entre votre vous réel et

0: ce personnage?
1: Ah, bien sûr, dans le côté bête, tout à fait.
0: Dans le côté bête, d'accord, il y a quand même... voilà. Non, mais vous arrivez à jouer, endosser le rôle avec une facilité extraordinaire, ou alors est-ce que c'est beaucoup plus dur pour vous de vous mettre dans la peau de ce personnage-là?
1: Il y a quand même du travail, je ne vais pas dire le contraire, mais c'est vrai que je m'inspire aussi de ce que je vis au quotidien, sur mes expériences passées, pour justement nourrir ce personnage, ouais.
0: On va découvrir ce personnage le 24 juillet à l'Institut français de Maurice, Raj Gokul, dans une comédie de ce genre. Il y a toujours des rôles qui portent le plan et d'autres qui le font surtout dérailler. Ça, je ne l'apprends à personne. Vous, vous êtes plutôt du côté de la stratégie ou du côté du grain de sable?
2: Je pense que je suis, sans trop dévoiler la pièce, il faut bien comprendre que chaque personnage a une raison d'être, bien sûr, mais... Ce qu'il faut bien comprendre, c'est que les spectateurs, les gens qui vont venir voir, vont se retrouver chacun dans un rôle quelque part. Parce que là, on parle de complicité, on parle d'arnaque.
0: On parle d'arnaque, on parle surtout de tout ce qui est mauricianisme.
2: Oui, c'est dans l'actualité. Donc, tout comme l'année dernière, on a joué aussi une autre pièce qui s'appelle Malade de la tête, la construction, un autre Malade de la tête. Et pareil, cette fois-ci encore. Et là, les Mauriciens vont se retrouver... du côté droit ou du côté gauche, peu importe, parce que de toute façon, personne n'est à l'abri d'un arnaque. Personne. On se croit malin, on se croit... on va se dire, moi, je ne me retrouverai jamais dedans, ou bien moi, je suis spécial, mais personne, nul n'est spécial. Tout le monde, d'une part...
0: peut tomber dans le piège
2: facilement
0: d'un arnaqueur.
2: Parce que, tout simplement, comme on dit, il y a une belle phrase dans cette pièce qui se dit, il y a beaucoup de monde honnête pour la terre, beaucoup de monde honnête, et tout le monde en vivine riche, pas n'importe qui moyen. Et n'importe qui moyen, bon pour m'arnaquer à vivine riche.
0: Prête à tout pour y arriver.
2: Exactement.
0: Ils vont user de tous les moyens, en effet. Donc, les arnaqueurs rôdent. Est-ce que vous donnez des astuces pour éviter les arnaques?
2: Tout simplement un beau message, parce qu'il n'y a pas que du rire, pas que de la comédie. Par exemple, il y a un message qui, à la fin, on va le retrouver ensemble. Il y a toujours des arnaqueurs, il y a aussi des grands, des petits arnaqueurs. Par exemple, vous avez des petits arnaqueurs qui pensent petits et des grands arnaqueurs qui pensent grands. Par exemple, le petit arnaqueur va penser à
3: la mayonnaise.
2: Oui, prendre la mayonnaise pour faire...
3: Pour faire de la crème,
2: ouais.
3: Pour que les gens y blanchissent.
2: Voilà, c'est et les dames aiment bien ça parce que...
3: Parce que tout le monde veut devenir blanc. Hein,
0: Ah non, mais ça, c'est, c'est une vision des
2: c'est
0: choses.
2: Une vision.
0: Pas tout le monde, mais en tout cas, c'est
2: voilà le
0: comédie.
2: Petit arnaqueur qui pense petit et pourrait se petit.
0: D'accord.
2: Mais par contre, il y a les grands arnaqueurs qui se disent « Jimoun, pas arnaqué parce qu'ils sont gourmands, mais ils sont arnaqués parce qu'ils sont humains. »
0: Oui, ça aussi, il y a. Donc, c'est vrai qu'il y a, on va voir les différentes facettes des arnaqueurs en général que l'on retrouve à travers le monde et surtout à Maurice. Et Adrien, pour finir justement sur les personnages, est-ce que votre personnage vous ressemble ou est-ce que cela vous a demandé de puiser dans un registre que vous n'avez pas l'habitude d'explorer? Vous avez dit que c'était nouveau pour vous. C'est vrai que la comédie, c'est pas votre terrain de jeu habituel. Alors là, comment ça s'est passé pour vous?
3: Du côté de mon personnage, c'est un peu les deux. Donc il y a eu un peu de recherche quand même. C'est vrai que en tant que plus jeune, j'ai certaines rêves. Et il y a des rêves que j'ai pas, justement. Et à vrai dire, en termes de comédie, je vois mon problème. Mon problème, c'est le rythme. Quand je suis sur scène, je vois le temps en accéléré. Et du coup, j'ai tendance à penser que je laisse de super grands silences, par exemple.
0: Alors que non.
3: Ouais. Et pour mon personnage, c'est vraiment... Je dois jouer dans un entre-deux. Il y a des moments d'excitation, il y a des moments où ça redescend. Et je joue beaucoup avec un rythme que j'ai pas l'habitude, justement. Il y a beaucoup de gens qui me connaissent pour une certaine énergie, mais c'est vrai que dompter la bête, c'est pas évident.
0: Mais en tout cas, vous le faites et le résultat sera là le 24 juillet, donc à l'IFM. Une question à vous trois maintenant, entre vos personnages, est-ce qu'il y a une vraie hiérarchie, un chef, des seconds comme dans la cuisine, ou est-ce justement l'absence de hiérarchie claire qui rend ce plan voué à l'échec?
2: Bien au contraire, il y en a au tout début, vous le voyez, c'est clair et net. Et quand c'est clair et net, sachez bien qu'une pièce comédie dramatique.

0: ce que vous voyez au début n'est certainement pas ce que vous allez voir à la fin ou le résulté à la fin.
1: Donc, ça va être la vraie surprise.
0: Voilà. Et en même temps, disons-le bien, une pièce de théâtre ne se résume pas, une comédie dramatique ne se résume pas par une comédie seulement, mais surtout, il y a des moments de tension que les gens aiment. Le théâtre au Plaza, pour ceux qui connaissent, qui ont goûté à cela, et il y avait des comédies où il y avait des tensions, des moments de tension que nous avons essayé
1: d'incorporer.
0: Oui, et c'est la raison pour laquelle on est là, pour inviter les gens, pas que pour rire. Venez goûter, venez découvrir, venez sentir ce tempérament.
1: Donc c'est une pièce où la tension monte crescendo.
0: Oui, et ça redescend, ça descend dans la comédie et ça repart encore une fois.
1: Super.
0: Il y a des silences. Et une pièce de théâtre sans silence, ce n'est pas une pièce de théâtre.
1: Bien évidemment.
0: Il y a des silences. Et je vais le dire en créole, tu m'excuseras. Mmh. C'est une pièce pour la famille. Petit ou grand, l'enfant de 5 ans va aussi comprendre. Mmh. Et quelque part, nous sommes en train aussi de sensibiliser les gens sur l'arnaque, la complicité, la tentation de vouloir devenir avoir ce qu'on n'a pas, ou bien de tout le temps vouloir rajouter N0, loan check de plus pour pouvoir faire nos voisins jaloux.
1: Donc c'est une pièce engagée, mais tout est fait dans la subtilité, parce que vous faites passer des messages clairs et nets pour que toute la population, que ce soit l'enfant de 5 ans ou la personne âgée de 70 ans, que tout le monde comprenne tout ça et que ça soit clair.
0: Et les Mauriciens vont se retrouver parce que c'est relatif à des cas passés dans le passé, je veux dire par là.
1: Il y a des exemples.
0: Oui, sans spoiler. Oui, voilà.
1: Sans spoiler. Voilà. En fait, on ne va pas trop en dévoiler, même si on est en train de dévoiler quand même quelques éléments ce matin dans cette émission, mais avec des parcours aussi différents entre vous. Un vétéran de la mise en scène, un directeur scénariste venu du doublage, un jeune acteur formé à la chorégraphie de combat. Comment est-ce qu'on construit une vraie complicité de plateau? Parce que vous avez des personnalités également bien distinctes. Alors comment est-ce que vous arrivez à créer cette complicité entre vous, est-ce qu'il a fallu faire un travail ou alors est-ce que c'était beaucoup plus naturel? C'est quelque chose qui est venu à vous naturellement, qui se fait naturellement?
2: Ça se fait naturellement. Après, c'est les connexions entre les personnes. Il y a des gens avec qui on se sent plus à l'aise, d'autres avec un peu moins. Donc, on va plus se diriger. Moi, je sais qu'avec Raj, on a une très grande complicité. Donc, je sais qu'il n'y a pas de... Il y a aussi la franchise, il y a aussi l'humilité, il y a aussi... on peut se dire les choses, on peut même se disputer, repartir après en souriant. C'est vraiment ça qui est important dans une équipe, c'est vraiment la connexion, l'esprit de groupe et la franchise aussi.
1: La franchisme aussi, le synopsis me promet mensonge, manipulation, quiproquo et rebondissement dans une pièce jouée en français mais aussi en créole. Bien évidemment, on est humoriste, donc on parle les deux langues, voire l'anglais, peut-être dans un futur proche.
0: J'y ai pensé il y a une semaine de ça, je me suis dit créole, français, c'est bien, pourquoi pas un peu d'anglais? Mais on a une semaine quand même devant nous, ça se peut que quelques...
1: Ah oui,
0: parce que nous sommes à Maurice et il faut faire plaisir à tout le monde.
1: Bien sûr.
0: Pourquoi pas? Et pourquoi pas utiliser des mots d'antan, d'époque, des expressions...
1: bien shakespearienne.
0: Voilà. Oui, pourquoi pas? On a cette chance, en anglais on le dit, we are on the crossroad.
1: For sure.
0: Nous avons l'Europe. Nous avons le Bollywood, nous avons le Hollywood, nous avons même désormais à côté de nous.
1: Nollywood.
0: Donc tout ça, nous avons cette chance.
1: On est vraiment au cœur de tout.
0: Oui,
1: Maurice, c'est le melting pot, comme je le dis souvent dans cette émission, de culture.
0: Mais oui.
1: Donc là, on est un vrai melting pot. C'est vrai que c'est un exercice particulier de mélanger plusieurs langues sur scène. Comment choisit-on à l'écriture quand une réplique doit basculer, par exemple, du français au créole ou du français à l'anglais, comment ça se passe?
0: Des fois, c'est une question de feeling, comme Vincent vient de le dire. Comment on arrive à travailler ensemble, contrairement à d'autres métiers, si vous voulez. Là, nous avons cette chance d'avoir le feeling, ou bien tout simplement d'être honnête. Honnête envers nous. Et puis, ça se sent, ça se ressent. Et puis, choisir telle phrase, telle réplique, eh bien, c'est toujours pas trial and error. Des fois, ça passe. Des fois, ce que j'ai écrit, que moi, je pense, ça ne passe pas dans, allons dire, en cru, dans sa bouche. Dans when you deliver. Donc, après un moment, Adrien me dit, qui ne veut pas dire ça?
1: Il faut repasser dessus, corriger, changer.
0: Il faut avoir
1: changer.
0: La patience de pouvoir écouter le jeune comédien.

0: aussi. Et le laisser. Parce que le comédien, ce n'est pas simplement un représentant de... Non, lui aussi, c'est un artiste.
1: Bien sûr.
0: C'est pour cela qu'on dit qu'il y a les bons, et les bons comédiens et les comédiens.
1: Il faut que les phrases lui correspondent
0: totalement. Lui donner l'espace.
1: L'espace pour pouvoir s'exprimer. Vincent, créer aussi. Oui. Ça, c'est très important. Créer, jouer et occuper cet espace. Vincent, votre expérience de la publicité et du doublage vous vient de formats où chaque mot, chaque timing compte énormément. Est-ce que cette rigueur-là vous a servi pour construire les quiproquos de complices?
2: Ah ben ça me sert d'en complice dans tous les jours en fait, étant d'un milieu aussi hôtelier, on a une rigueur, on a des... pour que les projets avancent, il faut une rigueur, il faut vraiment que les choses soient bien calées aussi. Après, il y a aussi la place aux imprévus, il y a tout ça, mais il faut toujours une rigueur, une... Je ne vais pas y arriver ce matin.
1: Je crois que c'est le lundi matin, on est tous chaos.
0: Je vais juste rajouter ce que tu as dit, que tu vas dire, c'est qu'il y a aussi...
1: Ça, c'est la complicité, le travail d'équipe, parce que j'arrive à comprendre ce que tu dis.
0: Mais
2: aussi le partage aussi, c'est ça qui est important que je voulais me dire aussi. C'est aussi
0: et
2: le
0: puis,
2: partage...
0: Il y aura des impros sur la scène.
1: Aussi.
0: Ben parce que j'aime bien le taquiner, lui.
1: Ah oui, ben voilà, comme quoi, voilà, on va assister à un vrai jeu d'acteurs, mais une belle complicité.
0: Oui, je change de texte
1: réel.
0: Des fois.
1: Ouais.
0: Mes acteurs avec qui je travaille, ils savent, des fois je prends là-bas, je mets ici. C'est fait par exprès parce que l'instantané, ce côté...
1: Ça n'a pas de prix.
0: Et de toute façon, le public qui arrive, qui vient nous voir, le public est roi.
1: Le public connecte surtout, il y a une autre connexion.
0: Ce plaisir de se dire dans nos yeux, eh, c'était pas la phrase. Non, si, c'est la phrase. Ouais. Continue.
1: Bon, on n'a pas droit à l'erreur, surtout.
0: Non, ben non, du tout pas.
1: Sur ce moment-là et dans un événement pareil, dans un moment pareil. Complice sera joué, je l'ai dit également un petit peu plus tôt, en avant-première à l'Institut français de Maurice à Rosil. Une avant-première, c'est un moment particulier. On ne sait pas encore comment comment le public va réagir. Comment est-ce qu'on aborde ce moment-là à quelques encablures de la date, Vincent, Adrien ou même Raj? Vincent, voilà, on va vous faire parler ce matin.
2: Voilà, c'est ça, ça va me réveiller.
1: C'est de l'impro là, c'est de l'impro.
2: Voilà, c'est ça. Ben, en fait, on bosse, on fait beaucoup de répétitions, on a peur, on y va, on a un peu le trac et puis c'est ça qui est motivant aussi. C'est pas un mauvais trac, c'est pas une mauvaise peur, c'est l'envie d'y aller tout en se disant est-ce que les gens vont rigoler, est-ce que ça va leur vraiment faire passer le message qu'on a vraiment envie de donner. Et même si on est sûr de nous, il y a toujours cette petite crainte,
1: appréhension,
2: c'est toujours cette petite
1: mais vous avez la niaque, donc ça va gommer pas mal de choses.
2: Bien sûr, mais il faut cette niaque pour avancer, pour y arriver. Sans cette niaque, je dirais faut pas le faire en fait. Il faut cette peur, faut cette niaque et c'est une peur positive, en fait.
1: Et Raj, avec votre expérience de plus de 20 ans et votre propre école
0: d'un coup,
1: de théâtre...
0: J'ai vieilli d'un
1: mais
0: coup,
1: pas
0: là,
1: du tout, il faut le dire. Il faut le dire, parce que quand même, vous avez une carrière...
0: J'ai démarré à l'âge de 10 ans, donc ça va.
1: Si seulement. Quoique moi, j'ai démarré à l'âge de 12 ans.
0: Et voilà.
1: Et voilà. Donc, mais bon, je n'ai pas encore votre âge.
0: Vous n'avez que 8 ans d'expérience, donc ça va.
1: Un peu plus si on compte Paris, mais à Maurice, allez, on va compter ça 7 ans à Maurice. Voilà, vous avez votre propre école de théâtre et vous avez sans doute vu défiler beaucoup de créations locales. Qu'est-ce qui, selon vous, distingue cette pièce-là, donc complice des autres comédies mauriciennes de ces dernières années? Qu'est-ce qui fait la différence?
0: Je ferai référence à... J'allais profiter de ça, merci. Je ferai référence à des pièces qu'on a vues au Plaza dans les années 90. Là, à cette époque-là... c'est là où j'ai pris naissance théâtralement, je veux dire. Voilà.
1: On a compris.
0: Oui, donc cette pièce, j'ai toujours voulu reprendre les pièces qu'on a jouées au Plaza, des Vira Sormi et autres, vous voyez. Et cette pièce, j'ai eu l'occasion d'écrire, Vincent m'a donné cette opportunité, il m'a dit, cette fois-ci, c'est toi qui écris. Et là, je me suis dit, ok, tentons cette chance, allons-y pour donner... une autre couleur, si vous voulez, parce que oui, on parle de pièce de comédie qui fait rire, mais une pièce de comédie qui fait rire, bien un message, bien une sensibilité.
1: Quelque chose de fort.
0: Les gens doivent sortir de la salle ayant appris quelque chose, ayant reçu quelque chose. Et c'est dans cette direction-là que je veux y aller. Et on va le tester. Si ça passe, si ça passe, il y en aura d'autres encore.
1: En tout cas, j'espère que ça ne va pas casser pour vous. Ça passe ou ça casse, je sais. Mais en tout cas, je suis sûre que ça va passer.

0: Extrême, on a une belle équipe, Vincent Bernard, Adrien Beaujande, Raj Gokul et Sabrina Babé, qui n'a pas pu être des nôtres ce matin. Mais Vincent, avec votre double culture française et mauricienne, est-ce que, c'est vrai que vous vivez à Maurice, je ne sais pas si vous avez la nationalité mauricienne, est-ce que cette pièce avec un investisseur français au cœur de l'intrigue porte aussi un regard sur cette relation entre les deux cultures, la France et Maurice?
1: Bien sûr, bien sûr, c'est aussi comme je disais, c'est ce que j'ai pu entendre quand j'avais mon commerce, tout ce que j'ai

0: arnaques aussi, les gens qui se font avoir, les gens qui réussissent aussi, il y a tout ça qui rentre en compte.
1: Et Adrien, on n'a pas eu votre point de vue. Raj nous en a fait part de...
2: Un peu trop.
1: Mais non. Il nous a dit plein de choses juste avant. Mais qu'est-ce que vous espérez que le public emporte avec lui en sortant de la salle, de l'amphithéâtre de l'Institut français de Maurice ce soir-là, au-delà simplement d'avoir bien ri?
3: Pour reprendre les paroles de mon professeur,
1: oui,
3: une pièce est supposée faire réagir. Même si la personne n'a pas réagi, c'est une réaction. Mmh. Et chaque réaction de chaque personne fait découvrir quelque chose sur soi. Et pour moi, ça a toujours été ça, l'objectif personnel que j'ai dans tout ce que je joue, que ce soit en termes de film ou de pièces de théâtre, c'est qu'à la fin, le public, il ressort de cette expérience avec justement une réaction, ou plusieurs réactions, hein,
1: oui.
3: Et qu'il découvre des choses sur soi-même.
1: Tout simplement.
3: Tout simplement.
1: Donc vraiment un regard intérieur grâce à ce qu'on va apprendre de l'extérieur. On va prendre de l'extérieur pour ensuite essayer de je ne sais pas, adapter cela et intérioriser tout ça. Toutes ces émotions, enfin les émotions, les éléments et entre autres.
3: Voilà, okay. Exactement.
1: Super, une dernière question maintenant adressée à vous trois. Quel est l'argument de taille? Pourquoi faut-il absolument venir voir Complice le 24 juillet, Raj Gokul?
2: Ah, moi en premier. Sans intellectualiser le théâtre, venez nous voir parce qu'il nous propose ça goût des années 90-80 au Plaza. On vous apporte ça, fans de théâtre mauricien, vous qui aimez ce type de théâtre-là. Venez nous voir, on va vous donner ce dont vous recherchez depuis très longtemps.
1: Vous allez revivre le passé grâce à Complice. Maintenant, Vincent Bernard.
0: Bah pour venir passer aussi un moment de détente, de rigolade, de voir aussi peut-être des choses qu'on ne voit pas forcément, qu'on les voit, mais sans vraiment se rendre compte. Mm-hmm. Et que bah finalement, on est tous dans les mêmes situations, quoi qu'il arrive.
1: Et Adrien?
3: Et bien, moi, mon pensée qui... ça a l'idée de faire mayonnaise, vin la camion.
1: Vous allez faire monter la mayonnaise.
2: On s'est
1: ajouter une petite touche d'humour pour bien clore cette émission.
3: Bien sûr.
1: On va faire monter la mayonnaise, bien évidemment, pour que les gens viennent.
3: Il faut faire de la crème. Il faut faire de la crème avec de la mayonnaise.
2: Un peu de couleur.
3: Oui, un peu de couleur, un peu de parfum. On le met tout ça dans...
1: Un peu d'émotion, une crème riche en émotion.
3: Voilà, exactement. Tous les ingrédients sont là pour donner une expérience... à vivre en fait, c'est une expérience particulière, c'est une expérience que...
1: Inédite,
3: et pour moi, ceux qui rateront cette occasion-là, il y aura un petit regret parce que quand leurs potes vont leur dire « Ouais, c'était trop génial, il y avait ça et tout !»« Ah bon ? Ah, j'aurais dû venir voir.
1: Ouais. »
3: Il y en aura d'autres ? Peut-être qu'il y en aura d'autres. Qui sait ?
1: Croisons les doigts pour vous. C'est vrai que là, c'est la deuxième que vous allez faire. Et comme on dit, jamais 203. Mais en tout cas, là, ça promet d'être la crème du siècle théâtralement parlant. Vive Complice, pour rebondir à ce que vient de dire Adrien Beaujean. Merci beaucoup, Vincent Bernard. Merci, Raj Gokul. Et merci, Adrien, d'être venu dans Interface ce lundi matin. Complice, chers auditeurs, une comédie signée Pulsar Studio et la Comédie Mauricienne en avant-première le vendredi 24 juillet à 18h30 à l'Institut français de Maurice. Prix des places, bien évidemment, que vous allez retrouver en ligne. Une pièce en français, en créole et peut-être en anglais, on le saura très bientôt, soit le 24 juillet.
2: Ouais.
1: Merci. Fin de la première partie de cette émission. Je vous retrouve dans quelques petites minutes pour Interface Culture Vive, la deuxième partie, avant d'enchaîner avec Interface Femmes d'Action avec une aromathérapeute. A tout de suite, on va clore cette émission avec Paris by Night. C'est parti.

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1: Bonjour à tous, très bon lundi, il est 11h.
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0: Les UB40 à l'instant avec Tears From My Eyes sur votre radio. 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
0: Bonjour à tous, très heureux de vous retrouver pour une nouvelle semaine, la 29e semaine de l'année, pour aide et conseils. Comme chaque lundi, un invité en studio. Les vendredis, c'est par rapport à toutes les doléances, tout mal de problèmes qu'ils veulent gagner avec ma autorité en général et trouver des solutions. Comme annoncé vendredi, l'émission axée aujourd'hui par rapport à la situation dans les maisons de retraite à Maurice. Est-ce que les consignes sont respectées pour protéger les personnes âgées? Et nous le savons aussi, hein, les maisons de retraite qui assurent un rôle essentiel à la prise en charge des personnes âgées, qui garantissent aussi la sécurité, les soins médicaux aux personnes âgées dépendantes, combat aussi l'isolement social grâce à des activités adaptées et offrent un cadre de vie sécurisant et soulageant pour les familles, ainsi qu'accompagner en même temps les personnes fragiles et vulnérables et de préserver leur autonomie par une prise en charge globale comprenant l'hébergement, la restauration, les soins. Est-ce qu'ils accomplissent réellement leur mission? C'est ce que nous pouvons guetter dans cette émission-là jusqu'à midi. Aussi bien, c'était une requête, une suggestion, une doléance concernant une maison de retraite, peut-être qui pape et faire ce travail comme un bisin. Notre antenne est ouverte pour aide et conseils sur le 402 80 90, 402 80 90, The Cargo de l'anonymat aussi, The

0: Banca, pas de notre nom, mais rapport de Banca, puisque nous avons le plaisir d'accueillir le commissaire de la sécurité sociale, Monsieur Swaraj Saadeo, qui est avec nous en studio aujourd'hui. Monsieur Saadeo, bonjour.
1: Bonjour, Hassé, bonjour les auditeurs.
0: Merci de vos présences ce matin. Nous connaissons que la sécurité sociale a fort à faire en général pour le bien-être des personnes âgées. Et nous pouvons focaliser nous aujourd'hui au niveau de ma maison de retraite, mais aussi au ministère qui n'a accepté que vous veniez aujourd'hui à travers l'attaché de presse, à travers le ministre lui-même, pour qui ou là pour communiquer le maximum d'informations au niveau de ma maison de retraite. Nous connaissons ma personne âgée, je travaille beaucoup l'année et je t'envie reposer, je t'envie d'un esprit tranquille quand je t'ai dans une maison de retraite pour vivre bien, pour bien terminer leur vie. Alors et... la première question qui me propose vous, donc au niveau qui veut dire déjà une maison de retraite, home, foyer pour personnes âgées, est-ce que tout ça c'est la même chose?
1: Oui, tout à fait. Et comme on peut dire, tu as bon peu portage, ça n'est pas une confusion, mais tout ma maison de retraite, soit où tu as le hospice, soit où tu as le foyer, tout ça là c'est home. À Maurice, légalement, c'est home.
0: Oui.
1: Le cadre de notre impôt de quoi, c'est nous dire notre home, parce que je ne régis pas un résidentiel qui est Home Act. Donc nous disons notre home.
0: Man home. Et combien justement de maisons de retraite, de home, qui enregistrées à la sécurité sociale à ce jour en 2026?
1: Ok. Home, c'est en deux parties. Les privés et les institutions charitables, qui sont subventionnées par le gouvernement. Donc, le privé, de Man Homes privé, nous en 63 et 22 pour le compte des charitables, institutions charitables.
0: Et rappelle-nous le chiffre exact là, Nina.
1: 63
0: oui.
1: Du côté privé, home privé et institutions charitables, nous en 22.
0: Tout ça, une maison de retraite là, privée ou publique, c'est bien enregistré à la sécurité sociale obligatoirement.
1: Oui.
0: Il n'y a pas à sortir de là.
1: Pas à sortir de là. Il faut déjà une licence pour être opéré. Et pour ce faire, c'est bien enregistré au Residential Care Home Board. Il faut déjà gagner une licence, là, je suis capable d'opérer.
0: Mais justement, quelles sont les procédures pour capable d'avoir un permis d'opération pour opérer une maison de retraite, un home à Maurice? Parce qu'il nous trouvait qu'il y a énormément de lacunes, quelquefois, au niveau du service de ma maison de retraite, qui n'est pas adapté, qui n'est pas réussi fournir le service voulu, qui néglige quelque part ma personne âgée dans certaines situations.
1: Oui. Quand ma home, quand je suis enregistré, je suis bien conforme pour tous mes critères qui ont besoin de Resident Care Home Board. Donc, je suis bien satisfait de toutes mes conditions.
0: Oui.
1: Ok, premier commencement par le bâtiment, l'espace, quantité de monde qui est supposé énorme, et une série de conditions que j'ai besoin de respecter.
0: Oui.
1: Là, je fais application, résident qui est home board, c'est là-bas qui peut déterminer. 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Hygiéniquement, les plus bons là-bas.
0: Oui.
1: 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Est-ce qu'il est adapté? Combien de toilettes? Un peu sur la cuisine. 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

0: Et là, deux cas, moi, deux cas de maisons de retraite privées, publiques, et là, une institution charitable aussi. Nous connaissons que et là, une maison de retraite privée, hein, vous êtes fait du business, c'est beaucoup de. Il coûte assez cher, hein, dans un prix qui nous trouvait. Et là, une maison de retraite, côte Dimoulin, il verse aux pensions. Et là, une maison de retraite qui, haut de gamme, on va dire, coûte une somme, 40 000, 50 000 roupies par mois. Payer pour qu'il y ait du monde qui va rester par mois. Est-ce qu'il y a tout bon service public, privé, je t'ai vérifié avec ce bon officier, est-ce que le service est donné comme il faut?
1: Que ce soit dans les privés, que ce
0: Oui.
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0: Oui.
1: 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La base même, c'est bien respecter ces bonnes conditions-là. 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
0: Propreté surtout.
1: 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OK?
0: D'ailleurs,
1: Vous êtes un
0: ne
1: petit
0: me dis
1: salon pour
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1: OK.
0: une visite surprise.
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0: Oui.
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1: côtés, on a visité.
0: constate une ferme,
1: Mais
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1: quand
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0: 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Parce que ben responsable de ben home, vous êtes là même en même temps, vous êtes senti, vous êtes un peu coincé, on va dire, pour dire la vérité. 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
1: Mais
0: qu'à communiquer?
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0: Oui.
1: 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Il y a des parents à le visiter. Quand ils visitent, ils ont du monde qui est là-bas, une famille,
0: Oui.
1: une pêcheur comme Jésus, qui est interné là-bas. Ces gens-là capables de dire une famille, je dis à une famille, je dis à tel problème. C'est en retour qu'il y a une famille ou bien un camarade qui dit à nous. Et tout ça reste confidentiel. C'est par rapport à cette doléance là. Parfois, il y a du monde
0: Oui.
1: qui est dans une famille qui est là-bas, soit un camarade qui est là-bas. OK? Je suis capable de la police aussi. Il y a plusieurs façons. Je suis capable de nous le hotline.

0: juste capable
1: Est-ce
0: d'être
1: qu'il est
0: pas.
1: possible, par exemple, quand il y a une plainte, puis dire, bon, un vieil du monde, entre guillemets, maltraité, papé ben lit, puis les dans ce sale, qui, du monde qui pourra porter le cas à mon autorité, dont la sécurité sociale, est-ce qu'il garde l'anonymat et qui veut agir?
0: Ça, nous assurer.
1: Oui.
0: Ça, assurer l'anonymat, là,
1: Oui.
0: mais nous prenons une action immédiate, nous allons guetter, nous capables de causer avec la personne sans qu'il.
1: Sans
0: Là-bas,
1: que personne ne va connaître, je
0: justement,
1: dis qu'il y a un
0: c'est
1: renseignement
0: confidentiel, oui, tout à fait.
1: confidentiel.
0: Le confidentiel.
1: Nous comprenons la peur, hein, parce que Dimouna, il est pour là-bas, l'IPA qui a rien à faire.
0: Oui.
1: Voilà, qui occupe les moins. Et non, nous entendons dans le passé, une personne âgée, parle de nous autres, manger, de nous autres, elle ne pas. Mais la communication, nous est incapable de traverser.
0: C'est pour cette raison-là qu'il a pris vraiment une doléance qui nous gagne soit le hotline, soit une complainte qui en dehors, ça. Quand je suis dans sa home là,
1: Oui.
0: parce que je n'ai pas, comme vous dites, certains résidents là-bas qui n'ont pas capable de prononcer
1: Oui.
0: 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Et là, je suis dans la police aussi aide-nous, hotline aide-nous, même du monde écrit à nous.
1: 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Une bouvine aussi au niveau de ma qualification qui m'a employé dans ma maison de retraite, dans ma home, je supposais, non? Pas juste parce qu'ils n'ont pas payé le travail, pour les gens qui disent là physiquement, mais sans qualification. Il faudrait une qualification aussi derrière. Nous connaissons beaucoup d'études qui font pour certains. On y revient sur AM la radio Nostalgie. Je te demande l'appel sur le 402 80 90. Je t'ai envie, garde l'anonymat. Je t'ai envie pas de notre nom, mais rapporte mon cas. Au niveau de ma maison de retraite qui pas peut faire ce travail correctement, comment améliorer le service pour protéger nos personnes âgées. Ça se passe sur le 402 80 90 ou le 52 51 72 69. Restez bien branchés.
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2: h 26 sur AM la radio Nostalgie et des conseils, c'est les lundis avec un invité en studio, une thématique, les vendredis, les doléances, tout ce bain de problèmes et doléances entre 11h et midi. Aujourd'hui, nous causons du thème de la situation dans ma maison de retraite à Maurice. Est-ce que les consignes sont respectées pour protéger les personnes âgées? Les appels sur le 402 80 90. Comme invité aujourd'hui, le plaisir d'accueillir le commissaire à la sécurité sociale, Monsieur Swaraj Sadeo, qui est justement là pour répondre à toutes nos bonnes questions, mais aussi écoute ce témoignage, ce cas de l'anonymat aussi, pour Vicky, l'information traversée qui m'a une autorité capable d'agir dans les plus brefs délais. Et là, nous prenons le premier appel, nous avons une madame au téléphone, on va mettre le casque, voilà, pour que monsieur puisse écouter. Voilà, peut-être en haut, voilà, vous pouvez c'est bon, monsieur Sadeo. Allez, on va écouter une dame qui a un témoignage à nous faire. Bonjour madame.
3: Bonjour Ashley, bonjour également au commissaire.
2: Oui, puis écoute tout là. Bonjour.
4: Bonjour
3: voilà,
4: madame.
3: Moi, eh bien voilà. Eh bien, 6 ans de cela, madame, moi j'entends que tu habites avec nous. Et là, moi, mon maman, avec les. Mais dès l'âge de 52 ans, il habite avec nous jusqu'à 30 ans. Mais comme on trouvait les PVB, il y a un problème de la santé. Mais ma maman, mettez dans la maison de retraite. Ma maman, elle n'accepte pas. Okay. Nous, rodé. Finalement, elle dit, monine, j'ai un nœud comme ça qui n'est pas à quoi. Moi, je dis aussi que ça va quoi.
2: Non. Oui.
3: C'est à quoi. OK. Premièrement, je me suis allé, comment ça faut passer avant. Premièrement, je me suis visité. Quand nous allons visiter, nous faisons visiter, nous trouvons un bon petit la chambre. Comment il y a mon tonton pas pour tout seul, prenez le timon avec l'île, des lits dans la chambre, je suis là-bas, je toilette, pour la chambre, ok. Après, je me descend avec la personne, je me dis, mais ça, mais comme repas, c'est que d'un jeu, comme petit déjeuner, tout ça, un petit loisir. Alors, il y a manqué un jour un fromage, un jour pour un lait, un jour du beurre pistache, je me dis, mais repas. Il y a un jour un poisson, je pour un grain, dans le week-end, je pour enfin un briani, ici, là-bas, tout ça. Mais tout ça, c'était faux. Finalement, quand on est allé à l'époque, 6 ans de cela, les filles avaient 15 000. À cause du connaissement de mon famille, nous faisions 13 000. Mm-hmm. Mais finalement, nous faisions apporter fromage, savonnette, dentifrice, apporte tout. Et puis, là, on va aller comme ça, il y en a deux. Il y en a un, comme on est il y a deux télévisions, un en bas, un là-haut, mon tonton, tu là-haut. Là, on va aller comme ça, on connaît, mais mon tonton, je suis contente de la cour, je vais une petite remise. C'est pas un loisir. Évidemment, il a remis, il a fait le tout, il a tout. Mais toutes les semaines, comme on a, nous porte à jour là pour nous regarder, un jour avec ma maman, un jour elle le sait, un jour elle me ferait nous partager. Mais bien sûr, quand nous viennent visiter, elle nous permet de manger, nous permet de se fruit, toutes ces affaires là-bas. OK? Mais quand on a visité mon tonton, on trouvait qu'on a. Mon chari, mon folie, seulement un maman qui allait, mon frère, une cousine prend les. Télévision là, dit seulement je vais chaîne Digital 4. Puis il y a beaucoup de catholiques, alors vous avez un chancelier. Ce qui est content, c'est Digital 4. OK. Mon tonton, je suis content de fumer. Mon dieu, mon savana me connaît, je suis content de fumer. Seulement après déjeuner, je suis capable de laisser fumer une selle ou laisser fumer des hauts. Évidemment, ça vous connaît. Fumer, je vais laisser fumer parce qu'il y a un résident avant qui a juste une fume dans la chambre et qui est un sel. Ça me comprend très bien.
2: Oui.
3: Mais quand mal visite mon tonton, mon tonton là-bas, les humains fumaient dehors, mon tonton l'empêchait de fumer dehors.

0: je me contente, je continue récemment à me trouver des petits poudingues. Et dans 3 mois de cela, c'est sa même maison de retraite-là, elle me neveu, ce compagne, ce papa, gravement malade. Alors, ce compagnon, je travaille, je suis les deux, je vais avoir une responsabilité, puis dans les deux enfants, dans le métier, là-bas, tout ça revenant à là. Cette fois-ci, il vient 40, il est 38, là. Ils ont dit, cela me tente, il est 13, ici 38. Ça aussi, même affaire, même pareil. Je visais avec Dieu, plaît, je visais avec tout. Mais,
1: Mais dans
0: quand même, les
1: package-là,
0: malades, ils
1: package-là,
0: tous.
1: puis dans manger, puis dans tout ça, non?
0: C'est ça, mais manger là, bon, lui-même connaît, il gagne, il mange, soit déjà mangé. Mais qui donne Dieu, non, on connaît. Qui les gens connus là-bas, jamais je me sentais bon manger, on connaît, je me veux qu'ils voient tout ça, les gens tiennent le dé, on peut frire. Mais connus là-bas, mais quand même, ou pas dire, on peut donner ça, on peut donner ça, on peut donner ça, après, on peut pas faire ça, c'est pas bon.
1: Elle a un contrat que je viens de faire avec sa maison de retraite là, elle a tout plein de conditions, Lola.
0: Condition que les diagnostics, c'est moi qui ai dit que j'ai une
1: Non,
0: maîtrise de droit en jour.
1: dire et sur papier, c'est deux affaires différentes, hein.
0: Ce papier qu'on nous allait, quand nous allait un contrat.
1: Oui.
0: Mais c'est mon contrat qu'il est fait, les diagnostics, si jamais une toilette cassée, nous venons casser. Si jamais Dimouna a décidé le sort, tu vas quoi, à soi-même, une France de dépôt là.
1: Est-ce qu'il a
0: Dans
1: dit
0: des
1: mon qui
0: conditions
1: à
0: comme ça.
1: nous ou ton là dit toujours là-bas?
0: Non, il est décédé. Anciennement, on va dire, anciennement, on trouvait les plus basses misères là-bas. Mon chien cousine prend. Tonton est décédé et ça, l'autre personne qui est là-bas, là, il gagne 2 ou 3 mois là, il est aussi décédé. Mais
1: Ça veut
0: papa,
1: dire
0: quand
1: à
0: il est comme ça,
1: répétition,
0: non.
1: Pégain, Echo, qu'il a un mauvais service là-bas.
0: Mais oui!
1: Et donc, ce qu'il nous faut faire, monsieur Sadeo, me laisse cause avec madame là.
2: Oui, tout à fait comme on
0: OK.
2: me comprend, madame Lala, il arrive pour tout le monde. Quand je peux faire admission, je suis proche, bien camarade, dans une institution privée. C'est un choix que je peux faire. Avant de faire ce choix-là, comme madame peut déjà virer, une guettée, tout le confort qui finit là, pour après ça, pour la suite, il signe un contrat. Qui n'a le contrat là, je ne pas connaître. Comment on peut déjà signer quelque chose, un breach of contract, nous disons quelque chose de manquement, qui
1: Oui.
2: n'est pas allé, nous sommes capables d'informer nous, nous sommes capables de quitter un coup qui nous est capable de faire. Comprends-moi là? Mais à ce temps, je ne pas connaître ça, là, il pas de nom au hôtel qui a
1: Oh,
2: dit à moi,
1: antenne,
2: parce qu'il y en a beaucoup de
0: oui, on
2: hommes.
0: rentre de nous, non, là.
2: Parce qu'il y a beaucoup d'hommes aussi illégaux aussi. Si je ne pas enregistrer, nous pas pour connaître. Mais là, les bons pays tiennent l'attention, nous quittent un coup. Si paraît ça peut être récurrent, ça problème, du moins, là, pas bien ce confort, de pas pour
1: La
2: santé.
1: dé du monde n'a même recevoir le même service
2: Tout
1: qui
2: à fait.
1: selon
2: Oui,
1: elle,
2: c'est ça,
1: mauvais.
0: demande dans nos familles. Après 6 ans, il vient 38 000. Il va venir dans 38 000. Occupe tu m'as bien mis ce qui veut ça. Amène le clé, amène tout, amène le. Laisse ce fil-là aller
1: Combien
0: à
1: tu
0: une
1: peux
0: femme
1: payer
0: qui
1: par mois?
0: peinera.
1: Combien tu peux payer par mois, madame?
0: Mon copine-là, mon nouvelle copine-là, il y a 40 ans, il est 38. Il y a 3 mois de cela, monsieur l'a décédé. Il y a 1 mois et demi.
1: Quel a été le prix? 38 000?
0: 38 000, 40 et
1: 38.
0: 38.
1: Ok. 38 000 par mois pour un service. C'est
0: Oui.
1: pareil.
0: Mais quand même. Et sa même maison de retraite, quelques années de cela, je suis voyagé d'un taxi. L'autre radio privée, elle m'a rappelé pendant Covid, ce moment qui là-bas, ce moment est tombé. Il gagne score, il tout, il ne pas 90 ans.
1: Alors, est-ce qu'il, de l'autre côté, vous avez déjà gagné une requête pour la région de Vakwa au niveau de demande complainte
2: Non,
1: Soirage
2: ça
1: Sadeo?
2: m'a aucune idée. Maintenant, je peux gagner ça là. Mais ça fait qu'il y a bon auditeur aussi comprend les. Qui ban prix, c'est ban secteur, ban privé qui est décidé. OK. Et maintenant, ban là, c'est une autre entreprise. Profit making, qu'on dirait. Parce qu'ils ont enregistré au bureau enregistrement. C'est un business card.
1: Mais quand même,
2: Business
1: ça devient
2: card.
1: passe pour même critère qui public là aussi, même affaire.
2: Du côté écoute, nous, c'est qu'ils ont bien conforme avec tout ban point qu'il y a dans la région qui est Home Act. 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Mais maintenant, le contrat, c'est une autre fait à deux parties, ça. La personne qui peut faire admission là. OK. Et sa entreprise, nous dire ça, sa home là. Comme on dit, l'IPAN n'est pas sa contrat là, sa institution là.
1: Parce que c'est quand même une grosse somme, hein, 38 000 roupies par personne.
0: Et la personne, excuse-moi, Ashley,
1: Ashley.
0: et la personne, les Ligues, 17 000 roupies pension.
1: Ça veut
0: Hein,
1: dire qu'ils
0: j'ai
1: sont
0: 62 ans, il y a
1: famille.
0: 17 000, ça veut dire
1: Sa famille
0: famille,
1: bizarre ajoute l'eau là.
0: Jeanne, Jeanne, ce tu fais, il a ajouté. Juste seulement, mon code de moi, moi, c'est pas de moi, je suis obligée d'y aller. Les autres, elles visitent, elles sont du pénandra. Je dis, madame, mais comment se fait-il, elle est malade, pénandra? Je dis, tout droit dans la vie, à Ménandra, mais ça coule là, besoin à Ménandra aussi, mais quand même.
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0: Oui.
1: nous trouvons un décalage là-dedans. Et malheureusement, oui, une personne est décédée, mais toujours est-il qu'il nous envie connaît si le service est toujours

0: pour ban les gens du monde,
1: spécialement
0: 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Pour pas en cas du monde 68000 roupies, pas faire du monde misère. 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
1: Oui.
2: 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Informe-nous que tu es mort, que tu as quelque chose qui pas mort bien.
0: 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Oui. 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
1: pitié. Oui, mais ce témoignage important. Ce témoignage important parce que malheureusement, je vive li. Je vais bien dire par aux autres pour qui. Mais de toute façon, vérification sur place, c'est une visite surprise.
2: Même indirectement.
0: Oui, une visite surprise, me trouvais besoin. Une visite surprise.
2: Oui. Mais ne pas le visiter par rapport à nos affaires, item qu'on dit, c'est pas manger pas bon, hygiène pas bon. Qui est un coup, tu vas le vérifier.
1: Pénadra, Nensildra, ce qu'il veut dire.
0: Non, un demi-nan visite sur famille, un samedi, il peut payer un endroit de demi-nan, il a lui, il peut payer 38000 roupies.
1: Là, elle est pas privée, là, est-ce qu'il va
0: mener un endroit? Il n'a plus de rabais. Mais quand on l'a, il n'a pas besoin d'un autre samedi, remplacé.
1: Est-ce qu'il va mener un molleton, même en ce moment, dans sa. Bon, dans sa livée, là. En tout cas, merci, une téléphone, nous faire le suivi avec l'équipe de la sécurité sociale.
0: 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Je peux les dire seulement un mois, là. 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C'est pour ça qu'ils m'ont envie de téléphoner.
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0: 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Mais pourquoi pas seulement une vieille personne, de 60 ans, après 60 ans, pourquoi il n'a plus la personne aussi depuis 50, 40 ans, c'est de ma maison de retraite.
1: Exactement.
0: Hein, quand il n'y a personne, tu veux la case, tu ne peux pas payer là. Tu obligé, puis dans le soir.
1: Merci de nous téléphoner. Bonne journée à vous.
0: Merci au commissaire. OK.
2: Merci, madame.
1: Au revoir. Et nous avons aussi une autre question par rapport à la qualification qui est un employé de maison de retraite bizarre, non, pour qu'il n'y ait pas de travail. Ça aussi, je vais vérifier.
2: Tout à fait, Hansley. Mais tout ça, mon institution là, mon home privé, que ce soit public, je suis supposé être un monde qualifié. Mais le bon qui nous reconnaît là, dans l'émission, qu'il n'est pas comme ça. En réalité, il n'est pas comme ça.
1: Oui.
2: Il n'est pas comme ça, mais toujours le ministère peut entreprendre cette action pour être un culte de sa qualification là. Par exemple, il y a un guivot, un soignant qui est là-bas, c'est beau être formé. Mais beaucoup de places nous trouvons que je suis payé en formation. Je n'ai aucun certificat. Même pour un manager, je suis là parce que c'est un groupe personnel qui peut rouler ça et notre manager avec son staff. Mais donc, je suis supposé être qualifié, un infirmier, tout ça là. Mais nous ne remarquons pas partout qui est dans ça, qui est conforme à une formation, tout ça là. Mais le ministère peut entreprendre une action pour revoir les choses.
1: Et le fonctionnement même de ma maison de retraite, un exemple, Marlène, il dit à nous, hein, pas nécessaire qu'il dépasse 60 ans pour aller dans ma maison de retraite. Nous connaissons des gens qui sont seuls, qui n'ont aucun accompagnement, qui n'ont aucune famille. Est-ce qu'ils ont quand même intégré ma maison de retraite et dans ma maison de retraite adaptée?
2: Oui. Home veut dire que dans le sens que nous disons home, home pas veut dire qu'on a une maison de retraite seulement pour ma personne âgée. Les pour ma personne qui est en difficulté, il fait un choix pour aller en home, s'il est éligible. Pour nous, dans le secteur public, là, pour qu'on a une situation caritative, là-bas, pas n'importe qui s'en a, qui n'importe quelle personne pas pour aller. Tout du monde qui gagne une pension de base, nous détermine son éligibilité, s'il est qualifié, à ce point-là, nous sommes capables de faire procéder à l'admission. 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
2: 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Nous préservons ça, nous promouvons ça.
1: 402-80-90, nous l'invitons aujourd'hui.

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0: 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Si on a payé un traitement d'après le contrat là.
1: Ben oui, nous avons une somme là, 38 000 roupies, 40 000 roupies.
0: Non, ni moins, c'est un plus.
1: Il y en a plus aussi.
0: Il y en a 90 000.
1: Oui.
0: Dépend comment dire, il y a une qualité de home privé. Service qu'ils ont donné, les voyer. Pas la somme. Quand on peut payer moins, service n'est pas pareil. 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
0: 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Tout le temps nous avons nos fichiers là-bas. Et de même, vous êtes capable d'aller dans le bureau secrétaire qui est plus proche que vous résidez. 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
1: 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Vous êtes donné l'information qui est magnifiée, capable d'agir.
0: Nous allons vérifier et nous avons toutes les informations là confidentielles. C'est ça qui nous rassure.
1: 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En tout cas, merci M. Swaraj Saadeo, ou qui est commissaire à la Sécurité sociale.
0: Merci vous-même.
1: Et nous souhaitons bonne continuation, bon courage.
0: Merci beaucoup.
1: Et voilà, nous pouvons dans quelques instants le journal complet présenté par l'équipe de la rédaction. Merci à Arvin aussi, notre assistant à la réalisation aujourd'hui. Je vous retrouve ce soir pour l'émission Ces soirées-là, avec un thème et en mode plus relax. Bonne journée, à bientôt.

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0: Le journal de la mi-journée avec vous, Jean-François Lecning. Jean-François, bonjour.
1: Bonjour Mayling, bonjour à tous.
0: On démarre avec les titres.
1: Retour à Maurice de l'homme d'affaires et avocat Shan Kondomal, récemment inquiété par la justice de Dubaï. En présence de plusieurs informations troublantes, la Financial Crimes Commission poursuit son enquête. Maurice ouvre une nouvelle porte sur l'Afrique avec le vol inaugural d'Ethiopian Airlines. Hier à Plaisance, la compagnie débute avec 3 vols hebdomadaires et vise déjà une desserte quotidienne. Interrogé sur la manifestation contre la réforme des pensions, le docteur Navin Ramgoolam rappelle que Maurice est une démocratie où la liberté d'exprimer son opinion est pleinement garantie. Succès populaire hier à Moka pour Telle Faire, Telle Fête qui a célébré la fête nationale française avec 2 jours d'avance à travers l'artisanat, la culture et la musique. Et puis fermé depuis 2008 pour des raisons structurelles, le théâtre de Port lui entre enfin dans la phase finale de sa rénovation, une fin de chantier jugée imminente par le ministre Maen Gundia. Alors qu'il avait été dit qu'il ne pourrait pas quitter le territoire des Émirats Arabes Unis, l'homme d'affaires et avocat Shan Kondomal a pu regagner Maurice samedi. C'est sur la base d'une plainte déposée par le docteur Samir Al-Ansari, une pointure de la finance à Dubaï, que Shan Kondomal avait été inquiété par la justice émiratie. De premières informations indiquaient qu'il avait été arrêté puis relâché sous caution, information que le cabinet Dentons Mauritius, mandaté par l'homme d'affaires et par Aurevia Wealth Limited, a formellement démenti. À en croire Dentons Mauritius, le parquet de Dubaï, après examen des éléments et faits juridiques présentés, a conclu à l'absence d'infraction et classé l'affaire sans condition. On rappelle que la Financial Crimes Commission a confirmé l'ouverture de sa propre enquête, étant en présence de plusieurs informations troublantes. Les enquêteurs du réduit s'emploient à rassembler les éléments nécessaires afin de déterminer l'étendue des faits reprochés à Shan Kondomal. Une nouvelle porte s'ouvre vers le continent africain. Ethiopian Airlines a inauguré hier sa toute première liaison directe entre Addis Abeba et Maurice. Il était 15h15 quand l'avion s'est posé à Plaisance, accueilli avec les honneurs. Ce vol inaugural transportait 148 passagers au terme de 5h30 de trajet. Cette nouvelle connexion est l'aboutissement d'un projet évoqué en février 2025 entre le Premier ministre, le docteur Navin Ramgoolam, et le groupe CEO d'Ethiopian Airlines, Mesfin Tasio. Avec cette nouvelle liaison, Maurice bénéficie d'une meilleure connectivité vers l'Afrique et au-delà, puisqu'Ethiopian Airlines, l'une des principales compagnies aériennes du continent, dessert de nombreuses destinations internationales depuis son hub d'Addis Abeba. Le ministre du Tourisme, Richard Duval, s'est confié à Abdel Boulaki.
2: Extrêmement content qu'il y ait une grande compagnie comme Ethiopian Airlines, qui est une world-class airline, et je pense qu'avec l'Afrique de l'Est qu'il est représenté, et aussi ailleurs, parce qu'il est capable, c'est un avion qui avale partout. Donc, nous voulons négocier Ali, c'est qu'ils m'ont envie de négocier Ali, nous essayons de négocier Ali pour l'Amérique. Nous voulons un coup, parce que ça tous les temps derrière la tête pour gagner un touriste américain. Et je pense que c'est de bon augure qu'il nous gagne un grand aircraft comme ça, une grande compagnie.
1: Dans un premier temps, Ethiopian Airlines proposera 3 vols par semaine vers Maurice, soit les mercredis, vendredis et dimanches. La compagnie souhaite toutefois à l'avenir assurer une desserte quotidienne de l'île. Une demande en ce sens sera prochainement soumise aux autorités mauritiennes. Écoutez le ministre d'État des Affaires étrangères d'Éthiopie, Adera Admasou.
3: This negotiation has taken more than a decade, almost 10 years. Finally, we are happy to be here. Mauritius is one of the great destinations of tourism, and I hope Ethiopian Airlines will facilitate, the flow of tourists to Mauritius.
1: En marge d'un spectacle culturel organisé à la Tour Koenig hier, le Premier ministre, le docteur Navin Ramgoolam, a été interrogé sur la manifestation contre la réforme des pensions qui s'est tenue samedi à Port-Louis. Le chef du gouvernement a rappelé que Maurice demeure un État démocratique où la liberté d'expression est garantie. Il a souligné que chacun a le droit d'exprimer son opinion et de manifester dans le respect.

0: respect des lois et de l'ordre public. Écoutez la déclaration du Premier ministre.
1: Le café, c'est un pays démocratique. On ne peut pas faire comme l'ancien régime, on fait des protester, nous. Protester, c'est grand vie, de liberté d'expression, il garantit par nos constitutions.
0: Le coût de la vie continue de grimper à Maurice. En juin, l'indice des prix à la consommation a progressé de 0,3%, passant de 111,9 à 112,2 points. C'est ce qui ressort des derniers chiffres publiés par Statistics Mauritius. Une hausse qui intervient alors que l'inflation sur un an paradoxalement ralentit. Mais pour les ménages, la pression sur le portefeuille reste bien présente, Shaili Niaben.
2: En juin 2026, l'inflation en glissement annuel s'établit à 3,7% contre 5,4% un an plus tôt. Cela ne veut pas dire que les prix baissent, ils continuent d'augmenter mais moins rapidement qu'en juin 2025. L'autre indicateur à suivre est l'inflation moyenne sur 12 mois qui atteint 4,1% contre 2,9% l'année dernière. Pour l'économiste Eric Ning, plusieurs facteurs expliquent cette pression persistante. La hausse des prix des carburants, l'augmentation de 15% des tarifs d'électricité depuis mai, mais aussi la progression des coûts dans certains services. Selon lui, l'inflation moyenne pourrait encore progresser pour atteindre 5,7% d'ici la fin de l'année, sauf forte baisse des prix du pétrole sur les marchés internationaux. Autre signal d'alerte, l'inflation sous-jacente reste élevée à 6,5% sur un an. Elle montre que les hausses de prix ne concernent plus uniquement l'énergie ou l'alimentation, mais se diffusent aussi dans plusieurs secteurs de l'économie. Pour les ménages, cela se traduit par des dépenses quotidiennes plus élevées et une pression accrue sur le pouvoir d'achat, alors que pour les entreprises, la hausse des coûts de production pourrait également entraîner de nouvelles augmentations de prix.
0: C'était un dimanche aux couleurs de la France, hier à Moka, les célébrations du 14 juillet ont en effet commencé avec deux jours d'avance sur la promenade de Telfair. Organisée par l'ambassade de France à Maurice en collaboration avec l'Institut français de Maurice, Telfair, telle fête a attiré une belle foule. Le public a ainsi pu profiter du grand marché des artisans, d'une exposition de voitures françaises de collection, ainsi que de nombreuses animations, notamment un concert de l'orchestre de la police. Anjou Ramgoulam a laissé traîner son micro sur la promenade.
3: Je ne savais pas qu'il y avait une fête en plus. C'est des Mauriciens qui m'ont dit que ça se passait le 12. En France, c'est le 14. Voilà, donc bon, alors j'ai décidé de venir ici avec des copains mauriciens, là-bas. Et puis voilà, ça fait une sortie, ça fait du bien. Et puis bon, ben moi, je connais bien l'île Maurice, et puis c'est un climat qui me réussit bien. Et j'ai pas peur de le dire, que je suis bien mieux à l'île Maurice que dans les Antilles.
4: Fête de la nationale française, c'est la fête de la Bastille. On aime la France, la littérature, les histoires, les poètes, les tout. Hein, comme demain, dès l'aube, je partirai. À le vin. La bonne bouffe!
5: C'est très bien et malheureusement un petit peu gâché par le temps, mais c'est bien agréable et on profite avec la famille.
6: Oui, c'est top, c'est chouette, c'est la première fois qu'on vient pour le 14 juillet. Trop trop chouette, c'est plein d'animations pour les enfants, c'est top.
0: Le ministre des Arts et de la Culture, Maen Gundia, s'est rendu en fin de semaine dernière sur le site de rénovation du théâtre de Port-Louis afin de faire le point sur l'avancement des travaux. Attendue depuis de longues années, cette rénovation entre désormais dans sa phase finale. Le ministre Gundia s'est dit confiant que le projet sera bientôt complété et que le théâtre de Port-Louis, fermé depuis 2008, retrouvera ainsi ses lettres de noblesse. Le rideau était tombé en raison d'une dégradation structurelle majeure de l'édifice. On écoute le ministre Maen Gundia.
7: À la demande du Lord Mayor, Madame Christelle Pondard et l'adjoint au Lord Mayor, nous venons faire une visite au théâtre de Port-Louis en ma capacité de ministre des Arts et de la Culture, qui nous a un droit regard l'Urban Théâtre. Et je suis capable de dire que mes travaux ont bien avancé avant de mettre le constat et qu'il y a un retard important dans sa projet. Aujourd'hui, le contracteur fin de dire qu'il est pour livrer le projet fin août 2026 à la municipalité de Port-Louis. Je peux veiller personnellement qui c'est qui ça délivre. Il est là, respecté, parce qu'il fait trop beaucoup longtemps qu'il nous peut atteindre ce théâtre-là. Par la suite, la municipalité de Port-Louis et le ministère des Arts et de la Culture pour travailler dans une programmation qui pour garder ce théâtre-là vivant. Je rappelle aux autres que la réouverture de ce théâtre-là est une priorité du gouvernement après 18 ans de fermeture.
0: Et puis l'armée américaine a dit hier soir avoir repris ses frappes contre l'Iran, ceci afin, je cite, de l'empêcher d'attaquer les équipages civils et navires commerciaux dans le détroit d'Ormuz. Ces frappes ont été ordonnées par Donald Trump, a déclaré le commandant central des États-Unis. L'Iran affirme pour sa part que les frappes américaines ont réduit à néant les efforts diplomatiques des derniers mois. La marine du corps des gardiens de la

0: révolution islamique a annoncé pour sa part avoir fermé le détroit d'Ormuz jusqu'à nouvel ordre. Voilà qui nous amène à la fin de ce journal. 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Tout de suite, le journal des sports.
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0: Merci Jean-François Lekning. Bonjour à toutes et à tous. La Coupe du Monde 2026 entre dans sa dernière ligne droite. Il ne reste que 4 rencontres à disputer. Les deux demi-finales, le match pour la 3e place et la grande finale. Depuis le coup d'envoi de la compétition, 100 matchs ont déjà été disputés. Une partie ayant été retransmise en direct sur l'AMBC permettant aux passionnés de vivre pleinement ce mondial. Après des quarts de finale riches en émotions, le dernier carré est désormais connu avec des affiches de prestige. Au programme des demi-finales, des nations historiques, des stars du ballon, mais surtout un choc européen entre la France et l'Espagne et une confrontation très attendue entre l'Angleterre et l'Argentine. Qu'en pensent les amateurs du ballon rond à Maurice ? Quels sont leurs pronostics et leurs attentes ? Robert Deschambault et son équipe sont allés à leur rencontre dans ce micro-trottoir.
1: Les Mauriciens sont vraiment in du côté football. Que le meilleur gagne.
2: Finalement, ils trouvent qu'on va dire l'Espagne, l'Angleterre, avec Palo au final.
3: Pour FFV Sens Football, et là, nous pouvons trouver, ouais, comme tout le meilleure équipe ensemble, joli spectacle.
4: Bon, c'est le demi-final, la France pour gagner. Avec l'Angleterre pour gagner contre l'Argentine. Le final pour gagner l'Angleterre avec la France.
5: Coupe du monde, team. Souper extra, on m'a apprécié le 7e MBC. Demi-finale pour souper encore. Finale, peut-être la France, Angleterre.
0: Au classement des buteurs, la lutte pour le soulier d'or reste particulièrement serrée. Lionel Messi et Kylian Mbappé ont marqué 8 buts respectivement. Erling Haaland 7 buts et Harry Kane 6 buts. Du côté des passeurs décisifs, plusieurs créateurs de jeu se distinguent, notamment le français Michael Olise avec 5 réalisations, suivi de Bruno Guimaraes avec 4 passes décisives. Lionel Messi continue de marquer l'histoire de la Coupe du Monde lors du quart de finale disputé avec l'Argentine contre la Suisse et finalement remporté 3-1 après prolongation. Messi n'a pas inscrit de but, mais il a délivré une passe décisive, sa 10e. Pour Alexis McAllister sur le premier but de l'Albicéleste et ce geste lui a permis de devenir le meilleur passeur décisif de l'histoire de la compétition devant Fritz Walter avec l'Allemagne de l'Ouest entre 1940 et 1958. Enfin, l'affaire Follarine Balogun continue de faire couler beaucoup d'encre. Expulsé lors du premier tour, l'attaquant américain avait initialement été suspendu avant que la FIFA ne revienne sur sa décision, lui permettant de disputer le 8e de finale face à la Belgique. Cette volte-face a suscité de nombreuses critiques dans le monde du football et relancé le débat sur l'indépendance des instances dirigeantes. Et tout à fait autre chose à présent, le tournoi de Wimbledon a livré son verdict ce week-end chez les hommes. L'Italien Yannick Sinner a conservé son titre en battant l'Allemand Alexander Zverev en 4-7. Le numéro 1 mondial remporte ainsi son 5e titre du Grand Chelem. Chez les dames, la Tchèque Linda Nuskova a créé la sensation en remportant son premier tournoi du Grand Chelem à seulement 21 ans. Elle s'est imposée en finale face à sa compatriote Karolina Muchova et inscrit son nom au palmarès du prestigieux tournoi londonien. Sport automobile, l'Espagnol Marc Marquez sans rival a remporté son 10e Grand Prix d'Allemagne en moto hier, égalant le record de succès sur un même course en MotoGP. La victoire du pilote Ducati lui permet de se rapprocher de George Martin au classement. Quartararo a pris la 7e place. Et jeu du Commonwealth pour clôturer cette édition du Journal des Sports. Pour la 23e édition de ces Jeux, Maurice aura 5 représentants en natation, 3 garçons et 2 filles. Jessie Ogara suit via Beaubassin une séance d'entraînement pour les 2 nageurs qui sont ici.
6: 12 ans après, Bradley Vincent disputera une nouvelle fois les Jeux du Commonwealth à Glasgow. Le nageur de 34 ans qui sera à sa 4e participation consécutive à cet événement.

0: Il a récemment livré une belle performance en Algérie au championnat d'Afrique en décrochant 2 médailles d'argent et a amélioré à 2 reprises le record national du 50 mètres nage libre. En Écosse, Bradley Vincent sera engagé dans 3 épreuves.
1: Ça, c'est la 2e fois que je pars pour les Commonwealth à Glasgow. Donc déjà, d'améliorer cette performance que j'avais fait en 2014 dans la même piscine, ça serait top.
0: Tout comme Bradley Vincent, Alicia Kokchoun espère améliorer ses chronos, voire les records nationaux. À 21 ans, la Mauricienne s'alignera dans 4 épreuves en Écosse.
2: 4 ans de cela, j'avais participé juste dans mes courses de crawl parce que, en fait, je suis brasseuse. Mais malheureusement, j'avais une blessure aussi au genou, donc j'étais fausse. Du fait du crawl, qui n'était pas vraiment ma nage de choix. Mais ça s'était quand même plutôt bien passé, j'avais pu faire des records aussi, et donc j'aimerais pouvoir refaire cela une nouvelle fois.
0: Les 3 autres représentants mauriciens en natation sont Hans Li Yingping, Grégory Anodin et Anishta Tilok. L'entraîneur Philippe Pascal accompagnera nos nageurs en Écosse.
3: Notre attente, c'est déjà d'aller faire nos meilleures performances, et si par bonheur, il y en a un qui a la chance de pouvoir gagner une petite place dans une semi-finale déjà et puis potentiellement peut-être une finale, ben ça sera cerise sur le gâteau.
0: Les épreuves de natation pour les Jeux du Commonwealth de Glasgow 2026 se tiendront du vendredi 24 au mercredi 29 juillet prochain.
4: Merci de nous avoir suivis. À bientôt pour le sport.
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midi passé de 17 minutes, je vous donne la lecture des avis d'obsèques. On nous prie d'annoncer le décès de Madame Maryse Ginette Nicole Victor. Le décès de Madame Maryse Ginette Nicole Victor. Née Gulam Singh, aussi connue sous le nom de Ginette, âgée de 70 ans. Le convoi sortira de son domicile au numéro 3, à Trébon, à Vaquois, aujourd'hui à 12h30, pour se rendre dans l'église Saint-Patrick à Rosil et de là au cimetière de Saint-Jean. Le décès de Madame Marie-Anne Paris. Le décès de Madame Marie-Anne Paris, née La Folle, aussi connue sous le nom de Rico La Folle, âgée de 64 ans. Le convoi sortira de son domicile au numéro 14 à la rue Bourges, à Villemain, quartier militaire, aujourd'hui à 13h, pour se rendre dans l'église Saint-Léon, à quartier militaire, et de là au cimetière de Phoenix. Le décès de Monsieur Jérôme Josué Latouche. Le décès de Monsieur Jérôme Josué Latouche, aussi connu sous le nom de Jérôme, âgé de 42 ans. Le convoi sortira de son domicile au BF numéro 4 NHDC à Beauvallon, aujourd'hui à 13h, pour se rendre dans l'église Notre-Dame-des-Anges à Maillebourg et de là au cimetière de Petit-Bélair. Le décès de Madame Marie-Hila Ginette Montil. Le décès de Madame Marie-Hila Ginette Montil, née Signienne, habitant au BG Care Home à Palma, âgée de 89 ans. Le convoi sortira de la chapelle ardente d'Elienson à la route royale Beaubassin, aujourd'hui à 13h30, pour se rendre en l'église Adventiste de Rosil et de là au cimetière de l'Ouest Les Salines. On nous prie d'annoncer le décès de Madame Marie-Catherine Henry. Le décès de Madame Marie-Catherine Henry, née Perle, aussi connue sous le nom de Catherine, âgée de 49 ans. Le convoi sortira de sa résidence au S numéro 3 NHDC à Geoffroy Bambou, aujourd'hui à 13h30, pour se rendre dans l'église Saint-Sauveur à Bambou et de là au cimetière Saint-Sauveur. Le décès de Madame Ananti Ramnut. Le décès de Madame Ananti Ramnut, aussi connue sous le nom de Rani, âgée de 81 ans. Le convoi quittera le domicile de son fils, M. Satish Ramnut, à la route Bassin 4 Bornes, aujourd'hui à 14h, pour se rendre au cimetière de Trois Mamelles. Le décès de Madame Kisnama Mutusami. Le décès de

Dis tout le monde et bon appétit, tout le monde, ban qui peut manger, et courage, ban qui peut travailler, et bon rétablissement, encore ban du monde qui est malade, nous pensons bien faux, et là, jodi, nous peut remplacer Jonathan, et Jonathan et Clyde, ça veut dire, nous pouvons les mêmes là, hein? Jusqu'à 3h, nous pouvons là avec Jonathan, nous mettons un bon petit programme, un bon petit Lafaya, ça veut dire, ban petit dédicace, toujours ban petit dédicace, et ban jolie chanson préparée pour Jonathan, spéciale pour Jonathan, pour ça lundi là, le capitaine courage, la case, ben qui me fait l'ouvrage. Et voilà, et numéro de téléphone 402-80-90, et aussi numéro WhatsApp 52-51-72-72-69-AM1. Voilà, moi je peux nous passer un beau week-end, il fait frais là. Et frais là, nous connaissons dans l'hiver, comme les temps qu'on m'a dit. Et nous là, pour nous mettre un bon petit programme, un bon petit Lafaya. Et toujours, bien préparé pour ce là. OK? Allez.

0: On va danser la Mariana, bien sûr. Vous partirez sur votre gauche, c'est ça. Et je vous donne le départ. C'est moi le chef de gare.
1: Okay.
0: Attention. Ah oui.
1: Pas toi, moi.
0: C'est parti.
1: Allez, allez.

0: Merci! Merci, merci, merci! Voilà, Lida.
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0: Lila, Jérôme, Jérôme Robert, maman Mariana, 402, 80, 90, et nous pouvons l'appeler là, elle est la troisième, elle est comme ça, là, elle est en l'air bien, bien romantique, après nous prenons un petit zouk qui peut venir, nous prenons une chanson romantique qui peut venir, nous prenons juste tout, jusqu'à troisième, on mise net, allô?
2: Allô, allô, bonjour mamie.
0: Allô, bonjour.
2: C'est Angélique.
0: Angélique, Angélique de Quatre-Bonne.
2: Oui, comment passe le week-end mamie?
0: Moi, bien passé le week-end, bien passé.
2: La famille,
0: tout bien. La famille, tout bien. Là, tu pourrais réclamer, mais c'est mon Dieu, hein?
2: Télissa.
0: Oui, Télissa, tout le temps. Ah, bien, merci, là, là l'école pour bien congé, là.
2: On a
0: l'école. On gagne congé, là. La dernière semaine, là, la vendredi, pour la sport, l'école, il sport. Ma mère, il sport, là, là, que congé, toi, une seule poulet, là.
2: Maman, oui. Une deux semaines congé, me pensez, non?
0: La deux semaines. Deux semaines. Content, oui. Là.
2: Content, là.
0: Oui. C'est moi qui est content sur l'école. Hein. Parfois, quand on dit que moi, j'ai l'école, c'est moi qui content avec lui.
2: Oui.
0: Et nos enfants, moi, quand moi, je ne parle pas trop, moi, je suis content par l'école, là.
2: Mais il est content.
0: Il est content. Parfois, nous, parfois, quand on ne s'en chie pas trop, bien, il n'y a pas besoin d'aller. Non.
2: Non.
0: Sur l'école.
2: Mais quand il est dans la maison, il a fait des choses.
0: Réviser, apprendre un peu. Oui.
2: Continuer. Même plus, on va dire.
0: Net.
2: Apprendre.
0: Pierre qui peut faire
2: bien. Une journée, mais un tigre.
0: Oui,
2: un tigre, mais pas manque ça.
0: Comme je dis, j'ai tout un tigre dans mon petit devoir.
2: Voilà.
0: Oui. Pierre, quand tu es Pierre?
2: Pierre, Pierre, là même, ma mise au dit, il fait son anniversaire.
0: Maman, bon anniversaire, Pierre.
2: Fait son anniversaire.
0: Quel âge est arrivé là, Pierre?
2: Pierre, 67.
0: On connaît depuis mon conjoint là, tout l'anniversaire nous passe par la radio.
2: Ah bon, oui, oui. Oui, mamie. Est-ce que moi, tu es content, dis Jim Reeves.
0: Oui, oui.
2: Je t'aime bien plus fort.
0: Ah, Jim Reeves.
2: Et non, pour gagner.
0: Malheureusement, là.
2: Oui, je oui.
0: Et une chanteur, comme vous avez fait autre chanteur, là, par Céline Dion. Et tu n'es madame, tu n'es madame, la semaine, pas qu'on mette le système, là.
2: Ah, bon.
0: Oui. Vous faites m'intéresser sur la route, ça.
2: Allez demander par sur la moitié Angélique.
0: Oui.
2: Annabelle. Chantal, Harold, Renéa,
0: oui.
2: Un enfant Renéa, tout, en fait, tout ma nièce là.

0: Nous souhaite lui un bon anniversaire.
1: À ton pire.
0: Oui, une longue vie.
1: Oui.
0: Et une longue vie en bonne et parfaite santé.
1: Oui.
0: C'est ça, nous souhaite lui.
1: Dis-moi, il chante en français, tout, c'est mon père Odi là. Qui chante au moment là?
0: Non, Jim Reeves, moi quand il chante I Love You Because en anglais, non?
1: Oui, c'est mon petit.
0: Mais le français, vous ne pouvez pas penser. Jim Reeves, non, il n'est pas pour chanter français, lui.
1: Non, mais vous ne pouvez pas communiquer avec lui, il fait en français, non?
0: Ou toi, I Can't Stop Loving You aussi, non? Ça aussi, je dis.
1: Non, c'est que vous voyez, moi, c'est Because I Love You, là, c'est une allié, c'est une chante.
0: Une
1: allié. Oui, oui, oui.
0: Mais si vous ne pouvez pas gagner ça, c'est mon là. Je t'aime bien plus fort en français, là, elle est là, on met sa chaise, là.
1: Nick, regarde, comment on va continuer en français, là, c'est pour
0: vous. Allez, oui, mamie, bonne continuation.
1: Ah,
0: toujours
1: merci.
0: Mettez-nous dans l'ambiance, dans la joie.
1: Ah, là, c'est ma mission, là.
0: Oui.
1: Allez, oui, pas de problème.
0: Allez, oui, mamie, merci beaucoup.
1: Allez, gros bisous, bye-bye.
0: Bisous.
1: Bisous, oui. Bye-bye, 402-80-90, le numéro de téléphone de téléphoner, hein, pour dédicace, et aussi, mon message, 52-51-72-69, je t'avoue, un petit message, là, je ne peux pas passer d'autres messages, mais je pense que je peux demander, je te dis, adressé par ici.

400, 80, 90, je dis que la musique favorite pour vous là, mais je crois ça, 3 étoiles jusqu'à 3 heures, et là, ça veut dire entre 1h30, nous prenons un petit break, ça veut dire un petit entracte, quand la musique blogue toujours, et là, 1h30, là, je revenir en haut, là, mon volume, jusqu'à 3 heures, qui fait quand même jusqu'à 4 heures toujours aujourd'hui.

0: hein? Voilà, 400, 80, 90, si nous prenons un appel qui peut rentrer. Nous mettons qu'il est en train de nous aller là. Allô, allô?
1: Oula?
0: Allô, baisse volume radio, s'il vous plaît.
2: Allô, Mamie Clune, bonjour.
0: Allô, oui, bonjour.
2: Nicole ici.
0: Nicole de Bambou. Nicole de Bambou.
2: Non, c'est Nicole,
0: Nicole de Rosebel.
2: Oui. Oui, bonjour, mamie.
0: Bonjour, ça va bien, merci. Parce que Nicole, il y a longtemps, pas tant Nicole de Bambou là. Nicole de Bambou.
2: Oui, moi je suis à Rosebel, mamie.
0: Oui.
2: Nicole Bignou.
0: Bignou.
2: Comment ça va, mamie? Bien passé ce week-end?
0: Bien passé. Pas tout, pas. Pas la voilà, gagne l'eau. La voilà, gagne l'eau. La voilà.
2: Ouais.
0: Fini qu'on est bien passé.
2: Oh, pas où la voix, me connaît oui. Bien passé.
0: C'est tout lundi là, quand nous faisons un projet comme ça là. Nous connaissons pas lundi, mais nous oublions plus dire.
2: Ah, bon, levé grand matin là, c'est là, mamie.
0: J'ai fait.
2: Quand me levé, me pense, me dire quelle est mamie, réveillée, me prend le deux, une vine là.
0: Oui. Alors, là, pas vine l'auto, là, pas vine le moto là.
2: Avec ce fraîcheur.
0: Ce fraîcheur, pas dans l'estomac, tout ça là.
2: Aïe. Vous avez aimé toute jacket.
0: Tout. Tout m'a dit là.
2: Mamie, vous passez un petit compagnon, écoute-moi.
0: Oui.
2: Oui, il vous cause avec vous là.
0: Allô?
2: Attends, attends. Dis, allô. Oui, allô, bonjour.
0: Allô, oui, bonjour.
3: Oui, je suis la petite fille de Nicole.
0: Oui, bienvenue.
3: Oui.
0: Je suis AM1.
3: Pardon?
0: Oui, bienvenue, je suis AM1.
3: Ah, oui.
0: Ah, une promenade un petit peu avec maman.
3: Oui.
0: Ah, dis bon, tu écoutes un peu, même si on le dit, qui m'a content. Là, nous pouvons laisser 3 heures, là.
3: Mais je comprends pas trop le créole.
0: Ah bon?
3: En Belgique.
0: En Belgique, hein? Tu viens promener un petit peu chez ta maman?
3: Oui, je viens pour l'anniversaire de mon papa et voilà.
0: Ah, moi,
3: pour rendre visite, oui.
0: Ah, c'est bien, c'est comme ça qu'il faut faire. De temps en temps, il faut que tu viennes à Maurice.
3: Oui, bah oui.
0: Oui, tu battais le bis. Après, tu battais le bis. Tu profites. C'est ta maman.
3: Oui, c'est ça. Oui.
0: Ça fait très, très, très, très un grand plaisir.
3: Oui, moi aussi.
0: Quelle chanson tu veux?
3: Pardon?
0: Quelle chanson tu veux que je mette pour toi?
3: Ah, je sais pas du tout.
0: Tu as ta maman là? Nicole? Nicole? Oui, quelle chanson vous voulez que je mette pour vous?
3: Quelle chanson tu veux?
0: Moi,
3: elle ne sait pas. Elle a 20 ans, mamie. Pas celle qui chantait 20 ans.
0: 20 ans? Oui, elle chantait par Michel Sardou, là, 20 ans, là.
3: Michel Sardou, tu connais?
0: Michel, 20 ans, déjà, moi, quand j'entends la
3: paix. C'est vieux.
0: Aïe!
3: Aïe, mamie, vous vous dites à vous. C'est vieux, ça.
0: Oui, oui. Aïe, oui. Aïe. Tu vois, Nicole, comment on trace, moi aussi, là, même anglais, vini, moi, quand j'anglais.
3: Oui, tracé, oui. Sinon, pour moi, où qu'on me dise.
0: Ah oui. Marie-Hélène.
3: Oui, Marie-Hélène.
0: Oui.
3: Bien contente, mamie, me réussit, faire mes petits enfants, que j'ai avec vous.
0: Ah, plaisir, hein.
3: Non, il pas comprendre du tout.
0: Bien, l'anglais, tu viens.
3: Oui.
0: Parce que nous, ici, quand nous allons dans un pays étranger, si nous allons dans l'Italie, nous tracons l'Italie, nous tracons un petit bout italien.
3: Oui.
0: Dites-moi, nous, ici, pareil, là, quand on est là-bas, là, dans Belgique. Bon, déjà aller là-bas.
3: Lynn là, pousseuse pour l'anniversaire de ce papa.
0: Maman.
3: Qui gagne 50 ans depuis le 3.
0: Oui.
3: Mais seulement une fête ça week-end là. Ce
0: papa est dans 50 ans.
3: Oui, ce papa est dans 50 ans. Lynn est dans 20 ans, ami.
0: Non, où tes enfants, Lynn là?
3: Mes petits enfants.
0: Oh, c'est mon petit, Moi, je crois où tu fies.
3: Non, mon père n'a pas de fille, moi, j'ai deux bêtas.
0: Ah, bêtas. C'est mon petit, moi.
3: Oui, la deux bêta gay.
0: C'est mon premier petit-fils et Nicole, son petit-fils.
3: Non, mes petits-enfants.
0: Oh, petits-enfants, oui.
3: Elle a 20 ans.
0: Il vient avec votre grand-mère.
3: Tu sais, encore, pas vol direct.
0: Ah,
3: oui. Plaisir.
0: C'est ce que je comprends. Je comprends ça, c'était même métro, toujours prendre ça facile, mettre l'avion. Il met tout seul l'avion.
3: Oui, tu sais, il vient par avion, oui, seul.
0: Je me suis connu, j'ai la famille là-bas, je vais prendre un peu passer la minute, moi. Oui.
3: Tu prends pas
0: au sel pour eux? Pas au sel, oui. Quand y aller, fait qu'on est.
3: Bon, la bière belgique.
0: Oui, non, quand y aller, si vous faites qu'on est, moi, je me mets 2-3 pots à soir, la case, et puis ma confie, tout ça, mon gars, quand vous me mettez dans. Ah oui, ça là-bas.
3: Clotine de nous, ça m'en a soir, la Brigitte.
0: Non, même fabriquer, moi, me préparer.
3: Fabriquer, là, vous donnez ça, enfant, là, mine, ça, mamie.
0: Oui, mais je vais pas mettre de l'huile là pour ça, soir, là, c'est ma métier, c'est comme ça, là-bas, il met de l'huile.
3: Mais qui côté besoin en redoux là-bas de Belgique?
0: Ça, là, moi. Non, moi, je peux donner ici, avoir là-bas, Belgique.
3: Bon, vous avez de côté, il y a le ça.
0: Moi, connais une semaine pour Bruce. La ville là-bas,

0: Oui, la capitale,
1: La rivière, moi, de aller d'avoir amené la
0: Bruxelles,
1: rivière, je
0: Bruxelles,
1: connaissais
0: Bruxelles.
1: Bruxelles.
0: Oui,
1: Oh,
0: mon un cousin là-bas, pour moi, mon cousine qui est là-bas dans Bruxelles.
1: Cousin, cousine, tout. D'accord, maman,
0: Oui,
1: mamie.
0: des petits maisons d'Ambèze.
1: Oui.
0: Vous connaissez?
1: Allez, je vous souhaite une bonne
0: Où
1: journée.
0: tu vis dans Ambèze, oui, ici là-bas?
1: Hey.
0: Où tu vis? Où tu es
1: Qui
0: enfant?
1: n'a le fait là-bas?
0: D'Ambèze.
1: En Belge. En
0: Oui.
1: Belge. Allez dire à mamie, bonne journée. Au revoir, bonne journée.
0: Au revoir, profite
1: Oui,
0: bien ici à l'île Maurice et
1: merci.
0: ta grand-mère.
1: Oui, je vais profiter.
0: Ah,
1: Oui.
0: il faut que tu sors un petit peu ici, j'ai enlevé ici à Maurice là.
1: Oui, il pleut beaucoup, mais ça va.
0: Ah oui, mais toi tu es habitué là-bas, toi.
1: Oui, c'est ça. Il fait
0: Oh.
1: tout le temps.
0: En Belgique, il fait toujours l'hiver là-bas.
1: Oui,
0: Allez, gros bisous.
1: Allez, bisous.
0: Allez,
1: Au revoir.
0: bisous, bisous. Ah là, là, maman. Et ça fait plaisir, hein, Nicole. Bisous, Nicole. Bye bye. Ah, nous gagnons des gosses, maintenant en famille là-bas. Ah, la Liga. Ah, mon dieu, gros bisous, parce que là, il y a énorme, énorme. Il est rentré là. 480-90, et nous pouvons l'appel qui peut rentrer. Dans la ville, il faut qu'on trace, hein. Si on trace, nous pouvons pas réussir. Tu veux la maman t'en tracer là? Là, nous prenons l'appel qui peut rentrer. 480-90. Italien, j'ai mis. Ah là là, nous payons l'appel là. 480-90. Et là, nous gâtons du coup, nous sortons Rosebel. Nous gâtons qu'il est en roi. Bon, allez là. Allô, allô? Allô?
2: Bonjour mamie.
0: Allô, bonjour.
2: Comment ça va
0: Ça
2: mamie?
0: va bien, merci. Je suis nous là.
2: Connexion avec Ozoa là.
0: Ah oui, bien sûr. Marie-Noël, de Petit Tombeau.
2: Oui.
0: Bonjour, grand-mère.
2: Mamie, vous faites tant qu'on m'a tant jaune vini. Moi, j'ai descendu même.
0: Oui.
2: Écoutez la son. Écoutez ce qu'a tantôt roulé les temps où t'allais là. Là, moi aussi, les temps. Ah, je les connais tantôt dans ce programme là.
0: Oui.
2: Écoutez là. Après, les temps sont mis à trapper la moutarde radio. Vous savez, vous avez radio là, mamie. Oui. Sinon,
0: Le
2: on commence pas ce week-end.
0: week-end bien passé. Bon,
2: Oui.
0: tout.
2: Oui,
0: Bien.
2: c'est très bien.
0: Tu très bien, la famille très bien. Là, moi, nous rentrons là. Hein, nous
2: Oui.
0: sommes stressés. Aïe. Une chance,
2: Mamie.
0: grand matin, je peux acheter une porte à ce gâteau là.
2: Oui.
0: Une porte à un gâteau français, un gâteau de l'huile, tout là, un gâteau français. Tout le monde, un gâteau français, qui fait mon journée passe bien là.
2: Oui.
0: On retire qui râle, hein. Je dis, fais-moi une course française par force.
2: Ça nous cause penser.
0: Jamais j'ai
2: Et
0: pas connu dans
2: ça
0: la
2: va nous
0: ville.
2: faire rire même moi. Hein?
0: Dans la ville, jamais j'ai pas connu. Nous sait.
2: Nous
0: On
2: essayons comme
0: sait.
2: vous-même, oui.
0: On sait quand on sait, on réussit.
2: Ah oui, comme vous-même.
0: Ah.
2: Oui, si moi essayé, mamie, même qui soit qui m'a pas connu là,
0: Oui.
2: pour essayer. Même c'est un côté du monde qui m'a pas fait un an. Que vous dites?
0: On était film, ça s'appelait. Même pénal, même nous, il pas causé.
2: Oui.
0: D'une période, ma action qu'il fait. Ben, fait, voilà.
2: Ouais, c'est vrai.
0: Mais maman,
2: Oui.
0: maman, nous, quand tu es sur les chapelets, moi, t'as le son. C'est pas tous images.
2: Oui. Mamie, s'il vous plaît.
0: Oui.
2: Vous capable de mettre un santé pour Frédéric François, moi?
0: Ah, il se fait piquer au clim, là. Oui, dis-moi.
2: Vous faites mal de sa santé, là. I
0: Oui.
2: love you, je t'aime.
0: Oui.
2: Après soleil levé, pas dernier un jour. S'il vous plaît.
0: Soleil, le soleil, il sorti là.
2: Soleil comme avec du vent.
0: Allez, arrête.
2: Bueno, non, ça c'est le soleil levé là.
0: I love you là pour. À la vue, j'étais même là pour
2: Frédéric
0: Philippe
2: François.
0: François.
2: Oui,
0: Après,
2: vous
0: vous.
2: connaissez, même au PL 3 heures pour m'aider, pour faire nous plaisir vraiment.
0: Voilà, il est là.
2: Merci beaucoup.
0: Voilà.
2: Mon Dieu, ça, pour Cholon de Sainte-Croix et Gérard, qui peut
0: Oui.
2: écouter là-bas la famille Céline. Et puis ça, pour Margaret, qui fête son anniversaire aujourd'hui, Margaret de Rosebel.
0: Oui.
2: Aujourd'hui, c'est
0: Oh, mon grand
2: l'anniversaire.
0: anniversaire.
2: Oui, il gagne
0: Oh, oui.
2: 80 ans.
0: Maintenant, je me dis ça là. Bon anniversaire, Margaret de Rosebel.
2: Oui, Margaret de Rosebel.
0: Allez, oui.
2: Et puis ça, pour Maman Cholos,
0: Oui.
2: de Maribou, non, Rebecca?
0: Oui, mais ma maïbou.
2: Oui, Maman Solan peut écouter que sur radio, là, il peut écouter, là. Maman Solan m'a fait un gros bisou sans oublier Rebecca. Pour Ghislaine de Kerpip, Maman la boutique de Kerpip. Et puis ça, pour Monsieur Prem, qui écoutait hier, moi, je suis bien content qu'à Montagny. Monsieur Prem de Rosebel.
0: Oui.
2: Oui. Et puis ça, pour Carlo. Carlo de
0: Saint-Pierre.
2: Saint-Pierre, Marie-Ange de Saint-Pierre, son mari Eddy, Rada de Saint-Pierre. Et pour monsieur, ça, monsieur Kenan, ça, d'ailleurs, m'appelait?
0: Gandhi?
2: Bye Mohamed.
0: Oui.
2: Pour Bye Mohamed.

0: famille et de sa famille. Et puis ça, pour Yvette de Paulu, la Raymond Seignaline, Nicole de la Raymond Seignaline. Pour Frances, ou contre Frances ou?
1: Francesca.
0: Francesca de Beaubassin. Mm-hmm. Pour Shirley de Beaubassin et sa famille.
1: Caralho.
0: Et pour Jennifer, ses trois princesses, sans oublier Maman Pauline également de Beaubassin même. Pour Denis de Comorcelin et sa famille. Pour Miko de Sato Benares et sa famille. Mon fonton, grand-mère, mon cousin Miko un petit peu. Et puis ça, pour la famille Virensami, pour Nathan, Marraine, Valérie. Et ce petit demain, pour gagner 10 ans, ce petit princesse, Nathan.
1: Caralho. Monsieur, je peux écouter là?
0: Oui, monsieur, si il peut écouter là, ma reine peut écouter là, oui. Sa belle-mère.
1: Ah, oui,
0: écouter, oui. Et puis ça, pour Didier de Pamplemousse, pour Belinda de Pamplemousse, pour Sosa, comment ça s'appelle là? Marie de Rousse-Noire. Mm-hmm. Pour Janine de Rosil. Janine de Rosil.
1: Et pour tous mes camarades.
0: Oui. Et pour ça, pour mes trois enfants, Joël, Ricardo, Magali, Mojonian, pour petits-enfants Sky, pour la famille Gis, ou qu'on a la famille Gis?
1: Oui, la famille Gis, des bambous.
0: La famille Gis, des bambous, sans oublier son petit maman qui est à l'école, là.
1: Mm-hmm. Allez.
0: Et pour toute la famille qui peut écouter, là, tout mon ben camarade qui peut écouter, là mon père danse, moi, c'est gamin, mon père, les 3 heures, mm-hmm. On danse soleil levé.
1: Allez, ouais. Pas qu'à danser, c'est slow motion, c'est galant, c'est galant, ça.
0: Ah oui.
1: Parole que vous avez connu.
0: Mami, merci beaucoup. Ah, et bonne rentrée chez vous, bonne journée, bye bye.
1: Allez,
0: merci pour bonne humeur, tous les temps, pour faire nous rire.
1: Allez, merci, gros bisous.
0: Gros bisous.
1: Bye bye.
0: Bye bye.
1: Alors, il y a 490, 90, bon anniversaire, bonne fête l'anniversaire demain. Maman, là, joli anniversaire de la famille. Là. Il y a Daniel son anniversaire demain, il y a Anne-Sophie, il y a René, hein, de la part de Marie-Noël de Vacois, qui peut souhaiter maintenant bon anniversaire. Et nous, ici, demain, nous ne pouvons pas repasser ce message encore pour Daniel, Anne-Sophie et René. Et là, il y a l'appel. Maman, on pense à l'appel là pour mettre santé, dit à l'autre, allez là. Hein. Allô, allô? Allô?
2: Allô.
1: Allô, oui, bonjour.
2: Good morning.
1: Good morning.
2: How are you, dear?
1: I am fine, very well, thank you.
2: You miss us.
1: Yeah.
2: For so many times.
1: Right?
2: We are waiting for you for your arrival. I'm pleased for today to hear you.
1: But I was born in Chicago. Nice. Yeah. Oh. Yes, yes, yes.
2: Yes, yes,
1: yes. Mary Michel?
2: It's Marie Michel de Montgalcon.
1: Yeah.
2: Yes. I said you good morning and how are you? You miss us?
1: Marie Michel, mon problème. Oui, ça va là? Marie Michel.
2: Je parle français. Ah ben, je parle français alors.
1: Oui, français.
2: Français c'est mieux.
1: C'est mieux comme ça là.
2: Ou mogo dia ou mzaga, digi prigon kongong bonga oga maga.
1: Kongong c'est gay.
2: Aga. Voilà.
1: Vous bien gay.
2: Bonjour mamie.
1: bonjour Marie Michel.
2: Qui va bien?
1: Il est beau, comme cause un petit bout d'anglais, un petit bout français, pratique un peu.
2: Un petit bout d'anglais, tout. Ça m'a tic-tac. Ça m'a tic-tac.
1: Non, bah, douleur, la tête fait mal.
2: Ah, bon.
1: Oui, la tête fait mal. mais ça va là.
2: Oui. Alors, bon retour, bon parmi nous.
1: Ah, oui, je suis là tout le temps, je participe.
2: Je participe.
1: Comment?
2: Mais votre participation, ça nous fait grandement plaisir.
1: Comment l'air est libre, là, je rentre?
2: C'est ça, vous êtes libre comme l'air, ça qu'il faut faire.
1: Voilà.
2: On est habitué à ça.
1: Oui.
2: Bon, mamie, content, mon chat, content, on dit, mon recycleuse avec vous après beaucoup de temps.
1: Mm-hmm.
2: Et voilà. Nous tirons un petit peu d'anniversaire. Tout le monde, camarade, qui nous fait l'anniversaire dans le mois de juin, là.
1: Oui.
2: Et moi, nous souhaitons un bon anniversaire dans Géraldine, Corinne, Bibi. Et moi, Sylvana, qui nous fait 50 ans hier.
1: Oui.
2: Et moi, Benjamin David, qui fait l'anniversaire demain.
1: Mm.
2: Et pour tous mes amis qui fait l'anniversaire, parce que mon papa, pour dire tout ça, non, on a tellement des amis. Et pour tout le monde, enfants, la case d'enfants, pour tout le monde, femmes de société, femmes au conciel, mon camarade de société, femmes au conciel, Légion de Marie, Catéchisme, et dans la cité Montgalcon. Et tout le monde de la cité Montgalcon. Et m'espérer que dans le futur moment, je pourrais gagner parce que mon prénom, mon garçon, tout ça qui vous fait son anniversaire, mon neveu, bientôt en juillet, là. Mais pour le moment, m'arrête là même.
1: À la Lila.
2: Alors, mon dieu, c'est tout mon anniversaire et me content, mon recycle avec vous, mon mari content.
1: Ah, merci, Marie-Michel.
2: It was a great pleasure for me to talk with you.
1: Yeah, I am very much, very much, thank you.
2: Oh, don't worry about this, we will meet you tomorrow.
1: Maman, quand vous venez à l'école, moi, je viens apprendre un peu, moi, je suis à l'école. Allez, merci.
2: Compliment du moment de camarade, de mon ami de la radio.
1: Ah, topo, merci.
2: Allez, merci beaucoup.
1: Allez, bye-bye.
2: Bye-bye.

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1: Après toi, 402, 80, 90, c'est nous pour l'appel qui fait rentrer, nous t'éclantons.

0: Ouais, non, allez. Allô, allô? Allô? Baisse volume radio. Allô,
1: Bonjour, mamie.
0: allô, allô, bonjour.
1: Comment ça va?
0: Allô, Lila, bien merci.
1: Une bonne nouvelle pour vous.
0: Ouais.
1: Zozo une rose.
0: Pardon?
1: Zozo pique-pique une rose.
0: Hein? Pas pique-pique, ça, cardinal.
1: On peut dire Zozo pique-pique une rose.
0: Je pique-pique. Bon, Bengali, là, elle a fait Bengali.
1: Ouais, à l'époque, quand il va, quand il va, quand il est arrivé. Là, il est fini rose, là.
0: Et puis, longtemps pas tous ces oiseaux-là, hein? C'est la bête rouge, là. Oui, parce qu'on peut sortir comme ça, là, on a un titre là, on peut sortir là. Mais maman, mamie, on t'a nous l'allé, mais Bengali.
1: Non, on va dire fais ce qu'on dit.
0: Hein?
1: Fais ce qu'on dit.
0: Condé? Hein, on connaît ces oiseaux-là, ces oiseaux condé. Hein, il est si rouge, pas d'hier.
1: Ouais, c'est mauvais, déjà.
0: Oui. On a un dialogue, là. Mon Bengali, moi.
1: Mon
0: diable, mais mauvais diable, les appels rouge,
1: vous connaissez qui est arrivé.
0: Dis-moi qui est arrivé là, quand rouge.
1: Vous ne
0: connaissez pas, non. Vous faites ça, vous avec
1: tout, vous faites dire. Elle a où gagner un lichin
0: pour un lichin
1: là-bas, vous avez dit. Quand rouge, là, qui était ça, rouge, avec un bégal. Mais ça fait là,
0: ça aussi, mamie. En rouge aussi. Mais oui, quand vous avez dit, il a un
1: coup pas pour
0: des hauts là. Mais ce deuxième saison.
1: Ouais, deuxième saison.
0: Oui, coup pas, mon collègue,
1: coup pas des hauts là. Femme baisez-moi la coupagne de haut là. Coupagne commence de haut.
0: La mon
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0: Oui, pic-pic, moi j'aime. C'est
1: le pic qui vient rouge là. Mais là, le tas de Paris là-bas, il se retire.
0: Oui, exact. Non, c'est pas. Comment on peut dire, je vois ce pic-pic là. Il y en a des gens qui appellent pic-pic. Il y en a des gens qui appellent Bengali.
1: Bengali,
0: ouais. Oui.
1: Alors, quand arrive janvier, mars là. On trouve l'ail sorti.
0: L'ail, ça me connaît.
1: L'été est venu, ça fait la paix sorti encore.
0: 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Il y a un appel l'ail, il y a un
1: appel l'ail.
0: Il y a un appel fourmi volant.
1: Il y a un appel l'appareil pour Pâques.
0: Là, oui, ça me connaît bien.
1: Ça me connaît. C'est le pic là, ou pas connaît. Coupa, pas connaît.
0: Non, coupa, me connaît. Coupa, tu connais.
1: Coupa, on connaît. 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Coupa, des hauts. Femme, mais j'aime beaucoup pas des voix.
0: J'ai content qu'on t'a Gandhi, N'Goula Gandhi.
1: Tu n'as pas content qu'on t'a?
0: Ah, monsieur Gandhi, Mohamed.
1: Hein, Mohamed, ben Mohamed.
0: Oui.
1: Ben, dis-moi, n'est-ce pas, c'est moi, n'a pas fait la force en moi, hein?
0: Non, on n'a pas qu'à t'a, on donne l'augmente à
1: un bon enfant du monde.
0: Oui.
1: Mamie, moi, j'ai voulu souhaiter bon anniversaire à la reine Margaret du côté de Rosebel.
0: Oui, on fait une nouvelle là.
1: Moi, depuis qu'on m'a 5h du matin, moi, je suis au radio avec Jonathan.
0: Oui. Non, pas Jonathan, Nathan.
1: Et Nathan, Nathan, Jonathan, pour moi, il connaît les Jonathan, là, qui savait, il connaît, qui savait, comment il y a sa signification, là, non?
0: Oui.
1: Vous connaissez?
0: Non, vous connaissez la signification, mais quand tu as un petit peu de parents, tu donnes conseil, là, quand un robot vient une zone, toi, attends. Mais là, viens, toi, allez. Oui, zone, toi, attends tous les temps.
1: Zone, attends. Ouais, on comprend. Moi, j'ai envie de souhaiter, mamie, bon anniversaire, bonheur, joie, prospérité.
0: Margaret.
1: Ouais, mamie Margaret,
0: oui.
1: Tout ce qu'il y a de bon, de meilleur pour sa prochaine, enfin, pour sa actuelle année, nouvelle année de sa vie là.
0: Oui.
1: Tu tout réussi pour lui, parce que tu gagnes un petit loto pour aller, comment dire, capital pour lui avoir l'intérêt là contre moi.
0: Bah,
1: c'est pas une bonne affaire.
0: Mais moi, pas rien
1: là-bas. Hein?
0: Moi, pas rien là-bas.
1: Vous gagnez trop beaucoup.
0: Pas rien là-bas.
1: Non, vous gagnez trop beaucoup. C'est quand c'est que vous gagnez là. Vous vous apportez à mon coup.
0: Hé!
1: Voilà quoi ça? Voilà quoi ça?
0: Ah, je m'en demande, maman m'en trop donné moi. Donné. La scénario m'a tout recevoir, c'était là.
1: Ah, je sais. Eh, ça coûte anglais, là, on a envoyé là. Hein? T'as vu One Gas?
0: Arrêtez-moi, si vous continuez, vous m'en mal fait là. Mon arrêt, quand je me connais là.
1: Si vous pas arrêtez là, vous arrêtez quand tu tisses au outil.
0: Non, français qui dit français là, français là.
1: Français bon.
0: T'as tracé?
1: Comme dit Cosé, français tu traces.
0: Ouais.
1: En anglais, tu restes.
0: Tu restes.
1: Français tu traces, en anglais tu restes.
0: Oui, doux.
1: Allez. Mamie, pour moi, il m'a

0: Mopé de Manou, là. Hein?
1: Oui.
0: Ou, comment on Oscar Harris, depuis le français, pas de Mopé de Mandiem.
1: Pas de Mopé de Mandiem, Oscar Harris, là, hein? Pas de Mopé de Mandiem.
0: Eh, écoutez, mon bout de Jao, frère, mon écoutez l'émission de
1: tout le monde est Oscar Harris, là.
0: On donne, moi, pour la première fois. Moi, je dis, on repasse ça, Oscar Harris, ça, pas de passe.
1: Non, il est fatigué. Après, des jours, il ne peut pas mettre la suite.
0: Hein,
1: il est fatigué.
0: Il est fatigué.
1: Tired to love.
0: Tired to love.
1: C'est Milem, là. Je vais remettre l'eau.
0: Milem, là?
1: Oui, il est Milem, le cousin, là.
0: Hein?
1: Mais c'est spécial pour Margaret.
0: Vous faites finir quand vous êtes connu avec François là.
1: Moi, je communique avec tout le monde. Je suis allé dans le paradis. Je suis en contact avec vous. C'est qui, bon?
0: Vous êtes en contact avec vous?
1: Oui.
0: Bien, bon. Bien, bon, bien, bon, bien content.
1: Allez, right, ma classe, c'est vous là.
0: On met ça spécialement pour Mamie Margaret.
1: Oui.
0: Vous connaissez les contents au score, même pour lui, un autre plaisir, si vous êtes capable. Il y a mon écoute Presley, parce qu'un Sega.
1: Oui.
0: Marie-José Couronne, une griffée.
1: Ah, on connaît. Nouveau là. Exactement.
0: Vous entendez ça? Marie Bonza, hein?
1: Oui, net. Elle met de l'aide, elle appelle la Medley.
0: Mais mettez ça dédié ça pour Mamie Margaret, tellement c'est vite ça.
1: Pas qu'elle t'a qu'à nous mettre là.
0: Allez, moi, je connais pour la 4e, là. Mais ça, bon anniversaire pour Margaret.
1: Allez, allez.
0: Allez, bonne continuation.
1: Allez, merci.
0: Bon allez, bisous.
1: Bye-bye. Bye-bye.
0: Bye-bye.
1: 480-90. Et là, écoute-moi bien, là. Nous prenons un petit rayon, là. Ça veut dire que je mettais une jolie playlist jusqu'à 3h30, là, 3h30. Et là, je reviens, nous voulons jusqu'à 3h. Nous mettons un bon sur la faille. Et nous animons ça bien. Nous animons bien. Écoute bien. Faut réclamer. Restez partout.
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0: Voilà, des retours des mamies clones adressées partout. La fini préparatoire la manière, nous finissons aussi dans nos petits rayons. Là, nous continuons jusqu'à 3h. Et nous mettons un joli petit programme. Et numéro 402-80-90. Et aussi numéro message WhatsApp. Et mon lien, mon message WhatsApp, mon dédicace. Et pas oublier mon petit dédicace, c'est une demande là. Et la Rosemée de Tringbord. Rosemée de Tringbord. Et j'ai venu tuer ça, un bon anniversaire pour Daniel. Daniel Azo, qui fait son anniversaire de la part de son madame Closette et son garçon Jason. Et on passe bien fort. On a Axel Lagan, Deke Pip, Kimberly, Sanya, Alissa et Isabella, depuis en Angleterre. De la part de Rosemée de Tringbord qui lui fait un gros coucou. Souhaite le bon anniversaire encore. Et nous avons une dédicace encore qui est rentrée. C'est Lisby. Et Lisby de la Tourclinique qui écoute radio là. Lui fait un gros coucou. Et il demande un 10, c'est l'église par Robert Cogua. Maman, je me fais caler sa santé là pour jouer là. Et l'église. Santé depuis bonheur, moi chacun écoute faire une santé depuis bonheur. Ça veut dire pas qu'un tracas, hein? Santé là, puis venu là. Et par Robert Cogua, l'église. Et. Fait un coucou à Mario des Côtes Militaires. Et dans Legit, Gladys, des Barclay, résidence Barclay. Et dans Jacqueline, et Noël, Caroline, Telside, Elissa, et Bizella. Et Marianne de Sainte-Croix, de la part de Lisby, de la Tourclinique. Et là, nous prenons l'appel qui fait rentrer là, 402-80-90. Et nous goûtons un petit coup qui l'endroit où aller. Allô?
1: Allô? Allô, mamie?
0: Allô, Yvon. Bonjour, maman.
1: Je me garder la voix ensemble.
0: De la voix?
1: Oui, moi, avec Marie-Noël. Fini, avec Marie-Noël, me garder la voix encore, au moins que ça me donne. Ma gargon là, tu peux causer un peu de choses. Vous venez, madame Seria, avec vous?
0: Oh oui.
1: Elle m'a besoin de couper les lèvres?
0: Oh, capable.

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1: pas
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1: ça
0: fais
1: qu'on l'entend, mais pas fait gagner du tout.
0: moi je fais passer un message pour vous là le message
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0: oh c'est moi tout tout
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0: ah oh c'est moi d'être pour m'être pour table moi j'ai moi pour payer un message dédicace
1: vous pouvez regarder la ligne
0: oui quoi j'ai quoi j'ai là tout correct là
1: allez me regarde la ligne
0: allô.
1: Oui.
0: Non, ou vous causez là, vous passez message à la radio.
1: Oui.
0: Mais passez. Oui, quand passez en direct là.
1: Allez, bien. Ah, mais en direct là?
0: Mais oui.
1: Ah bon?
0: Mais mon téléphone au radio, là, 400-80-90.
1: Oui. Allez. Mamie me remercie beaucoup, 20 messages ou d'y aller.
0: Oui.
1: Parce que parfois, on a des mots pas là.
0: Oui, passez.
1: Mais là, aujourd'hui, je profite de l'occasion, je vais écouter mamie un coup.
0: Ah.
1: Qui m'a dit, mamie, ça fait bon?
0: Non, elle est correcte là, ça fait bon là.
1: Vous pouvez demander une santé pour Pierre Rosalie.
0: Oui.
1: Marie-Lou.
0: Ah, longtemps, pas d'un ça. Oh, Marie-Lou.
1: Marie-Lou. Alors, je vais faire spécialement pour vos 5-6 enfants, comme d'habitude.
0: Oui.
1: Axel Nagan, Luc Pip, Kimberly, Chania, Alicia, Zabella, Djuré, du côté de Londres, sur le Vécindé, Navine. Et pour les deux, VTD, Nadège, Jane Gans, Jeanne, Lisette, Marie-Noël, Nicole, Margaret, René Cole, le couple de Château-Deux, Michel et Gérard. Rianka, Anne-Marie, Maryse, Gabrielle, Brigitte, Micheline, Suzy, Yolande, et aussi Rebecca, Lisby, Gisèle, Tipol, Miko, Morio, et Mustapha, et tous les autres du monde qui peut écouter en ce moment, mamie.
0: Mm-hmm.
1: Et aussi, monsieur, un bon anniversaire, tout fête de l'anniversaire dans ce mois de juillet. Et je viens de finir fêter, Daniel Lazo, et na Jean-Jacques, et na aussi Ida Legrand, et na Margaret, et na Laura, et aussi na Eliette, le riche de Bellombre. Demandez pour son mari Benoît et toute sa famille embrassée bien fort. Merci mamie, je suis bien content de m'écouter, tout le monde gagne la ligne aujourd'hui.
0: À la Lida.
1: À la prochaine, toujours merci mon petit message.
0: Ah, merci nous-mêmes.
1: Allez, t'as même notre Marie-Lou.
0: Oui, il paraît très bien. Allez, merci.
1: Allez, merci, allez, bye-bye.
0: Bye-bye, 402-80-90. Et là, nous avons un petit coup qui l'endroit nous aller là. Allô.
2: Allô,
0: oui, bonjour.
2: C'est Maïa.
0: Bien, merci.
2: Je ne sais pas avec tout.
0: Lisette de paille.
2: Pas ta nous dit tout.
0: Pas ta moi. Moulez-moi.
2: Moi, je vais écouter. Seulement, vous connaissez mon gars, c'est l'occupation là.
0: Oh, oui, grand-mère, j'ai quitté pour aller là-bas, pour où là.
2: Oui, mais ça, donne un coup de main, j'ai quitté. 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
1: 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Allez, 490. 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
1: 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Je nous souhaite un bon anniversaire. Et un coucou pour papa Didier, maman Lucinda, et son frère Jamel, ma reine Lindsay Soulful, et son parrain Yannick, Polycène, et aussi un coucou pour la part de Nicole Kepen, les bras du bambou. Paré là? Paré pas paré. Là, nous commençons l'orgueil. Hein? Un bon anniversaire à Rosé. Rosé et Rosemé. Nous souhaitons un bon anniversaire. Rosé et Rosemé. Maudemoutou, il y a 80 ans. Hein? C'est en Belgique là. Hein? Jumelles. Ça veut dire Rosé et Rosemé. Maudemoutou. Et nous souhaitons un bon anniversaire pour 80 bananes.
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1: Ah là, Lila, Marie-Lou, Rosemi, des Tringbots, des Mansa. Et là, nous prenons l'appel qui fait rentrer, là, 402-80-90. Allô, allô?
2: Allô, mamie?
1: Allô, oui, bonjour!

0: Mario.
1: Mario, baisse volume radio, Mario.
0: Oui, oui, oui.
1: Ah, Mario de coach militaire. Toujours Mario présent.
0: Oui, depuis que je me suis dit, commencé là.
1: On peut téléphoner?
0: Oui, on peut téléphoner.
1: Et là, il y a aussi un petit break, t'as là pour nous revenir là.
0: Je me suis dit, là.
1: Oui.
0: Je me suis dit,
1: oui.
0: Je me suis dit,
1: ah, vendredi? Bon, non, vendredi, moi, pas là.
0: Non, un doute, il a la jeudi.
1: Ah, j'ai dit qu'à partir vendredi, passer dans l'émission, j'ai dit que c'était 8h.
0: Non, jeudi.
1: C'est moi, c'est pour ça que demain vendredi, quand on part ici, animé 11h midi, là, nous, ça gagne.
0: Pour capable oui, vous mettez dans son république.
1: Oui.
0: Mon Dieu de la bonne, papa. Pas Maria Casamanga.
1: Ah, pas Maria Casamanga.
0: Vous mettez la boulique, après ma réponse. Ma voix permet plein de cuisines. Cuisine pas d'anglais, gâteau.
1: Ah oui. Moi, c'est un jour où je mets ça là où tu écoutais?
0: Non.
1: Pas d'écouter?
0: C'est dans l'air.
1: Ouais. Moi, je mets ça là la semaine, cuisine.
0: Il va dans l'air.
1: Mais pas gâteau, comment remettre encore aujourd'hui là?
0: Moi, je viens de coucou, mon camarade.
1: Oui?
0: Moi, je viens de coucou pour les villes à tout gagner. Un petit coucou pour Brigitte Degardi. Belle amère aussi. Un coucou pour Madame Lisette Depaille.
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0: Oui, mon tarné.
1: Tu fais un petit coucou.
0: Un petit coucou pour Mohamed et Madame Daniela.
1: Oui.
0: Un petit coucou pour Marie-Anne et Gadi. Les Chabières.
1: Ah là, Lila. Et.
0: Un petit coucou pour Mathia aussi, Mathia Brenda.
1: Oui.
0: Aime tout, Mathi.
1: Allez, gros bisous, Mario. Toujours,
0: allez, bye bye.
1: Toujours présent, ça fait plaisir.
0: Moi, tous les jours, moi, écoute-moi. 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
0: En tout quand je suis en émission, je me suis dit qu'il n'y a pas de
1: colbras. Eh oui, il n'y a pas de colbras. Non, il bon, je fais maman génie, mais tu...
0: Oui,
1: je suis
0: en train de colbras.
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1: 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Oh, vous avez un bon souvenir.
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1: 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Allez, Mario, pas qu'un tracas. Mon gros tchabou, là.
0: Merci, mamie.
1: Allez, gros bisous, mon frère compère, tout venir.
0: Allez, bye.
1: Allez, merci. Bye, Mario. Et 402, 80, 90, c'est la monnaie de jolie petite affaire, peut venir encore, là. 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Bonnet, tu peux écouter nous. Et sa cousine Alice, hein, de Pécoute Radio, là. Mon frère, je t'en un gros bisous.

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1: Ah, maman, je peux te dire, mais tu me souviens ça, là, les temps là, soum, frais, là, mais tu me souviens ça, pêche, oui. 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Allô, allô? Allô?
2: Allô, bonjour.
1: Allô, oui, bonjour.
2: Bonjour, mamie.
1: Oui, bonjour.
2: Bonjour, mamie.
1: Bonjour, ça va?
2: Ça va, merci, et vous?
1: 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J'ai un petit bonus, là, que m'a
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1: 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Ah là, bien, je l'appelle là. Et t'as 480-90, téléphone-nous encore, et téléphone-nous. Nous guettons là, capable. Pas nous faire sur l'argent fini, c'est pas une coupe un coup là. Retéléphone nous 402-80-90 et là nous prenons l'appel qui peut rentrer encore. Allô, allô? Allô?
2: Allô?
1: Allô, oui, bonjour.
2: Bonjour.
1: Oui?
2: Mamie?
1: Oui? Dis la parole de qui?
2: Anne-Marie.
1: Anne-Marie de l'escalier.
2: D'accord.
1: Waouh! Là nous montre un peu l'escalier là.
2: Ouais.
1: Allô?
2: Allô, oui?
1: Oui, ça m'a pas que je me trouve.
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2: 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Mmh. Et un petit pensée pour Micheline Hérédie.
1: Oui.
2: Pierrette des Grands Bélairs avec ça. Rosemel Arène des Trois-Morts. 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
1: Ah, merci beaucoup.
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1: Ah, pas bien, d'accord. Roméo et Juliette.
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1: Allez, gros bisous. Bye-bye.
2: Bye.
1: 402-80-90, elle a nous sur l'escalier. Elle nous montre là-haut l'escalier, nous descendons un coup, nous mettons un coup là. Qu'il est en droit de nous aller. Allô, allô?
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3: Oui.
1: Et puis, je dis, pas que ça faut être la même santé, vous plaît.
3: Ouais. Ça va, bonne année.

0: exactement, mais voilà, raison. 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
0: 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Ah, c'était pas besoin, comment ça fait, c'est. Casse qui fait tout, mamie. Quand on est en casse ou casse, c'est bon, ça fait.
1: Mais moi, j'ai une jaquette quand on met, mais mon petit enfant, c'est de ma cadeau.
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1: 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Car pour l'anniversaire, on a une nouvelle jaquette.
0: Non, mais oui, vous avez demandé, mamie.
1: Oui,
0: c'est moi. Quand vous demandez, vous gagnez.
1: Exactement, il dit qu'il donne nous l'autre, mais quand on donne, vous gagnez encore quelque chose, ça d'avoir.
0: 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Ça, comment vous dites? 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Vous avez dit, mais pour mon anniversaire, moi j'espérais, et ce qui était invité là, il t'a demandé ce que mon bébé là.
1: Moi, c'est moi, je fais ma gueule quoi.
0: C'est l'enveloppe qui vient, maman. Mais d'abord, même bonne cadeau, c'est l'enveloppe qui vient.
1: Attends, tout le monde, là, c'est le portable, même la petite pitique. Vous voulez m'en
0: croire, là. 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C'est portable, comme pas maintenant, il est pitique.
1: Là, pour mon anniversaire, moi, je vais faire un thème là. Je fais un thème, moi j'ai fait un thème cowboy, mais tout le monde qui vient à l'anniversaire est un cowboy. Les lacs, moi j'ai un qui va réussir ce cadeau ici, il n'y a pas de problème, il n'y a pas de tracas pour vous autres.
0: Oui.
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0: Pourquoi est-ce qu'il faut essayer? Il y a bien longtemps, tu fais comment se sentir? C'est pas 10 heures du matin. À 7 heures, comment se sentir? Tu vois? Quelle heure encore? Il peut comment se sentir après 10 heures? 10 heures, il y a bien senti. Tu connais que 10 heures du matin, mon ami, dans mon réveil, mon tout 10 heures.
1: Un coquin déréglé, hein?
0: Pourquoi est-ce qu'il arrive? Pourquoi faut essayer la pédale?
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0: même et toute la famille, sans oublier mon maman, à l'écoute, à l'Hérorique. 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
1: 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Merci.
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1: 402 80 90. Ok, allez.

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1: Voilà, allez, on a galopé, les laines arrivent croisées et tout là. 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Et il y a mon chagrin qui part ici, qui est la ligne. Hein, j'ai une petite patience. Parce que parfois, quand je monte, parfois, j'ai un petit téléphone téléphoné. Hein, quand je pars la ligne, là, je ne suis pas capable d'en coller. Hein, nous donne la chance, man je qui part la ligne. Et nous comprenons tout. Hein, il y a beaucoup de gens parfois qui disent, ils vont téléphoner, ils ne partent pas la ligne du tout. Ah, je ne peux pas téléphoner encore, mais je ne suis pas capable de dire que je ne peux pas téléphoner encore, parce que je n'ai pas gagné la ligne. Hein? Et voilà, parce qu'il y a beaucoup de monde, il y en a qui ont gagné la ligne tous les jours même, hein? J'ai de la chance, il y en a qui n'ont pas réussi, nous pensons bien fort, nous connaissons pas écouter l'émission seulement. Hein? Et bon, petit affaire qui nous passe sur le radio, un petit conseil, un petit comique qui nous fait le radio, et c'est un plaisir, hein? quand nous trouvons tous une peu causé, peu rié, même dans la tristesse. 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Mais tout la même, jusqu'à 4h, une solide playlist pour vous. Allez, merci, gros bisous.

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1: Salut tout le monde, heureux de vous retrouver, on passe l'après-midi ensemble cette fin de journée avec bien sûr plein de bons tubes comme on les aime sur votre radio. C'est parti pour votre Afternoon Ride jusqu'à 18h. Je prépare pour vous dans un instant John Jett. Voilà, ce sera dans quelques minutes juste après Phil Collins et Tonton David. Bienvenue sur RMA.

Stranger Tyler Rock and Roll, tout comme nous, on aime le rock and roll. Vous aussi, j'imagine, vous nous écoutez en voiture en ce moment, vous rentrez chez vous. Merci de démarrer cette soirée avec l'équipe de RMA cet après-midi à 16h30. Rendez-vous avec la rédaction. On a également calé pour vous pas mal de bons petits sons avant le journal, justement. Un bon petit Cassia, ça vous dit ? Rêve nous en 7. Ça arrive dans un instant, le temps pour nous également d'écouter Christophe Willem, Miley Cyrus, tout cela bien sûr à 16h11 sur votre radio

0: Miley Cyrus, Dream As One, 16h17 sur Airmont. J'en profite pour souhaiter, pour dire une bonne fête à tous les Henri ou encore les Joël, les Célia. Ben voilà, c'est votre fête aujourd'hui.
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0: Sorti en 1998, on se rappelle, sur l'album Séparation, enfants perdus, rêves, nos ancêtres, tout de suite pour vous, l'une des chansons.

George Michael, bien sûr, en Different Corner. Voilà qui a fait plaisir à Norbert qui nous écoute en voiture. Là. Il est du côté de Port-Louis en ce moment. Merci à vous, hein, si vous nous écoutez en voiture, ou encore dans les transports, ou encore à la maison, ou encore au travail aussi, de votre application RM1. Ça, c'est la radio. Et l'application, vous le savez, c'est bien sûr MBC Play. Céline Dion, juste après les infos.

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1: Merci d'écouter RM1, il est 16h30. L'actualité, c'est avec Anjali Siraton Pulchan. Bon après-midi, Anjali.
2: Bon après-midi, Elvis. Bon après-midi à tous.
1: Au sommaire de votre édition.
2: La coupe sucrière 2026 a démarré ce lundi. Omniken mise sur la transformation et l'ouverture vers l'Afrique. Enquête de la FCC sur Sean Condomal, collecte d'informations en cours. Aucune convocation prévue à ce stade. En cours de pour-lui aujourd'hui, maître Raouf Gulbou, l'avocat de Sattar Haji Abdullah, a déposé une motion pour demander la radiation des charges provisoires retenues contre son client. Et à l'international, incendie meurtrier en Andalousie, Espagne, le bilan s'alourdit à 13 morts. Merci de nous rejoindre pour le journal. La campagne sucrière 2026

0: La cérémonie de prière interreligieuse s'est tenue ce lundi à la baraque à l'escalier, suivie de la bénédiction des machines agricoles, une édition particulière puisque le groupe célèbre cette année son 100e anniversaire. Invité d'honneur, le ministre de l'Agro-Industrie, le docteur Arvin Boulel, a mis l'accent sur la conquête de nouveaux marchés, notamment en Afrique, grâce à des initiatives régionales et aux accords de libre-échange conclus avec plusieurs partenaires. Il est également revenu sur les mesures de soutien aux planteurs, facilitées par le Finance Bill, ainsi que sur la nécessité de diversifier les cultures afin de renforcer la sécurité alimentaire. Écoutons le ministre Arvin Boulel.
1: Le marché africain aujourd'hui, plus d'un milliard. Et bien, sucre spéciaux, Valor Cristalco, Bior Billington, et aussi, vendre avec pays comme l'Inde et la Chine, à travers ce qu'on appelle le partenariat économique de Free Trade Agreement. Aujourd'hui, le planteur peut gagner les premiers 60 tonnes de sucre, 35 000 roupies la tonne. Et nous pouvons donner beaucoup de soutien à nos préparations de toute la terre. MCIA fait travail, notamment le Finance Bill finit par ça, de faire l'acquisition. Et quand nous pouvons que pour préparer la terre, quand nous cause ça aussi, nous cause la diversification entre les lignes. Et que ce soit Rosebel Sugar State ou bien SIT, et avec les planteurs, nous pouvons donner une meilleure semence pomme de terre pour aider sa culture vivrière. Mais mon encourage, c'est backyard farming. Mais ce qui nous veut dire, tout visait balancé, équitable, pour qu'il y ait un développement soutenu.
0: Le CEO Dominicaine, Jacques Duniaville, a lui présenté le principal projet du groupe, une unité de production de sucre liquide en cours d'installation à la raffinerie de Lebarek. L'objectif est d'importer du sucre brut, principalement du Brésil, de le transformer localement afin de créer davantage de valeur ajoutée avant sa réexportation dans la région. Écoutons Jacques Duniaville.
2: Nous sommes en train d'installer dans la raffinerie maintenant une unité qui pourra produire du sucre liquide. Et l'avantage, c'est que cela ne va pas affecter la capacité de la raffinerie. Au contraire, elle va nous permettre d'exporter beaucoup plus que ce qu'on fait actuellement. Donc, c'est un projet qui est important pour la raffinerie, pour l'île Maurice, parce que ce sucre est destiné à l'exportation. Et puis, c'est les années qui diront. Il faut toujours avoir le regard tourné vers l'avenir, étudier les marchés, garder l'industrie. Je pense que pour le pays, pour l'île Maurice, c'est très important d'avoir une industrie. Ça représente la sécurité alimentaire et aussi de beaucoup de métiers qui existent à travers l'industrie. Il y a un risque de désindustrialisation du pays. Donc moi, je pense que je milite pour que nous gardons notre industrie. Cela veut dire qu'on doit aussi innover, la moderniser.
0: Un sujet signé Shailene Irbon. Peu de plantes ont autant façonné un pays que la canne à sucre à Maurice. De 259 usines en 1838, il n'en reste que 4 aujourd'hui. De son introduction par les Hollandais en 1639 à la filière diversifiée d'aujourd'hui, son histoire épouse celle de l'île entre colonisation, esclavage, indépendance et diversification économique. À l'indépendance, le sucre pesait environ 20% du PIB, aujourd'hui à peine 2%. Décryptage d'une industrie qui s'est réinventée avec Shailene Irbon.
3: La canne arrive à Maurice en 1639, apportée par le gouverneur hollandais Adrien van der Stel. D'abord pour produire de l'arrac, il faut plus d'un siècle pour qu'elle devienne une véritable industrie. Le premier grand moulin est construit à Villebagues en 1745 sous le gouverneur français Maille de la Bourdonnais. La culture devient rentable et les usines se multiplient jusqu'à 259 en 1838. L'abolition de l'esclavage en 1835 bouleverse le système économique. Entre 1834 et 1920, environ 450 000 travailleurs sous contrat arrivent à Maurice, essentiellement du Bihar, mais aussi de Chine. Le XXe siècle est celui de la centralisation industrielle. De 259 usines en 1838, il n'en reste que 21 en 1973, produisant alors plus de 700 000 tonnes de sucre. Les fermetures s'enchaînent ensuite, Solitude, Riche en eau, Mon Trésor, Mon Désert, Union Saint-Aubin, jusqu'aux 4 usines actuelles, Omniken, Terra, Alteo et Médine. À l'indépendance en 1968, le sucre représentait environ 20% du PIB et 60% des recettes d'exportation. Aujourd'hui, ce poids est tombé à peine 2% du PIB, largement dépassé par la pêche et le textile. La fin du protocole sucre européen en 2009 a précipité cette diversification. L'emploi a suivi la même courbe. La filière comptait encore 60 000 travailleurs en 2004, contre moins de 20 000 aujourd'hui. Mais la filière ne disparaît pas, elle se transforme. La bagasse alimente des centrales biomasse, la mélasse devient rhum, les résidus retournent aux champs comme fertilisants, une véritable économie circulaire. Reste un défi de taille toutefois, les petits planteurs confrontés à la hausse des coûts et au manque de main-d'œuvre se retirent progressivement de la filière.
0: Pour rappel, la campagne sucrière 2026 a démarré le 22 juin avec la mise en route des usines Alteo et Terra, suivie par Omnicane ce 14 juillet. La production est estimée à 225 000 tonnes contre 220 305 tonnes en 2025 sur la base d'une récolte prévue de 2,5 millions de tonnes.

0: 1,37 million de tonnes de canne. Par ailleurs, l'activiste Souba Seri a manifesté ce lundi devant le Parlement à Port-Louis, une action qui s'inscrit notamment autour de l'affaire du vraquillé Wakashio qui avait fait naufrage au large de Maurice en juillet 2020, provoquant une importante marée noire. Par cette manifestation, Souba Seri dit vouloir dénoncer ce qu'il qualifie de manque de progrès dans plusieurs affaires survenues au cours des 6 dernières années, estimant qu'aucun responsable n'a été traduit en justice. Il affirme également avoir adressé plusieurs lettres au Premier ministre sans avoir obtenu de réponse jusqu'à présent. Nous l'écoutons au micro de Nirman Narayana Reddy.
1: Et moi, mon papa arrête là parce que là, il y a un national qui m'a fait une manifestation. Là, après sa manifestation, là, vous parlez de l'opinion publique internationale. Il prend une mauvaise image pour Maurice, mais pas qu'à faire rien parce que chacun peut soutenir son camarade.
0: Cela fait 2 semaines que la Financial Crimes Commission a ouvert une enquête indépendante visant l'avocat et homme d'affaires Sean Condomal ainsi que les sociétés dans lesquelles il détient des intérêts à Maurice. Pour l'heure, la FCC poursuit la collecte d'éléments et selon nos informations, aucune convocation de Sean Condomal au Réduit Triangle n'est prévue à ce stade. Toujours selon nos informations, Sean Condomal est arrivé à Maurice samedi. La semaine dernière, dans un communiqué, ses conseillers juridiques de Dentons Mauritius ont affirmé que leur client avait été victime de fausses allégations aux Émirats Arabes Unis. Ils soutiennent qu'aucune poursuite pénale ni enquête criminelle n'est en cours à Dubaï. Ils précisent également qu'il n'a jamais été arrêté à l'aéroport à la fin du mois de juin. Enfin, il indique que Sean Condomal n'est plus employé d'Orevia Wealth Limited. Il demeure toutefois le directeur sans participer à la gestion quotidienne de la société. D'autre part, Maître Raouf Gulboul a déposé cet après-midi une motion en cour de Port-Louis pour demander la radiation de l'accusation provisoire de blanchiment d'argent portée contre son client Sattar Abdullah. La cour fera connaître sa décision le 27 août 2026. Sattar Abdullah fait l'objet d'une accusation provisoire après la découverte d'une somme de 3,696 millions de roupies que la Financial Crimes Commission soupçonne de provenir d'activités illicites. Les faits allégués remontent au 31 mars 2020 et concernent la banque d'Afraja à Port-Louis. Devant la cour, Maître Raouf Gulboul a soutenu qu'il n'existe aucun soupçon raisonnable justifiant le maintien de cette accusation provisoire. L'avocat a également fait valoir que son client n'était pas la signataire du contrat attribué par M. Mauritius au cabinet Grant Thornton pour des prestations de services conseil. Nous écoutons Maître Raouf Gulboul au micro d'Annabelle Volbert.
2: Parce que d'après la défense pénale, aucun reasonable suspicion pour continuer avec sa provisional information là. C'est un contrat qui est signé en 2 compagnies privées, en bonne et due forme, que de finir un paiement décaissé par une compagnie à une autre compagnie, que nous n'y a pas aucun money laundering. Et le contrat, c'était en 2020. Nous avons une période de COVID, nous avons une voluntary administration. Et ce qui est important, ce qui est aussi dans les débats, c'est que Mauritius lui-même n'a jamais fait aucune plainte ni aucune déclaration à la FCC, qui voilà, est un cas de money laundering. C'est la FCC qui finance son propre initiative, amène ça, l'enquête là.
0: Plus de 3 semaines après la présentation du budget 2026-2027, la plateforme militante a livré son analyse des mesures annoncées. Le parti, dirigé par Steven Obigadou, salue notamment l'introduction du congé menstruel. Cependant, Vishayan Virapile, avocat et vice-président de la plateforme militante, souligne que le flou persiste quant aux modalités de mise en œuvre de ce congé. Il met également l'accent sur la nécessité d'attirer davantage d'investissements à Maurice. Nous écoutons Maître Vishayan Virapile au micro de Rajmila Sitamoni.
3: Vous connaissez ce budget, il y a trop beaucoup de revers et corrections. Premièrement, je finis de mettre un testing et après 72 heures, je finis de tirer. Nous, on n'a pas formulé tant, on veut dire qu'il bizarre augmente la croissance économique, augmente l'investissement et aussi augmente l'exportation et diminue l'importation. Par exemple, quand on regarde bien, dans un pays comme Maurice, quand on a tout ça à la terre là, pour planter, il nous fait bizarre impôts de légumes. C'est très grave dans l'année 2026. Aussi, bizarre diminuer les dépenses publiques et gaspillage. Et comment je veux dire, on peut couper pension vieille du monde, mais je peux prévoir pour Renault Clarissas un coût de 400 millions. C'est beaucoup d'argent, mais ce n'est pas une priorité pour l'instant.
0: Et puis à l'étranger, le bilan de l'incendie qui a ravagé le sud de l'Espagne s'est alourdi à 13 morts. Une Britannique de 93 ans qui était hospitalisée après avoir été blessée dans le sinistre a succombé à ses blessures. Le feu de forêt s'était déclaré jeudi dernier près de Los Angeles. Los Gallardos, plutôt dans la province d'Almeria, en Andalousie. Plusieurs victimes ont été piégées dans leur véhicule ou rattrapées par les flammes alors qu'elles tentaient d'évacuer. Les autorités espagnoles ont annoncé que l'incendie était désormais stabilisé après plusieurs jours de lutte contre les flammes. Une enquête est en cours pour déterminer les causes exactes du sinistre, les premières indications évoquant la chute d'un câble électrique. Ce qui nous amène à la fin de cette

0: édition. Merci de votre fidélité. Merci à la rédaction radio et à Tavni qui ont aidé à la réalisation de ce journal. Merci également à Avi, à la technique. À suivre le journal des sports avec Ashley Sitana.
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2: À la veille, bon après-midi à tous, à la veille des demi-finales du Mondial 2026, les regards sont tournés vers les dernières séances d'entraînement. La France et l'Espagne peaufinent leur dernier réglage avant leur choc à Dallas. Côté français, Kylian Mbappé a retrouvé le groupe, tandis que Dayot Upamecano et William Saliba étaient absents de la séance. Les Bleus s'apprêtent à disputer la 8e demi-finale de leur histoire en Coupe du Monde, un total qui les place parmi les nations les plus régulières de la compétition. Et en face, l'Espagne prépare actuellement la 2e demi-finale mondiale de son histoire. Plus discipliné défensivement de ce mondial, la Roura compte toujours sur le talent de Lamine Yamal pour faire la différence. Rendez-vous donc demain pour une affiche qui promet entre deux prétendants au titre mondial. Et cette demi-finale sera à suivre en direct sur MBC Sport 11 demain dès 23h. Avant le coup d'envoi, rendez-vous à 21h30 pour un plateau spécial en route vers New York. Vikash Bhagirathi, accompagné de ses consultants et invités, vous proposera analyse, décryptage et les dernières informations avant cette affiche qui rappelle la demi-finale de l'Euro 2024 remportée par l'Espagne. Les quarts de finale ont rendu leur verdict. Le dernier carré est désormais connu. Demain, la France défiera l'Espagne. Mercredi, l'Argentine retrouvera l'Angleterre dans un autre choc très attendu. Les vainqueurs se retrouveront en finale ce dimanche 19 juillet, tandis que la petite finale est programmée quelques heures plus tôt dans la nuit de samedi à dimanche. Et cette Coupe du Monde à 48 équipes pourrait être qu'une étape. La FIFA réfléchit déjà à un tournoi à 64 nations dès 2030. Le président Gianni Infantino estime que le nouveau format est une réussite et met en avant les progrès des sélections africaines. Une idée qui ne fait toutefois pas l'unanimité. Plusieurs dirigeants, dont le président de l'UEFA, Alexander Seferin, dénonçant un calendrier déjà surchargé et une perte de valeur des qualifications. On enchaîne avec le mercato révélation du mondial avec 3 buts et 2 passes décisives. Le Suisse Juan Mazembi est tout proche de rejoindre Aston Villa. Selon plusieurs médias britanniques, le milieu de 20 ans devrait quitter Fribourg pour un transfert estimé à 60 millions d'euros, préférant le club de Birmingham à Newcastle. Cyclisme, pas d'étape aujourd'hui sur le Tour de France, les coureurs profitant de la première journée de repos. L'occasion de faire un point au classement général, Tadej Pogacar conserve le maillot jaune avec 2 minutes et 42 secondes d'avance sur Jonas Vingegaard. La compétition reprendra demain avec la 10e étape longue de 167 km entre Aurillac et le Lioran. Et on termine avec cette excellente performance pour le karaté mauricien à la Tokyo Cup 2026 disputée à La Réunion. La délégation mauricienne a récolté 10 médailles, dont 2 titres en kumité grâce à Marisha Sornum et Trish Bangarou. Une belle moisson face à une concurrence internationale relevée. La délégation mauricienne était conduite par le président de la Fédération mauricienne de karaté Kyokushin, le sensei Dr Sandeep Venkatakisnan. Fin de ce journal des sports. Merci de l'avoir suivi. Vous allez retrouver Elvis pour la suite.
3: Merci Ashley pour ce journal des sports.
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3: Bonne rentrée chez vous les amis, merci de nous écouter à 16h46, à l'info tout à l'heure à 18h pour un nouveau rendez-vous bien sûr. Et puis je suis aujourd'hui donc vous prénommez, bon il y a pas mal de fêtes aujourd'hui. Bah oui, si les fêtes aujourd'hui qu'on célèbre, on peut dire déjà qu'on peut en ce 13 juillet. Je dis bonne fête, pardon, j'étais en train de retrouver ma fiche. Voilà, bonne fête au Henri, au Sléla aussi, c'est un peu rare quand même. Les Enrique, tiens, si vous prénommez Enrique, c'est votre fête aujourd'hui. En tout cas, merci encore de nous écouter sur la route ou vous rentrez après une dure journée de travail. Oui, des fois, surtout après un week-end, c'est un petit peu compliqué. Et puis, vous l'avez peut-être appris aujourd'hui, donc, le décès de l'acteur Sam Neill. Sam Neill, connu pour son rôle dans la saga Jurassic Park, il nous a quittés. Donc aujourd'hui, il avait 78 ans. Oui, c'est le monde du cinéma perleur en Indonésie, donc qui est mort en Australie. Il avait d'ailleurs acquis une notoriété mondiale grâce à son rôle du paléontologue Alan Grant dans cette franchise, dans la franchise Jurassic Park. Voilà. 16h47, Ace of Base. The Sign. The Rolling Stones arrive également. Florent Penny pour la suite. Merci d'être là. On fait le trajet ensemble en ce lundi après-midi. Bienvenue.

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1: Bienvenue sur Araban, il est 17h.
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1: Eh oui, en plus, pour le meilleur de la musique, on vous accompagne chaque après-midi. Je suis très heureux d'être là, d'être avec vous. On fait le trajet ensemble, on quitte le travail ensemble. Vous êtes dans la voiture, vous êtes à la maison, vous êtes dans les transports, vous êtes encore au travail. Bref, on est là, on vous accompagne. Je sais que vous êtes nombreux, de plus en plus d'ailleurs, à nous écouter chaque après-midi et ça nous fait énormément plaisir. Tiens, j'ai un cadeau pour vous en ce moment. Donc, vous le savez, demain, le 14 juillet, c'est la fête nationale française. Ça, c'est une chose. Mais aussi, demain, à 19h30, le Coda Art Center va accueillir un concert exceptionnel organisé à l'initiative du Rotary Club d'Albion, que je salue d'ailleurs, afin de récolter des fonds au profit des enfants des écoles de musique de Richelieu et d'Albion. Alors pour sa toute première présentation à Maurice, il y aura un jeune pianiste américain de renommée internationale. Il s'appelle Baron Fenwick. Il est lauréat de nombreux concours et habitué à des grandes scènes à travers le monde. Et il va se produire donc devant nous, demain, le public mauricien. Il partagera la scène avec plusieurs enfants, artistes mauriciens, reconnus d'ailleurs, hein, Guy Noël Clarisse, l'ensemble 415, ainsi que les enfants de l'école de musique de Richelieu. Ça va être un super programme rempli d'émotions, évidemment.

une soirée qui va nous proposer donc un voyage, alors là, musical, allant des grands classiques à des interprétations modernes et joyeuses. J'ai deux invitations pour vous. Ben voilà. Comme ça, vous allez passer une très belle soirée demain à 19h30. Appelez-nous au 402-80-80. Je vous offre vos deux invitations pour cette belle soirée demain au Codan Art Center à partir de 19h30. Sinon, côté nouveauté, il y a un bon petit son local signé Jimmy Cassel en duo avec Zulu. Ça s'appelle Angela. D'ailleurs, c'est un titre qu'on peut retrouver dans l'album, le tout dernier album d'ailleurs de Jimmy Cassel, qui s'appelle Métissage. Le titre, donc, c'est Angela que je vous propose pour vous, là, maintenant, tout de suite. Écoutez, c'est magnifique.

0: Angela, à l'instant, Jimmy Kessel, Isoulou, donc au titre de l'album Métissage sur votre radio. À venir, Tech Talk, la rediff. Et encore Gilbert Montagny, on va s'aimer pour vous sur votre radio, 17h05.
1: Bonjour et bienvenue dans Tech Talk. En 2026, ce ne sont plus seulement nos ordinateurs et nos téléphones qui sont dans le viseur des cybercriminels. C'est l'ensemble des objets qui peuplent notre quotidien, des plus évidents aux plus surprenants. Premier sur la liste, le routeur. C'est la porte d'entrée de tout votre réseau domestique. Et c'est exactement ce qui intéresse les pirates. La première faille est humaine. De très nombreux utilisateurs conservent les identifiants par défaut de leur box. La seconde est technique. Les logiciels internes de ces équipements sont rarement mis à jour. Une fois le routeur compromis, un pirate peut espionner l'intégralité de votre trafic internet, lire vos conversations, dérober vos mots de passe ou encore enrôler votre box dans des réseaux d'attaques massives contre des entreprises. Les caméras de surveillance figurent parmi les appareils les plus vulnérables. Des individus malveillants peuvent regarder vos allées et venues en direct, repérer vos

période d'absence en vue d'un cambriolage. Les babyphones connectés représentent sans doute l'intrusion la plus traumatisante. Un pirate peut écouter les conversations dans la chambre de votre enfant, observer ses moindres faits et gestes, voire activer le microphone pour lui parler directement. Nos téléviseurs modernes sont de véritables ordinateurs, mais leur sécurité est souvent bien moins rigoureuse. Un téléviseur piraté peut espionner vos conversations via son microphone intégré, servir de point d'entrée pour infecter vos autres appareils. Enfin, les aspirateurs robots et les réfrigérateurs connectés restent allumés en permanence, ce qui en fait des candidats parfaits pour les cybercriminels. Comment se protéger ? Modifiez tous les mots de passe par défaut, activez les mises à jour automatiques, isolez vos objets connectés sur un réseau distinct de vos ordinateurs et désactivez les fonctionnalités dont vous n'avez pas besoin. Votre maison connectée peut rester un havre de confort, à condition d'en verrouiller chaque accès. C'était Tech Talk sur RM1.

0: Le roi de la fête à l'instant, Gilbert Montagnier, on va s'aimer un bon tube des années 80. Restez avec nous bien sûr, dans quelques minutes je vous raconterai l'histoire de Liberian Girl. Ce sera bien sûr dans votre chronique autour d'une chanson à 17h15. Vous saurez tout sur l'histoire de cette chanson de Michael Jackson. Il y aura également deux Palmas qui arrivent. J'ai calé pour vous Calogero, Bruno Mars. Restez avec nous, merci.
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0: Le meilleur de Palmas à l'instant, j'en rêve encore, 17h16.
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0: Autour d'une chanson, chaque après-midi, je vous raconte l'histoire autour d'un tube, d'une chanson que vous connaissez, mais vous ne connaissez vraiment pas l'histoire derrière la chanson. Et cet après-midi, voici l'histoire de Liberian Girl de Michael Jackson. Ce titre est extrait de l'album Bad, sorti en 1987. Contrairement à ce que beaucoup pensent, cette chanson ne

raconte pas une histoire vraie. Michael Jackson n'a jamais confirmé qu'elle était dédiée à une femme en particulier. Il souhaitait avant tout rendre hommage à la beauté de l'Afrique et surtout célébrer une femme africaine du Liberia, justement, avec tendresse et respect. C'est une manière pour Michael Jackson de rappeler son attachement au continent africain, une culture qu'il admirait profondément. Musicalement, Liberian Girl se distingue aussi par son ambiance. Entre pop, soul et sonorités délicates, elle offre une pause de douceur au cœur d'un album principalement rythmé. La voix de Michael y est particulièrement apaisée, presque murmurée dans cette chanson. Bref, une chanson qui rappelle une facette plus douce, plus romantique et plus humaniste de celui que l'on surnomme le roi de la pop. Et si cette chanson continue de toucher autant de personnes aujourd'hui, c'est peut-être parce qu'elle nous rappelle qu'au-delà des frontières, des langues et des cultures, l'amour reste un langage universel. Voilà pour l'histoire autour de Liberian Girl de Michael Jackson, qu'on écoute à 17h17 sur votre radio.

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1: L'horoscope pour vous en ce lundi après-midi aux automobilistes. Vous nous écoutez en voiture. Les béliers, votre énergie est au rendez-vous. Mais ne laissez pas l'impatience vous pousser à accélérer ou encore à dépasser inutilement. Les taureaux, vous aimez votre confort, mais évitez de manipuler votre téléphone ou votre système multimédia en roulant. Réglez tout ça avant de démarrer. Les gémeaux, les distractions sont votre principal défi cet après-midi. Gardez les yeux sur la route et surtout remettez des messages et appels à plus tard. Les cancers, les émotions peuvent influencer votre conduite. Si vous êtes contrarié, prenez quelques respirations avant de prendre le volant. Pour les lions, ne cherchez pas à impressionner les autres conducteurs. La prudence est bien plus admirable que la vitesse. Les vierges, votre vigilance est un atout. N'oubliez pas de respecter les distances de sécurité, même si la circulation est fluide. Les balances, évitez les hésitations aux intersections ou dans les ronds-points. Prenez vos décisions calmement, tout en respectant les règles de priorité. Les scorpions, ne répondez pas aux provocations d'un autre automobiliste. Gardez votre sang-froid, c'est la meilleure façon d'éviter un incident. Les sagittaires, l'envie d'aller vite pourrait vous coûter cher. Respectez les limitations de vitesse et adaptez votre conduite aux conditions de la route. Les capricornes, peut-être un petit peu fatigués après un week-end un petit peu chargé ou encore pour une dure journée, mais ça peut se faire sentir en ce lundi après-midi, les capricornes. Donc si vous commencez à bâiller ou perdez votre concentration, allez, garez-vous, hein, accordez-vous une courte pause et repartir chez vous. Les Verseaux, restez attentifs aux usagers les plus vulnérables, vous le savez, les piétons, les cyclistes ou encore les motocyclistes. Un simple geste de courtoisie peut faire toute la différence. Et enfin, les poissons, votre intuition est bonne, mais ne présumez jamais des intentions des autres conducteurs. Anticipez et restez toujours prudent. Conseil général pour tout le monde au volant, évitez le téléphone, les excès de vitesse, les dépassements risqués et les distractions. Chaque bon réflexe contribue à rendre les routes plus sûres. Allez, excellente route à vous, surtout bonne rentrée à la maison. Je vous laisse avec les Innocents et on vient avec le titre collector du jour.

Notre titre collector du jour, je vous ai choisi un riff que tout le monde connaît et reconnaît surtout dès les premières secondes. Si vous entendez déjà ça, vous allez dire « Ah, ça, je connais !» Bah oui, c'est « Eye of the Tiger », bien sûr, un morceau qui a été écrit spécialement pour le film Rocky 3 en 1982, juste pour l'anecdote. Ça devait être un titre de Queen, mais le groupe a refusé. Du coup, Sylvester Stallone a personnellement demandé à Survivor de composer ce titre pour les scènes d'entraînement et c'est carte plein. Et pour la petite anecdote encore, ce fameux riff de guitare que vous entendez a été pensé pour qu'on ressente vraiment cette détermination, l'attention d'un combat. Voilà, ça vous donne le peps, ça, pour si vous êtes sur la route, dans le trafic. Non, gardez bien la main sur le volant, par contre. Notre titre collector du jour, Survivor, Eyes of the Tiger, 17h36 sur RMA.

Family Affair, à la suite, voici Vita et Julien Doré, bien en essai. Et puis juste après, je vous donne quelques rendez-vous télé, la programmation télé et radio sur RM1. Ça va tout le monde ? 17h43. Merci d'être là.

Un petit coup d'œil sur la programmation télé. En ce lundi soir, bon, il n'y a pas de match de foot, évidemment. La Coupe du Monde et le premier demi-finale, c'est demain. À 23h, d'ailleurs, vous allez pouvoir suivre sur MBC Sports 11 et sur votre application MBC Play. Alors, un petit coup d'œil ce soir, d'abord. Bon, il y a quand même un match de la Coupe du Monde en rediffusion qu'on vous propose. Ce serait bien de revivre ce match à partir de 22h30. Espagne-Belgique. Voilà. On connaît les résultats, mais c'est bien quand même de regarder un petit match comme ça, histoire de se mettre un petit peu dans cette ambiance de Coupe du Monde qui va prendre fin bientôt. Et puis juste avant, notre plateau, vous le savez, avec l'équipe de la rédaction de l'MBC Sport, en route vers New York à partir de 21h30. Côté production locale, il y a pas mal de sujets intéressants donc à suivre ce soir à l'MBC, sur la chaîne MBC 2, à 20h, tous égaux avec Mathéo. Alors, c'est une réalisation de Karine Jean. Alors, ses jambes ne le portent peut-être pas, mais la musique, elle, lui donne des ailes. Vous allez tout savoir si vous regardez cette réalisation de Karine Jean ce soir à 20h sur MBC2. Et puis, toujours sur MBC2 à 20h30, Cause et Femmes, violence, peine la mode. Avec comme thème, bien sûr, violence domestique, sécurité et que la loi. Donc, dans cet épisode consacré à la violence domestique, on poursuit notre entretien avec Christiane Valérie, qui est psychothérapeute. Elle apporte un éclairage sur les conséquences psychologiques des violences et des pistes de reconstruction. Nous irons ensuite à la rencontre de la Brigade pour la protection de la famille, qui présentera les dispositifs et les services mis en place pour accompagner, protéger et soutenir les victimes de violences domestiques. Voilà un sujet intéressant donc à suivre ce soir à 20h30. Sur MBCD, c'est une réalisation de Jenny Saminaden. Qu'est-ce qu'on a d'autre? Qu'est-ce que je peux bien sûr vous proposer pour ce soir? Ben voilà, toujours sur MBC2 à 21h25, Mauricien Cône ou la santé. Donc avec comme thème, journée mondiale de la population. Des invités sur le plateau ce soir, donc chez MBC2, Dr Salikram Desai, consultant en charge MSBE. Une présentation de Nathalie Didier, voilà pour les productions locales sur MBC2, donc ce soir. Voilà des sujets fort intéressants à découvrir ce soir. Sinon, côté radio, donc tout à l'heure, après les infos, c'est notre ami Ashley qui sera aux commandes. Après qu'Ashley t'en parle ce soir pour la playlist. Et puis, vous allez retrouver Presley pour le hit parade local. Que des titres bien de chez nous à partir de 20h. C'est un grand moment de la radio. Donc, chaque lundi soir avec Presley jusqu'à 23h pour notre hit parade local. Ben voilà, je pense que j'ai tout dit pour aujourd'hui. Télé et radio, je vous laisse avec Paul Young. Ça va? Un petit peu de douceur? Voilà, ça c'est bon ça. Quand on est fatigué comme ça, on a bien travaillé toute la journée, on est en voiture, on rentre, on baisse la vitre et on respire. Bon, quoi que t'es un petit peu frisqué, bon, c'est pas grave. Bonne route à vous. Bonne rentrée les amis.

Le soleil bleu à l'instant, Bleu Soleil et Luisa, 17h56, je vous laisse avec un Level 42 pour Lessons in Love, et juste après arrivent les infos, et Ashley prend le relais juste après pour la playlist ce soir. D'ici là, passez une belle soirée, prenez soin de vous et des autres, je vous retrouve demain, salut.

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1: Bonsoir à tous, il est 18h. C'est l'heure de votre grand journal présenté par Anjali Siratan-Punchan. Bonsoir à vous Anjali.
2: Bonsoir Ashley, bonsoir à tous.
1: On démarre ce journal avec les titres.
2: La coupe sucrière 2026 a démarré ce lundi. Omnicane mise sur la transformation et l'ouverture vers l'Afrique. Enquête de la FCC sur Sean Condomal, collecte d'informations en cours, aucune convocation prévue à ce stade. En cours de Port-Louis aujourd'hui, Maître Raouf Gulboul, avocat de Sattar Abdullah, a déposé une motion pour demander la radiation des charges provisoires retenues contre son client. Et à l'international, incendie meurtrier en Andalousie, Espagne, le bilan s'alourdit à 13 morts. Merci de nous rejoindre pour le journal. La campagne sucrière 2026 est officiellement lancée chez Omnicane. La traditionnelle cérémonie de prière interreligieuse s'est tenue ce lundi à la baraque à l'escalier, suivie de la bénédiction des machines agricoles, une édition particulière puisque le groupe célèbre cette année son 100e anniversaire. Invité d'honneur, le ministre de l'Agro-Industrie, le docteur Arvin Boulel, a mis l'accent sur la conquête de nouveaux marchés, notamment en Afrique, grâce à des initiatives régionales et aux accords de libre-échange conclus avec plusieurs partenaires. Il est également revenu sur les mesures de soutien aux planteurs facilitées par le Finance Bill ainsi que sur la nécessité de diversifier les cultures afin de renforcer la sécurité alimentaire. Écoutons le ministre Arvin Boulel.
3: Le marché africain aujourd'hui, 1 milliard. Et bien, sucre spéciaux, vanne avec Cristalco, Bior Billington et aussi vanne avec pays comme l'Inde et la Chine à travers ce qu'on appelle partenariat économique de Free Trade Agreement. Aujourd'hui, le planteur peut gagner premier 60 tonnes de sucre, 35 000 roupies la tonne. Et nous pouvons donner beaucoup de soutien à nos préparés de la terre. MCIA fait travail, notre finance bill finit par ça, de faire l'acquisition. Et quand nous pouvons que pour préparer la terre, quand nous cause ça aussi, nous cause la diversification entre les lignes. Et que ce soit Rosebel Sugar State ou bien SIT, et avec les planteurs, nous pouvons donner une meilleure semence communautaire pour aider sa culture vivrière. Mais mon encourage, c'est le backyard farming. Mais ce qui nous veut dire, tout visait balancé, équitable, pour qu'il y ait un développement soutenu.
2: Le CEO d'Omnicane, Jacques Dunienville, a lui présenté le principal projet du groupe, une unité de production de sucre liquide en cours d'installation à la raffinerie de la baraque. L'objectif est d'importer du sucre brut, principalement du Brésil, de le transformer localement afin de créer davantage de valeur ajoutée avant sa réexportation dans la région. Écoutons Jacques Dunienville.
4: Nous sommes en train d'installer dans la raffinerie maintenant une unité qui pourra produire du sucre liquide. Et l'avantage, c'est que

0: que cela ne va pas affecter la capacité de la raffinerie. Au contraire, elle va nous permettre d'exporter beaucoup plus que ce qu'on fait actuellement. Donc, c'est un projet qui est important pour la raffinerie, pour l'île Maurice, parce que ce sucre est destiné à l'exportation. Et puis, c'est les années qui diront. Il faut toujours avoir le regard tourné vers l'avenir, étudier les marchés, garder l'industrie. Je pense que pour le pays, pour l'île Maurice, c'est très important d'avoir une industrie. Ça représente la sécurité alimentaire et aussi de beaucoup de métiers qui existent à travers l'industrie. Il y a un risque de désindustrialisation du pays. Donc moi, je pense, je milite pour que nous gardons notre industrie. Cela veut dire qu'on doit aussi innover, la moderniser.
1: C'était un sujet signé Shailene Irben. Peu de plantes ont autant façonné un pays que la canne à sucre à Maurice. De 259 usines en 1838, il n'en reste que 4 aujourd'hui. De son introduction par les Hollandais en 1639 à la filière diversifiée d'aujourd'hui, son histoire épouse celle de l'île entre colonisation, esclavage, indépendance et diversification économique. À l'indépendance, le sucre pesait environ 20% du PIB, aujourd'hui à peine 2%. Décryptage d'une industrie qui s'est réinventée avec Shailene Irben.
2: La canne arrive à Maurice en 1639, apportée par le gouverneur hollandais Adrien van de Stel. D'abord pour produire de l'arrac, il faut plus d'un siècle pour qu'elle devienne une véritable industrie. Le premier grand moulin est construit à Villebagues en 1745 sous le gouverneur français Maille de la Bourdonnais. La culture devient rentable et les usines se multiplient jusqu'à 259 en 1838. L'abolition de l'esclavage en 1835 bouleverse le système économique. Entre 1834 et 1920, environ 450 000 travailleurs sous contrat arrivent à Maurice, essentiellement du Bihar, mais aussi de Chine. Le XXe siècle est celui de la centralisation industrielle. De 259 usines en 1838, il n'en reste que 21 en 1973, produisant alors plus de 700 000 tonnes de sucre. Les fermetures s'enchaînent ensuite, Solitude, Riche en eau, Mon Trésor, Mon Désert, Union Saint-Aubin, jusqu'aux 4 usines actuelles, Omniken, Terra, Alteo et Médine. À l'indépendance en 1968, le sucre représentait environ 20% du PIB et 60% des recettes d'exportation. Aujourd'hui, ce poids est tombé à peine 2% du PIB, largement dépassé par la pêche et le textile. La fin du protocole sucre européen en 2009 a précipité cette diversification. L'emploi a suivi la même courbe. La filière comptait encore 60 000 travailleurs en 2004, contre moins de 20 000 aujourd'hui. Mais la filière ne disparaît pas, elle se transforme. La bagasse alimente des centrales biomasse, la mélasse devient rhum. Les résidus retournent aux champs comme fertilisants, une véritable économie circulaire. Reste un défi de taille toutefois, les petits planteurs confrontent à la hausse des coûts et au manque de main-d'œuvre se retire progressivement de la filière.
1: Pour rappel, la campagne sucrière 2026 a démarré le 22 juin avec la mise en route des usines Alteo et Terra, suivie par Omniken ce 14 juillet. La production est estimée à 225 000 tonnes contre 220 305 tonnes en 2025 sur la base d'une récolte prévue de 2,37 millions de tonnes de canne. Les principaux animateurs de la plateforme commun syndicale ont précisé leur marche à suivre après la manifestation dans les rues de la capitale. Ils ont voté en faveur d'une grève générale en attendant la présentation du Finance Bill, soit le texte législatif présenté par le gouvernement qui traduit les annonces du discours du budget en loi pour les rendre opérationnelles. La plateforme propose l'abolition du National Provident Pension Fund lors de l'adoption du Finance Bill. Écoutons le syndicaliste Radhakrishna Satya.
3: Mais nous demandons un dialogue social, pour cause réforme dans sa globalité. Et ça même gouvernement qui dit que la démocratie du monde peut respirer. Mais quand un mouvement syndical, comme un partenaire social, le demande pour être convoqué dans une réunion, et quand nous cause Freedom of Information, nous avons un accès et que l'information nous décide ensemble.
1: Afin de répondre aux questions liées au changement démographique et au fardeau de l'endettement sur les jeunes et les générations futures, Réas Chatou propose une nouvelle forme de taxation pour ceux touchant plus de 100 000 roupies.
4: Ça dit monde qui paye tous 100 000 roupies par mois. L'in paye gain pension vieillesse. Quand je paye taxe, ou capable de légiférer qui désormais, tout du monde qui paye taxe, je peux payer 0,5% l'autre income tax. Ça vous dit quand même separate ban qui je pour retourne ban government subsidy. Moi parce que je dis pension vieillesse moi. Je gagne l'eau d'iri, l'eau la farine, l'eau gaz. Je retourne lui parce que moralement, je pas mérité.
1: Par ailleurs, l'activiste Souba Seri a manifesté ce lundi devant le Parlement à Port-Louis, une action qui s'inscrit notamment autour de l'affaire du vraquillé Wakashio qui avait fait naufrage au large de Maurice en juillet 2020, provoquant une importante marée noire.

0: Par cette manifestation, Subhas Uri dit vouloir dénoncer ce qu'il qualifie de manque de progrès dans plusieurs affaires survenues au cours des 6 dernières années, estimant qu'aucun responsable n'a été traduit en justice. Il affirme également avoir adressé plusieurs lettres au Premier ministre sans avoir obtenu de réponse jusqu'à présent. Nous l'écoutons au micro de Nirma Narayana Reddy.
1: Et moi, je ne vais pas arrêter là parce que là, il y a plutôt national qui m'a une manifestation. Là, après sa manifestation, là, je vais parler de l'opinion publique internationale. Il prend une mauvaise image pour Maurice, mais pas qu'à faire rien parce que chacun peut soutenir son camarade.
0: Cela fait 2 semaines que la Financial Crimes Commission a ouvert une enquête indépendante visant l'avocat et homme d'affaires Sean Condomal ainsi que les sociétés dans lesquelles il détient des intérêts à Maurice. Pour l'heure, la FCC poursuit la collecte d'éléments et selon nos informations, aucune convocation de Sean Condomal au Réduit Triangle n'est prévue à ce stade. Toujours selon nos informations, Sean Condomal est arrivé à Maurice samedi. La semaine dernière, dans un communiqué, ses conseillers juridiques de Danton Smirishis ont affirmé que leur client avait été victime de fausses allégations aux Émirats arabes unis. Ils soutiennent qu'aucune poursuite pénale ni enquête criminelle n'est en cours à Dubaï. Il précise également qu'il n'a jamais été arrêté à l'aéroport à la fin du mois de juin. Enfin, il indique que Sean Condomal n'est plus employé d'Orevia Wealth Limited. Il demeure toutefois le directeur sans participer à la gestion quotidienne de la société. D'autre part, Maître Raouf Golboul a déposé cet après-midi une motion en cour de Port-Louis pour demander la radiation de l'accusation provisoire de blanchiment d'argent porté contre son client Sattar Abdullah. La cour fera connaître sa décision le 27 août 2026. Sattar Abdullah fait l'objet d'une accusation provisoire après la découverte d'une somme de 3,696 millions de roupies que la Financial Crimes Commission, la FCC, soupçonne de provenir d'activités illicites. Les faits allégués remontent au 31 mars 2020 et concernent la banque Afrija à Port-Louis. Devant la cour, Maître Raouf Golboul a soutenu qu'il n'existe aucun soupçon raisonnable justifiant le maintien de cette accusation provisoire. L'avocat a également fait valoir que son client n'était pas le signataire du contrat attribué par Air Mauritius au cabinet Grant Thornton pour des prestations de services conseil. Nous écoutons Maître Raouf Golboul au micro d'Annabelle Volbert.
2: Parce que d'après la défense pénale, aucun reasonable suspicion pour continuer avec ça. Provisional information là. C'est un contrat qui est signé en 2 compagnies privées, en bonne et due forme, que de finir un paiement décaissé par une compagnie à une autre compagnie, que nous n'y a pas aucun money laundering. Et le contrat c'était en 2020. Nous gagnons une période de COVID, nous gagnons voluntary administration. Et ce qui est important, ce qui est aussi dans les débats, c'est qu'Air Mauritius lui-même n'a jamais fait aucune complainte ni aucune déclaration à la FCC qui voilà est un cas de money laundering. C'est la FCC qui finance son propre initiative, amène ça l'enquête là.
0: Plus de 3 semaines après la présentation du budget 2026-2027, la plateforme militante a livré son analyse des mesures annoncées. Le parti dirigé par Steven Obigadou salue notamment l'introduction du congé menstruel. Cependant, Vishayan Virapapile, avocat et vice-président de la plateforme militante, souligne que le flou persiste quant aux modalités de mise en œuvre de ce congé. Il met également l'accent sur la nécessité d'attirer davantage d'investissements à Maurice. Nous écoutons Maître Vishayan Virapapile au micro de Rajmila Sitamoni.
3: Vous connaissez ce budget, il y en a trop beaucoup revers et corrections. Premièrement, je finis le dernier testing et après 72 heures, je finis le TLI. Nous, on n'a pas formé le temps, on veut dire qu'il bizarre augmente la croissance économique, augmente l'investissement et aussi augmente l'exportation et diminue l'importation. Par exemple, quand vous êtes bien, dans un pays comme Maurice, quand on a tout ça à la terre là, vous plantez et nous veut bizarre importer les légumes. C'est très grave dans l'année 2026. Aussi, bizarre diminuer les dépenses publiques et gaspillage. Et comment je veux dire, vous pouvez couper pension, vieillir du monde, mais je peux prévoir pour Renault Clarisas le coût de 400 millions. C'est beaucoup d'argent et c'est pas une priorité pour l'instant.
0: Et à l'étranger, le bilan de l'incendie qui a ravagé le sud de l'Espagne s'est alourdi à 13 morts. Une Britannique de 93 ans qui était hospitalisée après avoir été blessée dans le sinistre a succombé à ses blessures. Le feu de forêt s'était déclaré jeudi dernier près de Los Gallardos dans la province d'Almeria en Andalousie. Plusieurs victimes ont été piégées dans leur véhicule ou rattrapées par les flammes alors qu'elles tentaient d'évacuer. Les autorités espagnoles ont annoncé que l'incendie était désormais stabilisé après plusieurs jours de lutte contre les flammes. Une enquête est en cours pour déterminer les causes exactes du sinistre, les premières indications évoquant la chute d'un câble électrique. Nouvelle qui nous amène à la fin de cette édition. Merci de votre fidélité. Merci à la rédaction radio et à Tavni qui ont aidé à la réalisation de ce journal. Merci également à Avi à la technique. Rendez-vous à 19h pour un dernier point sur l'actualité.
4: Merci à vous, Angélie Sirotin-Poulchan. À tout à l'heure.

Bonsoir à tous et merci de nous écouter sur AM1 et RM1, les avis d'obsèques. On nous prie d'annoncer le décès de Monsieur Pierre-Édouard Pompeia. Le décès de Monsieur Pierre-Édouard Pompeia, ex-maître d'école, plus connu sous le nom d'Édouard, habitant à la rue Regnault à Curepipe, âgé de 88 ans. Le convoi mortuaire sortira de la chapelle ardente des Liensons à la route royale à Beaubassin. Demain mardi, 14 juillet, à 10h, pour se rendre à l'église Sainte-Hélène à Curepipe et de là, au cimetière de Saint-Jean. Le décès de Monsieur Louis Roger Lapureté. Monsieur Louis Roger Lapureté, plus connu sous le nom de Loloc, âgé de 58 ans. Le convoi mortuaire sortira de son domicile à la rue Dispensaire à Bramstan. Demain mardi, à 10h, pour se rendre à l'église Sainte-Ursule à Flaque et de là au cimetière de Richemar. Décès de Madame Marie-Lisette Benita Razaz. Madame Marie-Lisette Benita Razaz, plus connue sous le nom de Lisette, âgée de 84 ans. Le convoi mortuaire sortira de la chapelle ardente de Moura, Petite Rivière, demain mardi à 10h15, pour se rendre à l'église Saint-Vincent de Paul à Paille et de là au cimetière de Saint-Georges à Petite-Rivière. Décès de Monsieur Joseph Vivian Désiré Albert Virasamy. Décès de Monsieur Joseph Vivian Désiré Albert Virasamy, âgé de 77 ans. Le convoi mortuaire sortira de sa résidence au morcellement Ramalingam à Forestside. Demain, mardi, à 12h15, pour se rendre à l'église Sainte-Thérèse à Curepipe et de là au cimetière de Petit-Bel-Air à Maillebourg. On nous prie d'annoncer le décès de Monsieur Anan Kaounak. Monsieur Anan Kaounak, plus connu sous le nom de Dan, âgé de 66 ans. Le convoi mortuaire sortira de son domicile à impasse Ragoupet à 4 bornes demain mardi 14 juillet à 13h pour se rendre au cimetière de Trois-Mamelles. Le décès de Monsieur Sylvestre Joseph Bénif. Monsieur Sylvestre Joseph Bénif, plus connu sous le nom de Sylvestre Papa, âgé de 68 ans. Le convoi mortuaire sortira du domicile de son épouse, Madame Julienne Bénif, à Providence, Bois des Amourettes, demain mardi à 13h, pour se rendre à l'église Notre-Dame du Grand Pouvoir à Vieux-Grand-Port et de là au cimetière de Notre-Dame. Le décès de Monsieur Jean Frélan André, Monsieur Jean Frélan André, plus connu sous le nom de Chrismo, âgé de 52 ans. Le convoi mortuaire sortira du domicile de sa mère, Madame Marie-Ange André, rue Robert Scott, à Cité-la-Cure, demain mardi 14 juillet à 14h, pour se rendre à l'église Sainte-Croix et de là au cimetière de Cassis. Et on nous prie d'annoncer le décès de Monsieur Gérard-Philippe Antoine Madil. Monsieur Gérard-Philippe Antoine Madil, âgé de 69 ans. Le convoi mortuaire sortira du domicile de son épouse, Myline Madil, au numéro 77, EDC, impasse Capucine, à Rosbelle, ce mercredi 15 juillet à 14h, pour se rendre à l'église Sainte-Famille à Rosbelle et de là au cimetière de Saint-Jean à 4 bornes. Aux familles endeuillées, la MBC présente ses sincères condoléances.

Le temps qu'il fera actuellement chez nous à Maurice, à Rodrigue et aussi à Galiga. Alors à Maurice, des nuages venant du secteur nord-est influenceront le temps local par moment. Des périodes nuageuses sont attendues cette nuit et demain matin, avec quelques averses principalement sur la moitié est et sur le plateau central. Au cours de

La journée de demain, dans l'après-midi surtout, il fera essentiellement beau, à l'exception de quelques développements nuageux temporaires au sud-ouest. Le vent soufflera du nord-est à environ 10 à 20 km par heure. La mer sera forte au-delà des récifs, avec des houles du sud-ouest de l'ordre de 2,50 m. Les sorties en haute mer sont déconseillées. La température minimale sera entre 17 et 19 degrés sur le plateau central et entre 21 et 23 degrés sur les régions côtières. La température maximale sera légèrement supérieure à la moyenne et sera entre 20 et 23 degrés sur le plateau central et entre 26 et 28 degrés sur les régions côtières. Le soleil s'est couché depuis 17h45 à Maurice et se lèvera demain matin vers 6h45. Toujours pour Maurice, bulletin PCR. Les temps l'eau, la mer pendant prochaines 24 heures. À soir, Ekdimé, grand matin, Pouenaban la pli dans secteur l'Est. Et que les temps pour plito bon dans la zone. Divan pour souffler l'épinore est environ 10 à 20 km par air. Dans Lagon, la mer praticable. En déobrisant, la mer pas praticable. Et Naban la houle, depuis sud-ouest. Dès l'eau, des 2,50 m en déobrisant. Donc, ban sauti en déobrisant, l'idée conseillée. Marée pour Dimé vers minuit 13 et 13h49, les pots basses vers 18h47 et Dimé vers 7h08. Pour nos amis Rodriguez, qu'on salue d'ailleurs, un courant d'air léger circule sur la région. Il fera essentiellement beau durant la nuit et demain matin. Et au cours de la journée, le temps sera mi-couvert avec quelques averses occasionnelles. Le vent soufflera de l'est-sud-est environ 15 km par heure et la mer sera forte au-delà des récifs avec des houles du sud-ouest de l'ordre de 3 mètres. Les sorties en haute mer sont déconseillées à Rodrigues. La température minimale sera entre 19 et 21 degrés et la température maximale sera entre 25 et 28 degrés. La pluviométrie durant les dernières 24 heures à Rodrigues, point de canon 1,7 mm, pleine corail 0,4 mm et 1,8 mm à patate Théophile. Et puis concernant la marée, elle sera haute demain vers minuit 19 et 13h03, basse vers 18h11 et demain vers 6h48. Le soleil s'est couché depuis 17h23 à Rodrigues pour se lever demain matin vers 6h21. Pour Agalega, un courant d'air léger circule sur la région. Il fera essentiellement beau durant les prochaines 24 heures. Le vent soufflera du secteur est environ 15 km par heure, se renforçant à partir de demain. Et la mer sera forte avec des houles du secteur sud de l'ordre de 2 mètres. Les sorties en mer sont déconseillées. La température minimale à Agalega sera d'environ 25 degrés. La température maximale sera d'environ 31 degrés. Concernant la marée, elle sera haute demain vers 3h11 et 16h03, basse vers 21h56 et demain vers 9h10. Le soleil s'est couché depuis 18h06 et se lèvera demain vers 6h32.

0: Et nous terminons avec l'ultime communiqué du CEB qui avise les abonnés du village de Mont-Blanc-Chamonix que la fourniture d'énergie sera interrompue ce mercredi 15 juillet entre 9h et 16h. Alors, ceci dû à des travaux d'entretien qui seront effectués sur le réseau électrique. La fourniture sera rétablie sans préavis à l'achèvement des travaux et le CEB présente ses excuses à ses abonnés affectés par cette coupure. Voilà, chers auditeurs, c'est la fin des communiqués. Je vous souhaite de passer une excellente soirée sur RM1 et AM1.
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0: Bonsoir à tous, les 18h22 minutes.
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0: AM1, la radio nostalgie sur le 684 kHz. Bonsoir à tous. Comment ça va en ce lundi? Premier jour de cette semaine, lundi 13 juillet,

0: Ça vient d'arriver presque la mi-juillet et le temps passe vite, je crois qu'on le dit souvent, mais le réveil reste le même, je comprends pas. Mais bon, ça va. En tout cas, on est ensemble ce soir, ce début de soirée on peut dire, et ça me fait vraiment plaisir. Alors, je resterai avec vous jusqu'à 20h et puis à partir de 20h, c'est Ashley que vous allez retrouver pour l'émission ces soirées-là. Donc aujourd'hui, pas de rubrique, pas d'émission. Des chansons jusqu'à 20h. Et là, on débute avec vos chansons préférées ou l'émission dans laquelle vous pouvez appeler sur le 402 80 90, choisir une santé et me donner le titre et le nom du chanteur, de la chanteuse ou du groupe qui chante, justement de l'artiste. Très important pour que je puisse trouver la chanson sur le serveur. Alors, ne pas raccrocher avant que j'ai la... J'aime bien dire ça parce que sinon, vous êtes raccroché. Quand vous ne trouvez pas santé, vous n'avez plus connu qui pour faire. Et vous aurez raté une occasion. Alors, 402 80 90, aujourd'hui lundi, et comme chaque lundi, mercredi et vendredi, tout le monde peut appeler. Juste pour rappel, mardi, c'est seulement les auditrices et jeudi, c'est seulement les auditeurs. En attendant vos appels, je vous propose un petit Sega longtemps. À l'impermal, Sega Bello. 402 80 90.
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beau morceau, mon petit Sega longtemps, là, ça fait du bien, ça. Sega Bello, à la paire mal pour débuter votre émission, ou c'est vous qui choisissez les chansons. Voilà, maintenant, je vais suivre vos choix. Ah, ça fait longtemps qu'on l'a pas entendu, du groupe Extreme, More Than Words, choisi par Vicage de Beaubassin. 402 80 90, je vous attends tous.

Extreme, More Than Words. Ça fait longtemps cette chanson. Enfin, moi je l'ai pas entendue, ça fait longtemps. Ça a été choisi par Vikash de Beaubassin. Alors tout le monde peut appeler aujourd'hui, hein, les messieurs, les dames. Et moi j'attends les messieurs aussi. Allez, on y va. 402-80-90. Elle a choisi la version de John Chevalier, Une Vague Bleue. C'est Marie de Port-Louis.

bleu, version John Chevalier, choisi par Marie de Port-Louis. Aujourd'hui, tout le monde peut appeler mes motos beaucoup plus auditrice qui auditeur qui peut téléphoner aujourd'hui. Je sais pas ce qui se passe. Mais en tout cas, vous pouvez appeler Suddenly the Blue Ocean, choisi par Lise mais de Malherbe. Je vous rappelle le numéro de téléphone, c'est 402 80 90.

Elle est belle, cette chanson de Billy Ocean, Suddenly, choisie par Liz May de Malherbe. Je l'ai dit tout à l'heure, hein, aujourd'hui tout le monde peut appeler messieurs, mesdames, et je vois beaucoup plus de dames qui appellent. Est-ce que c'est le... c'est le foot qui fait ça? Mais je crois pas qu'il y ait de match aujourd'hui. Mais c'est pas grave. En tout cas, je suis contente. Merci pour ce qu'appelle Arlette de Chebel qui a choisi les Bellamy Brothers. Lovers live longer.

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Ben voilà, The Bellamy Brothers, choisi par Arlette de Chebel. Petit Jésus de Claude François, choisi par Marie-Noëlle de Baie du Tombeau. Alors il faut dire que les appels c'est fini. Ouais, j'ai des chansons jusqu'à 19h. Merci à tous.

petit Jésus de Claude François. 18h44, j'ai pas fait exprès, hein, c'est vous. Je garde dans l'ordre tout le temps, dans l'ordre où vous appelez. Et après petit Jésus, c'est Vierge Marie. Ouais, c'est Claudette de Canlevieux qui l'a choisi. On dirait que le ciel nous parle.

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Vierge Marie de Natacha Saint-Pierre. C'est une belle chanson. Ça a été choisi par Claudette de Corlevieux. Michel de Bambou. Préférez écouter Edith Piaf ce soir? Non, je ne regrette rien.

Avant-dernière chanson, déjà 18h50. Bonnie M, Rivers of Babylon, choisi par Carlo de l'Avenir.

Waves of Babylon de Boney M. Et on termine avec le choix de Jennifer de Petite Rivière. Alors Jennifer, vous avez raccroché avant que je retrouve la chanson. Vous m'avez demandé Believe de Céline Dion, mais j'ai pas trouvé. Donc je voulais savoir si c'était vraiment le titre. Mais j'espère que c'est celle-ci que vous choisissez, que vous avez voulu choisir, c'est-à-dire la version, pas la version, mais la chanson de Whitney Houston, When You Believe. Voilà, j'espère que vous allez apprécier.

0: Whitney Houston, When You Believe, Jennifer de Petite Rivière, j'espère que c'est bien cette chanson que vous avez eu envie d'écouter cet après-midi. Alors demain mardi, ce serait que les auditrices qui pourront appeler, jeudi que les messieurs, puis lundi, mercredi, vendredi, c'est tout le monde. Allez, on termine votre émission, chers auditeurs.
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0: Bonsoir, il est 19h.
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0: Encore une heure à passer ensemble, alors c'était l'émission Vos chansons préférées. Je remercie toutes celles qui ont téléphoné aujourd'hui, qui ont choisi des chansons, qui ont fait cette programmation musicale jusqu'à 19h. Et là, de 19h à 20h, eh ben, encore une deuxième tranche, pas d'émission bien-être de la famille aujourd'hui, mais des chansons, chers auditeurs. Alors, on débute souvent la deuxième tranche avec les chansons des chanteurs, chanteuses qui nous ont quittés à la date du jour. Aujourd'hui, on est le 13 juillet, mais il n'y a aucun artiste qui est né ou qui nous a quitté le 13 juillet. Donc tant mieux. Alors ce qu'on va faire, on va écouter des chansons. Et là, je vous propose de débuter cette deuxième tranche avec un groupe que vous connaissez bien, que vous appréciez beaucoup. C'est le groupe Dire Straits. On écoute Brothers in Arms. Et ce que je vous propose jusqu'à 20h, c'est des chansons que vous aimez, que ce soit locales ou internationales. Je vous souhaite une bonne écoute, on y va ?
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cette chanson, qui est pas facile à chanter en plus. 19h24, allez, nous retournons en Noyer, à Côte-Caillat, tu peux sentir l'amour, tellement raison.

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1: Et hope you too, hein. J'espère que vous aussi, you feel good. Allez, 19h30, James Brown. 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
1: La boîte de jazz de Michel Jonas. Et après, nous retournons aux petites îles pour écouter Dionne. Zis-toi. Il y aura aussi Cyndi Lauper, Richard Coxian, Ziz, Cacon, Abba et on terminera avec Alain Souchon. Merci d'être à l'écoute de AM, la radio nostalgie.

0: Histoire au radio Nostalgie AM. Déjà 19h40.
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0: Et bien sûr, on continue avec cette fois Cyndi Lauper, Time of the Time. Juste pour vous rappeler qu'à 20h, vous allez retrouver Ashley pour son émission ces soirées-là. Et ce soir, comme thème, qu'est-ce qui vous amusait le plus lorsque vous étiez enfant? Soyez au rendez-vous à 20h pour y répondre.

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1: Et voilà, on termine avec le groupe ABBA, One of Us, et juste après Alain Souchon, J'ai 10 ans. À 20h, je vous le rappelle, vous allez retrouver Ashley pour l'émission ces soirées-là. Et le thème ce soir, c'est la question qu'il vous posera. Qu'est-ce qui vous amusait le plus lorsque vous étiez

quartier enfant. Soyez au rendez-vous et n'oubliez pas le numéro de téléphone, c'est le 402 80 90. Bon, quant à moi, je vous donne rendez-vous demain à 18h sur AM1. Bonne soirée. Ciao.

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1: Bonsoir à tous, c'est Lille Maurice, il est déjà 20h.
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0: L'Australien Jason Donovan à l'instant avec Too Many Broken Hearts sur votre radio CM, la radio nostalgie.
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Bonsoir tout le monde, très heureux de vous retrouver. Bah oui, c'est reparti pour ces soirées-là jusqu'à 22h. Recommande Ashley Cornette en espérant que le week-end a été vraiment sympa, agréable. Il a fait quand même très froid. Hein. Et là, on va vous réchauffer le cœur. On a plein de bonnes choses à vous proposer, comme le thème de la soirée. Ce sera les appels à partir de 20h30. Le thème, on le dit tout de suite, on retourne en enfance. On va très très très loin. Le thème est le suivant. Qu'est-ce qui vous amusait le plus lorsque vous étiez enfant? Qu'est-ce qui vous amusait le plus lorsque vous étiez enfant? Alors, les jeux d'antan, on se rappelle bien. Hein, la marelle, coucachette, casse-côte. Oh là là, il y en a plein. Hein, donc, vous pourrez en parler ce soir et revenir en enfance, justement, hein, pour se rappeler ces merveilleux moments. C'est un moment de partage, cette émission. Hein. Les appels, ce sera entre 20h30 et 21h30. En même temps, demandez la chanson de votre choix. Nous racontez votre week-end, comment ça s'est passé. Les dédicaces aussi. Et c'est votre anniversaire aujourd'hui. Joyeux anniversaire à vous. Beaucoup de bonnes choses, de réussite et de bonheur. Allez, on y va avec Joy Enriquez. Tell me how you feel. Vos messages aussi sur le 52 51 72 69 ou à travers Facebook, le hashtag ces soirées-là MBC.

On se souvient encore de Rachid, la fille aux cheveux bleus sur AM1, la radio nostalgie. Bon appétit à ceux qui passent à table en ce moment et surtout, eh ben, appréciez les belles chansons souvenirs. On repart dans le temps, hein, pour le thème. Si vous l'avez raté ce soir, eh bien, le thème est le suivant et on parle surtout, hein, de ce qui vous amusait le plus lorsque vous étiez enfant. Qu'est-ce qui vous amusait le plus lorsque vous étiez enfant ? À vous de réagir dans 15 minutes exactement pour vos appels. Ce sera sur le 402 80 90 et aussi à travers notre numéro WhatsApp, le 52 51 72 69. En tout cas, passez de très bons moments avec nous. On aura l'occasion de papoter un peu tout à l'heure aussi. Et en même temps aussi, courage à ceux qui travaillent. Ce soir, peut-être le night shift jusqu'à demain matin. Vous êtes calé la bonne fréquence qui vous fait toujours du bien. Allez, on va écouter pour la suite, eh bien, une belle chanson, oui, avec It's All Over de Five.

Les Simply Red à l'instant sur AM1, la radio Nostalgie. Bienvenue à ceux qui prennent antenne en ce moment. C'est votre émission, et bien ces soirées-là jusqu'à 22h. Le thème de la soirée, qu'est-ce qui vous amusait le plus lorsque vous étiez enfant? Qu'est-ce qui vous amusait le plus lorsque vous étiez enfant? Enakti montant mon bicyclette, enakti content, zwe kou kassier, enakti content, zwe kaskot. Ben, des jeux comme ça, on se souvient encore et encore. Peut-être pas la nouvelle génération, mais à l'époque, on redevient enfant ce soir. Alors, vous pourrez nous appeler dès maintenant. Voilà, tous à vos

téléphone 402 80 90, 402 80 90 pour passer en direct, demander la chanson de votre choix et surtout réagir par rapport au thème de la soirée, ou même sur le 52 51 72 69 SMS ou WhatsApp. On y va pour écouter The Police avec Every Breath You Take.

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1: 20h30 exactement sur AM1, la radio Nostalgie. Bon, votre émission un thème les lundis et mardis soirs. 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

0: 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Et ce soir, ben oui, tout à fait autre chose, on est en mode relax, ben oui, pour ces soirées-là. Ben le thème, qu'est-ce qui vous amusait le plus lorsque vous étiez enfant? Alors, on va ce soir retrouver Jennifer du côté de Beaubassin. Bonsoir Jennifer.
1: Bonsoir Ashley.
0: Ça va Jennifer? Vous avez passé un bon week-end?
1: Oui, bien passé, oui.
0: Oui.
1: On attend lundi avec impatience.
0: Oui, pourquoi avec impatience? Qu'avez-vous le lundi?
1: L'émission, c'était à top. Et moi, je me reconnais. Mon corps, Marine-Hélène, font beaucoup du monde. C'est marketing pareil que moi.
0: Nous, marketing manager de l'émission.
1: Oui, il fait forme du monde.
0: Famille grandit.
1: Grandit. Maintenant, je dis à mon maman, écoute radio.
0: Non, vous écoutez une émission, quand ça vous fait du bien dans l'émission, vous vous sentez bien.
1: Oui, c'est voilà. Tout à l'heure. Tout du monde, sous la couette, tout bien. Un petit boulot, on écoute la radio un petit peu, nouveauté.
0: Voilà, un petit dialogue, un petit idée, pas aussi Paul là.
1: Un dialogue, c'est tout qui est apéro.
0: Pardon?
1: Apéro, comment dire?
0: Ah, man dit-moi pas trop dialoguer le soir.
1: Ouais.
0: Ah, mais c'est bien ça. Et en même temps, il y en a qui peut cuire, chac, peut cuire un peu. Il y en a un peu une petite histoire. Et là, ce soir, on peut retourner une histoire longtemps là, hein.
1: Exactement.
0: Qui a fait au petit content, faire quand tu petit petit ou petit content jouer, qui ban jouer ou qui ban meilleur amusement tu apprécié?
1: La case.
0: La case zouzou.
1: Oui, mon va quand faire maman papa.
0: Oui.
1: Pour ceux qui pas connaît, ban qui pas connaît ça, j'ai la case zouzou, ban mon papa ne pas trop connaît. Ou expliquer mais mon petit content jouer ça mais pas pour faire maman papa pour rire moi là.
0: Non, non, nous pouvons écouter tout, dis-nous.
1: Non, oui, mais je voudrais la faire accompagner.
0: Faire comment? Compagner?
1: Faire compagner, oui. Elle fait shopping, la boutique unie. Oui. Après, elle fait sa compagnie, elle visite Ban du monde, prend la santé, prend du café, du thé, du biscuit, voilà.
0: Ah, ou tu es content, invite tout du monde, dis ça. Ah, d'accord, on comprend. Mais vous pouvez faire dire en ce moment, non? Non, c'est pas ça, c'est pas vrai?
1: Exactement. Je ne suis moi, on va dire.
0: Non, mais parce qu'il grandit ou encore avec tout le monde du monde. Parce qu'il y a tout le monde à nous, hein?
1: C'est là. Mais c'est vrai, des votes, c'est la que nous est-ce que de la merde, c'est la pêcher.
0: Oui.
1: Donc, parce qu'il y a soumise. C'est là que nous est-ce que c'est goutte là.
0: Oui.
1: Mais il y a un filet. Là, nous pourrons nous faire là que je veux, mettre des vents.
0: Non.
1: Voilà, c'est un soumise, mettre talons, mettre capsules dans les pieds.
0: Tout ça.
1: Et, tac, tape la peau.
0: Ah, un capsule là, il fait comment? Je suis les talons, là. Ah oui, je vois ça. On voit l'image, là. C'est ça qui est bien avec la radio et ses histoires.
1: Là, là. Nous mettons en bas nos talons.
0: Oui.
1: Là, nous mangeons, on fait talons.
0: Ah, on fait défiler tous les là, défiler.
1: On fait défiler, venez trois petits amis. Moi, mes petits camarades. Là, là, nous accompagnons que ça. Là, on va la faire dîter. Dîter, la terre, dans des lieux.
0: Ah oui, une semblant d'ité, soi-disant d'ité, peut inviter Tiga Jack.
1: Voilà, mais au pas, je crois que c'est maman, papa, c'est moi.
0: Mm-hmm. Mais vous vous rappelez avec combien de camarades longtemps, avec petit groupe d'enfants?
1: Exactement, une voisine. C'est une mariée, c'est mais c'est qui nous quand nous venons, nous sommes là, c'est là, nous vivons avec une camarade, une voisine. Et mon cocotte, ça, c'est les cœurs d'enfants, là, parce que sinon, ils gardent nous, comment dire, bien, comme ils gardent nous, les cœurs d'enfants, comment dire.

0: Je l'ai clairement écouté petit. Et ça sauve nous. God nous donne de bons souvenirs. Nous pas déprimer vite. Ça
1: C'est-à-dire,
0: sauve
1: où
0: nous
1: dit
0: là.
1: content,

0: Ah oui, vous êtes
1: Non, mais
0: bon.
1: nous, à l'époque, nous partions dans ça. Nous étions à l'urgence, l'assiette maîtresse, l'assiette là, la porcelaine là, il commence
0: Oui.
1: à faire ça à l'urgence. Mais nous n'avons pas gagné de rose, mais dans l'esprit, nous pouvons imaginer qu'il nous peut boire un petit un café dans une tasse, mais au fait, il pas une tasse. Mais nous, dans l'imagination, on arrive bien, bien loin. Vous comprenez?
0: Bah c'est bien, auparavant, on se
1: Voilà.
0: contentait de peu et on vivait heureux,
1: Oui.
0: n'est-ce pas?
1: Heureux.
0: Bah, tant mieux, merci pour ce partage, Jennifer, ce soir. Et en même temps, oui.
1: Mais là, au fait, je m'en ça, ça sent que nous sommes assis là. Au fait, c'est mon maman qui nous sommes assis là, ça.
0: You
1: Au
0: are
1: début,
0: my
1: qui sont
0: destiny. Manu,
1: nous
0: you are my
1: destinés.
0: destiny. Pourquoi ce choix? Quel a été ce destin de ce week-end?
1: Mon Dieu, mon Dieu, vous m'avez fait gagner un
0: Non, ça, chacun ses goûts et nous comptons pas dîner, nous.
1: Oui,
0: Connais,
1: il
0: vous.
1: faut connaître,
0: Mais
1: il faut
0: voilà.
1: connaître.
0: Cette chanson,
1: Au
0: c'est pour
1: contraire, c'est
0: qui?
1: pour réveiller les bons souvenirs. Bah, toujours pour Marie-Noël et toute la bande.
0: Oui.
1: Voilà, et pour vous ici, un petit... enfin, pour maman aussi.
0: À la base, c'est au maman qui demande
1: Bonne
0: sa santé là,
1: santé.
0: non? Il passe en dernier dans dédicace là.
1: Ah non, il va
0: Ah.
1: me téléphoner, lui. Il me
0: Oui.
1: dira, mon démon, il me dira, mon père, écoute-toi.
0: Oui.
1: Mon riez, parce que moi, tu connais pas, écoutez. La gueule, il écoute-moi bien, la ligne de moi, mais je dis que tu l'es. Donc, écoutez, j'allais dire, moi, sa santé là.
0: Très bien. Elle s'appelle comment votre maman?
1: Pauline.
0: Pauline. Ben, on
1: Pauline
0: embrasse
1: Charles.
0: Pauline bien fort. Bonne soirée. Merci,
1: Ouais.
0: Jennifer.
1: Ouais, c'est tout qu'une paix du solide. Je sais que je suis malade, une bizarre. Enfin, amène un code vétérinaire, mais
0: Oh
1: j'ai un
0: là
1: petit
0: là.
1: peu de chagrin. Mais bon, voilà, une petite santé, Pauline.
0: Voilà. On espérait qu'il ça grimpe ou dissiper. Quoique, quand on perd un animal, je sais que ça fait mal. Ben, on vous embrasse. Merci, Jennifer. Bye bye,
1: Bye
0: bonne soirée, ciao ciao.
1: bye, à
0: Et on revient avec les appels dans quelques instants sur le 402 80 90, même si jamais une cause au radio, ben, je suis sûr qu'il vous sentiez à l'aise ici. On parle ce soir eh bien, d'un thème qui nous ramène à l'enfance. Qu'est-ce qui vous amusait le plus lorsque vous étiez enfant? Hein, Jennifer, moi, nous ici content de la case Zouzou avec son petit camarade de l'époque. Et tant qu'à vous, c'est quoi? Partagez cela avec nous. On va écouter You Are My Destiny de Polanka.

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1: 20h42, ces soirées-là, pour ma part, c'est les mardis, les lundis soirs et les mardis soirs, entre 20h et 22h. 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On prend la direction de Pamplemousse, retrouver Belinda. Bonsoir Belinda.
2: Bonsoir Ashley.
1: Ça va Belinda?
2: Ça va, ça va. Pour la première fois, on fait que ça. Oula, on écoute l'émission bien jolie.
1: Merci.
2: Tous les lundis, on écoute bien, camarade. On est dans l'émission lundi, mardi. Écoutez comment jolie.
1: Oui.
2: Et là, on est bien content. On fait rentrer un coup ou l'émission. Pour parler un peu en haut.
1: Ah, mais on a raison, on rentre dans Bis là.
2: Oui, on rentre dans Bis, on gagne Bis ça vite.
1: Il y a un bis là, vite, tu trouvais pas?
2: Mon gars, il s'en met où ça, vite, pas trop tard,
1: hein? C'est le coup de finir pour un bis, il arrive, Moka.
2: Oui, ok, oui, ça va.
1: Comment ça va? Je suis
2: content, mon temps, nous l'avons, on cause un peu en haut.
1: Ben, nous aussi, nous bien contents. Mais espérez pas la dernière fois au téléphone, nous, quand on vit, quand nous la même.
2: Oui, moi, vous téléphonez là, moi, vous téléphonez, c'était là, ça. Là, je vais te mordi.
1: Ben oui, bien sûr.
2: On est bien content.
1: Qui vous fait dans la vie, Belinda? Au travail ou à la maison? Comment ça se
2: non,
1: passe?
2: Non, avant longtemps, moi, je fais travail, mais moi, je finis pour mon retraite.
1: Mm-hmm.
2: Là, maintenant, moi, à la maison, moi, j'ai mes petits enfants.
1: Oui.
2: Moi, j'ai un petit enfant, j'ai Nelly.
1: Mm-hmm.
2: Maintenant, pour gagner 3 ans,
1: moi,
2: je reste à la maison, moi, je fais le ménage, fais les dîners, enfin, fais les tout à la maison. Mon gosse s'appelle Cédric, il travaille.
1: Oui.
2: Mon belle-fille s'appelle Milena, il travaille ici.
1: Oui.
2: Mon petit-enfant, le collège, s'appelle Gracie, il est en formine.
1: Mm-hmm.
2: Juste moi, avec Nelly, à la maison le matin, il fait tout le ménage.
1: Maman.
2: Il fait de tout, il fait la cuisine, tout, il fait tout, enfin de tout.
1: Ça veut dire que la casa peut briller, là, là, le soir, là.
2: Oui.
1: T'es mal nettoyé, la casa peut briller.
2: Oui, net. De briller tous les jours. Enfin, c'est tous les jours, même travail, tous les jours, vous avez briller la casa, tous les jours.
1: Mais ben oui, la raison, la propreté, c'est important, hein.
2: Oui, tous les jours, je fais mon ouvrage. Mon petit-enfant dormit, on me fait mon petit-enfant manger 11h. Nelly, il finit manger 11h. Moi, je me dis dormir midi.
1: Mm.
2: Et à midi, moi, je me dis dormir. Et à midi, je me rends dans la cuisine. Moi, je fais mon bain de ménage.
1: Oui.
2: Moi, je finis faire tout mon bain de ménage un peu le matin. Après, je me fais mon café à la cuisine, cuisiner. Moi, je commence à préparer tout mon affaires pour moi, je commence à cuire mon dîner pour ce soir.
1: Oui.
2: Maman, elle est là, moi, je finis, fait tout. Peut-être jusqu'à 3h, tout le ménage, c'est fini.
1: Maman, l'air pour l'air, hein? L'air pour l'air, pénalise.
2: Oui, 3h, je suis 3h. 3h30, 3h, 4h-15, je prends mon douce.
1: Mm-hmm.
2: Et là, moi, si je prends mon douce, je vais prendre mon douce, je vais mettre ma télévision, je vais un peu.
1: Oui.
2: Je fais une tasse de thé bien.

0: au bois, avec des biscuits. Moi, c'est mon relâche, moi, bien. Jusqu'à 5h, on a mes petits-enfants, remonter encore.
1: Oui.
0: Et là, mon garçon est venu 5h30, 6h. Et là, sonné lire, mon garçon prend ses petits-enfants, elle dans sa noix, c'est pas les gars. Et là, tout mon travail est fini, là, mon relâche, moi. Là, jusqu'à 6h, mon relâche, jusqu'à 8h, mon petit film. Là, maintenant, mon tanou, elle est dans l'émission. Là, mon envie monte dans l'émission. Là, mon écouté bien pour me monter. Mon récit monté, mon bien content.
1: Ah, ben, bienvenue, Belinda.
0: Oui, bien, pour la première fois, mon cousin, où on est dans l'émission. Mais là, au bout de temps, moi, dans l'émission, dans l'indie, mon Dieu, où est-ce que c'est?
1: Ah, ben, nous, là-même, où font partie la famille de l'imbécile.
0: Coucou, là, s'il vous plaît.
1: Mais avant, on dit coucou, nous avons envie de connaître pour le thème de la soirée. Quand on dit petit, nous avons envie de connaître pour le thème de la soirée. Quand on dit petit, qui est content de jouer ou quand on dit enfant?
0: Alors, quand on dit petit, moi, je suis content de jouer ceux de la côte.
1: Ah, ceux de la côte, oui.
0: Ceux de la côte, après, j'ai la marelle. Tu es content de jouer la marelle?
1: Oui.
0: Ah, mais tu es content de jouer canette. Quand on est venu, je peux remplir de l'eau longtemps, la fontaine. Quand tu comprends, j'ai canette. Nous, si nous rentrons à l'eau, j'ai canette, nous, si nous avons des problèmes, parents, criez-nous, battez-nous, arrêtez de jouer canette, tu es grosso.
1: Nous
0: jouons. Après, on joue la case zouzou. À Kazou, là, mon corps, tout le monde joue à la Kazou, aussi petit. Moi, quand je joue à la Kazou, je joue moi, je prends du riz. Mon corps, quand je joue à la Kazou, je cuis en Léo. Nous mettons un petit foyer, tout.
1: Oh, mon, tout ça l'a organisé. Hein?
0: Oui, nous mettons un petit foyer, nous cuis un petit riz dans le bol. Nous prenons un petit bol, nous allons, mes parents, pas là. Mes parents, ils viennent dégager, ils finissent faire ça, vite, vite, là. Pour les bâtir,
1: voilà.
0: Nous prenons carine, on prend, nous coupons au couteau, on cuit au dubois, Léo. Mais tu manges du dubois, nous cuit. Tu manges, tu manges, camarade.
1: Ah, ben le bon vieux temps, voilà, des bons souvenirs. Hein?
0: Oui. Eh bien, j'ai longtemps, c'est de la côte, ça là, oui.
1: Ben oui, c'est Banzoué qui nous n'est plus ouvert, c'était là, hein? C'est fini ça.
0: Non, n'est plus là, Banzoué là. Bon, je vois, c'est Banzoué là, n'est plus là, c'était comme à longtemps. Bon, oui, c'est de la côte, j'ai la marelle. J'ai un petit garçon aussi, n'est pas là, cachette, n'est pas là, c'est.
1: Oui, n'est pas là.
0: Longtemps, tiens, oui, à mon connu. Moi, les gens, j'ai un petit garçon cachette. Oui, c'est pas capable, c'est. Si tu fais, tu ne vas pas jouer, c'est mon grand connu.
1: Ah, ben, la vie, une bien différente, bien fait, bien attention.
0: Oui, oui, plaisir, puis, là, pas bon, bien, une limite, tout ça, on s'appelle là. Vous pouvez voir, vous avez un petit fils, c'est au connu.
1: Ben, bien sûr, toujours, mon parent, vous avez un regard aux autres enfants.
0: Moi, mon des petits filles, moi, là, il y avait 13. Nelly, bientôt pour gagner 3 ans en août, là, son anniversaire en août.
1: Oui. Ben, nous embrassons bien fort. Et ce soir, on demande de santé la colombe. C'est pour qui?
0: La colombe, oui. On va faire mon coucou, mon camarade.
1: Oui, allez-y.
0: On va faire un coucou pour mon chien Marie, le Rousselot.
1: Oui.
0: Bientôt son anniversaire mercredi. On va dire bon anniversaire pour mercredi.
1: Oui.
0: On va dire Cédric, Milena, Crécy, Nelly, Patricia. Lisbilla Koukenik, Marie-France, Anishka, Stéphano, Zanine Desplaisances, Hilda, Marie-Noël, vous venez chez moi, la Marie-Noël d'Orbis.
1: Ah, c'est moi, il est la route, là.
0: Rose Benaghen, Edith, la famille d'Edith et des Pamplemousse, Michel Corlo, son madame, Michel Tupol, madame Gisèle, Luzet Depay, Brigitte Descassis. Ah oui, c'est tout là-dedans.
1: Ben merci Belinda de Pamplemousse.
0: Ah oui, c'est tout là-dedans, bye bye.
1: Bonne soirée.
0: Bien content, mon pote, j'ai fait en haut. On va faire nous semaine prochaine, écoutez l'émission, bien joli.
1: Nous là même, comme on vit au téléphone.
0: Ok, on me dit, juste m'écouter, on va aller dormir, je t'ai
1: bien
0: content, mon pote, j'ai fait en haut. Bonne soirée, bonne semaine, bonne rentrée, c'est vous.
1: Merci Belinda, gros bisous, bye
0: bye. Bye bye.
1: Ciao, ciao.
0: Bye bye, bientôt, bye bye.
1: Bye bye. Au revoir. On bye. Écoute la colombe et revient dans cette émission, l'émission Ces soirées-là jusqu'à 22h. À savoir qu'entre 21h30 et 22h, les chansons d'amour, bah oui, vous pourrez en même temps apprécier ces belles chansons. Voici la colombe.

0: 20h55 sur Amal Radio Nostalgie, la suite de votre émission ces soirées-là. Le thème ce soir, qu'est-ce qui vous amusait le plus lorsque vous étiez enfant, lorsque vous étiez petit? Et là, on va retrouver Marie-Noël du côté de Baie du Tambour, on se disait, hein, ici d'Ambis, hein, tu es près d'Ambis, tu es près de d'Ambis, et Lila même. Bonsoir Marie-Noël.
1: Bonsoir Ashley, comment ça va?
0: Très bien, et vous-même?
1: Très bien, car Ashley, là, nous tout très bien, en pleine forme.
0: Ah mais, comme au rétro-zeu, tu m'aurais gagné la forme. Alors, Marie-Noël, vous m'avez dit, attention, il faut marketing pour l'émission, hein?
1: Oui, mon Dieu, Elena aussi, Elena,

0: téléphone moi aujourd'hui là, c'est
1: Oui,
0: Maribou.
1: oui.
0: Bon, Elena, j'ai Marie-Noël, moi écouter.
1: Oui.
0: Tout ça, émission là, il écoute, il est bien content. Moi, j'ai Elena téléphoné, oui, si.
1: Mais bien
0: Et j'ai moi, oui,
1: sûr.
0: pour téléphoner, mon petit camarade radio, ça. Oui.
1: Mais surtout, bon, il est bien qu'il nous ait un partage, nous, tous les soirs, on a un thème, nous, pour causer
0: Oui,
1: un sujet
0: bien intéressant.
1: différent. Voilà,
0: Oui.
1: léger, mais c'est un moment de partage. C'est ça le plus
0: Elle nous
1: important.
0: manque une camarade, la Margaret, est fêtée là-bas sur l'anniversaire aujourd'hui.
1: Ah, l'anniversaire de Margaret de
0: Margaret de Rosebelle,
1: Rosebelle.
0: oui.
1: Ah, nous, pas tu connais, hein. Ben, joyeux anniversaire, Margaret de Rosebelle. Gros
0: Depuis qu'elle venait
1: bisous.
0: pour matin, on t'entend sur la radio.
1: Ah
0: Mon
1: bon?
0: téléphone ni 5 heures. On
1: Oui.
0: te dit bon anniversaire. Oui, là, c'est. Il a fini d'aller, là,
1: Ah, ben, nous
0: sur nos
1: embrasse
0: radios.
1: bien fort Margaret de Rosebelle. Nous souhaitons lui longue vie. Nous
0: Longue vie.
1: appelons-lui les meilleurs de Rosebelle.
0: Le maire de Rosebelle.
1: Ben oui,
0: Eh
1: parce
0: bien, Jennifer, lui qui fait ce titre.
1: les meilleurs beaux bassins.
0: Le maire de Beaubassin. Et lui fait rire là-bas, là.
1: Ou marketing manager d'émission.
0: Oui, merci.
1: Alors, Marie-Noël, justement,
0: Oui.
1: ce soir, on est cause de mon amusement quand on était petit. Qui est-tu content faire quand tu étais petit pour amuser, pour
0: Quand
1: jouer?
0: moi, petit, moi, je suis contente, je vais la case Zouzou.
1: Ou
0: Moi,
1: aussi
0: je
1: la
0: connais
1: case
0: tout ça, ça.
1: Zouzou?
0: Oui, la case Zouzou. Nous comptons jouer la ronde. Qu'est-ce que passé si t'es accompagné de la mort de l'année? Qu'est-ce qu'il y a dans ce château? C'est les filles du roi.
1: La
0: Après,
1: ronde,
0: nous,
1: là, tu fais
0: faire
1: une
0: la
1: ronde, elle
0: ronde,
1: a
0: oui,
1: posé un
0: attraper et
1: affaire.
0: faire la ronde.
1: Ah oui, la
0: Après, nous,
1: ronde.
0: c'est sakana, sakana. Nous écoutons cachette. Ou là où
1: Bon.
0: mon petit conduit, ça me connaît, on met dans les rails, allez, comment ça, mon petit connaît.
1: Oui, tournez, tournez.
0: Tourner là, oui. Ça,
1: Oui,
0: mon petit connaît, mon balance.
1: oui,
0: Après, mon cadadac, mon cerf, soyez mon cadadac. Mon grand cerf, elle, Monique.
1: oui.
0: Et les petits
1: Cadadac.
0: grands, oui, soyez mon cadadac. Ah, il y a une bien, ce qu'on nous dit, petit là. Ce qu'on est, mon dans le Bélinda, ce qu'on est, mon petit connaît.
1: Ben oui, je
0: Oui,
1: vais canner, toi,
0: ben,
1: c'est vrai.
0: oui, après, j'ai un pote, vous connaissez ça, celui-là?
1: Peut-être,
0: C'est un beau
1: oui.
0: siphon, là. Mais là, on est fait ça derrière, on est deux temps, qui ne gaspille pas
1: Là,
0: aller.
1: où galoupé ou aller ou.
0: Oui.
1: Ah oui, c'est vrai.
0: Vous, que vous utilisez, oh non, tu montes bicyclette ou tu fais vélo. Parce que qu'on
1: Oui.
0: est qui fait vélo, lui.
1: Moi, je suis content de monter bicyclette, effectivement, oui. Monter bicyclette,
0: Ouais.
1: monter, me tourner, mal dans différents quartiers. Et
0: Oui.
1: voilà, c'était un bon sport.
0: Ben, moi, je suppose, c'est vrai.
1: Ah ben oui.
0: Oui.
1: Et ce soir, une demande de santé de Carl Brass.
0: Oui.
1: Si vous m'aimez encore, c'est pour qui cette chanson?
0: Moi, je disais ça pour Elena de Maïbou,
1: Oui.
0: pour Maman Solange et Rebecca de Maïbou, et puis ça pour mon petit princesse, Jennifer, et ses
1: Oui.
0: trois princesses, elles ont bien Maman Pauline. La maman Jennifer s'appelle Pauline, Maman Pauline.
1: Oui.
0: Et pour ça, pour Belinda qui m'a fait tanner, là, moi, je lui merci. Pour Rosemary Nagan, pour Lilette de Trinbor, un petit camarade, moi, je suis dans le bus. Et pour ça, Lilette de Vacquois, pour Sosa, Frances, pour Frances de Beaubassin, Shirley de Beaubassin, Yvette de Yvette de Monseigneline, Nicole de la rue Monseigneline. Et pour ça, pour DJ de Pamplemousse, pour mes trois enfants, Joël, Ricardo, Magali, Yann, mes petits-enfants, Sky. Et pour Denise qui peut écouter, Denise, c'est pour venir là, Denise, de comment cela?
1: Il y a un gros bistop là. Allez,
0: Donc,
1: bissa pour passer tout à l'heure là.
0: oui, il me raconte ce benzo qui est petit là. Sans oublier, pour la famille Virasami, Lator, Valérie, Marraine. Et Clara, qui pourrait gagner Solas demain, la fille de Sam Laton, pour gagner 10 ans demain sur l'anniversaire. Monsieur Clarina, un bon anniversaire. Mais quoi, Clara, il y a peut-être pas mon bien prononcé, on ne peut pas connaître avec Marraine Perrier là-bas. Et pour Papa Gaëtan, et Maman Linda, la famille Virasami. Et puis ça, pour la famille Cornette, sans oublier Tia Stone. Et pour
1: Merci
0: Miko, Miko aussi, écoutez les rois Miko de
1: de
0: Château-Bénarès.
1: Château Bénarès. Ben merci
0: Oui,
1: d'avoir
0: et
1: appelé Marie-Noël. Gros bisous à
0: mais,
1: vous.
0: merci Ashley, bonne continuation à vous et bonne rentrée chez vous. Et à
1: Merci.
0: demain si vous

0: est bien.
1: Eh bien, bien
0: Vigilant l'eau,
1: sûr.
0: chemin.
1: Ben oui, on est là. Nous mors dans le coin.
0: Nous demandons quoi, donc. Dieu vous bénisse, mon enfant. Et nous
1: Merci.
0: fiers du travail qu'il vous fait. C'était un bon travail, tout ça, madame animatrice, animatrice. Nous fiers des autres.
1: Merci beaucoup. Bonne
0: Gros bisous.
1: soirée.
0: Bye-bye. Bonne soirée à
1: Bye-bye.
0: vous. Bye.
1: Alors, pour les autres messages aussi, on salue Jacqueline qui nous écoute du côté de Curepipe. Jacqueline qui souhaite un joyeux anniversaire à sa copine Simone Hupia qui a fêté son anniversaire vendredi. Longue vie à vous, Simone Hupia. Gros bisous et surtout tout ce qu'il y a de beau dans la vie. On y va pour...
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1: À l'île Maurice, il est 21h passé d'une minute.
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0: Eh ben oui, avec le grand Karl Brass. Si vous m'aimez autant, ben oui, on le salue, Karl Brass, il nous écoute ce soir.
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0: 21h07 exactement, la suite de votre émission, ces soirées-là. Le thème ce soir, qu'est-ce qui vous amusait le plus lorsque vous étiez enfant? Qui jouait au petit content jouer quand ils étaient enfants? Qui l'amusement? Qui vous étiez content faire? Ou quand vous étiez envie d'aller? Ou même qui vous étiez content manger? Donc voilà, c'est ce qui vous amusait. Hein. Et aussi, on va prendre un autre appel. On va retrouver une autre Marie-Noël, cette fois-ci à Vacoua. Bonsoir Marie-Noël, à Vacoua.
2: Bonsoir Ashley, ça va?
0: Ça va très bien et vous, ça va?
2: Oh ça va, ça fait râler tout doucement, mais ça va.
0: Ça va, tranquille?
2: Tranquille, c'est bien ça, émission-là Ashley, ça fait nous rêver, ça fait nous penser de l'enfance.
0: Mais c'est le partage de,
2: c'est très
0: de nos
2: bien,
0: thèmes.
2: Ça. Ah bah oui, et moi tu as bien insignifiant aussi, comme si l'enfant, moi, hein? Oui.
0: De quelle c'est façon tu es insignifiant, Marie-Noël? Racontez-nous.
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2: Non mon t'as qui nous autres pour pas venir moi mon pour eux parce qu'ils m'ont pas allé. Mm-hmm. Mais à la longue on trouvait que c'est pas bien.
0: Mais oui.
2: Je faisais Dieu, mais votre content Dieu si mon bon frère nous t'as. Combien? 2 sœurs, 4 frères.
0: Mm-hmm.
2: Dommage, j'ai une année là-dedans pour gagner une année déjà. Bon, il vient côté été. Ben, moi, c'est que moi, je suis content de faire, je suis content de jouer en bas la rivière. Oui, nous, le week-end, là, nous allons jouer, nous allons nager en bas la rivière. Bien jeune, avec short et avec t-shirt, pour oui. Mamie paponner.
0: D'accord.
2: Mais écoute ça, l'esprit imbécile, là. Et dans une fille bien âgée, nous pas tremper.
0: Oui.
2: Nous casse faisson, nous met avec nous.
0: Mm-hmm.
2: Ah ben, les faisson gratter.
0: Gratter, c'est ça que vous dites. Ils sont grattés.
2: Pas connaître qui vous fait, on connaît ça. Proverbe qui dit gratter jusqu'à te mettre ensemble.
0: Ah.
2: Eh ben, dis donc, ça va prendre nous. Et puis, moi, je suis content de jouer boule avec mon bon frère.
0: Oui.
2: Et moi, je suis content de jouer avec garçon parce que. Moi, je suis pas trop, trop content de jouer avec moi. Vous connaissez bien goûter, là, désolé. Mais vous êtes content de jouer, voilà. Jouer boule comme un petit garçon, à nager avec tous les camarades. Mais maintenant, pas capable de nager avec des amis.
0: Ben oui, tout évolue, il faut faire attention maintenant.
2: Ben
0: hein.
2: Oui, il faut faire bien attention. Voilà. Ben c'est la vie, quoi, il faut accepter.
0: Tout évolue et nous veille nos enfants de plus en plus.
2: Vivre. Voilà, nous besoin. Bon, elle dit que j'ôte un petit peu, mm-hmm. Mais nous besoin les autres vivent quand même. Pas dépasser, juste.
0: C'est vrai, c'est vrai.
2: Les autres vivent.
0: Mais ces souvenirs-là restent quand même parce que
2: oh,
0: c'est
2: rare,
0: nous, nous tendons à se faire mes enfants à la rivière, à la misée, jouer casse-côte.
2: Jouer casse-côte, là, c'est dangereux, ça.
0: Oui, avec un petit boule tennis.
2: Boule tennis, ben, on met trop là-dedans. Mais quand t'as fogué du mal, je te fais un boule là.
0: Chose à ne pas faire à la maison, hein, donc pas faire ça. Hein.
2: Ben non, mais maintenant, il n'est pas possible. Mais à ce point-là, nous t'y mets en, c'est quoi. Mais nous pas t'y penser qu'il faut gagner du mal.

0: Bien, faut nous comprendre. Voilà. Mais mon brasse tout le monde. Voilà, mon partage un petit peu. Mon brasse tout le monde. Tous ceux qui veulent pas le dormir, vous devez aussi une bonne soirée. Et bonne soirée à vous aussi.
1: Merci.
0: Et merci pour l'émission. C'est tellement. Un peu d'amour à dire. Trop bien.
1: Ah ben, on fait le maximum pour vous, hein.
0: C'est gentil, ça. Merci beaucoup. Mais j'embrasse tout le monde. Mes petits enfants et tout.
1: Vous avez demandé la chanson d'Alain Barrière pour la dernière fois. C'est pour qui, cette chanson?
0: Eh ben, dis donc, c'est pour mon frère Enrico, parce qu'il adore Alain Barrière comme moi. Et pour mes trois frères, mes belles-sœurs, sœurs et nièces, neveux et tout. Et moi, je souhaite un bon anniversaire à Anne-Sophie et Daniel. Demain, c'est pour demain.
1: Ah ben, très bien.
0: Anniversaire de mariage.
1: Anniversaire de mariage. Ben, gros bisous et longue vie à eux aussi.
0: Bien sûr, et tout ce qu'il y a de mieux dans la vie. Et bonne soirée à vous et merci encore pour l'émission.
1: Plaisir à Marie-Noël de Vaquois. Bye bye.
0: Gros bisous, bye.
1: Ciao, ciao. Bye bye. 21h12 exactement, on va écouter justement Alain Barrière, on va poursuivre avec les appels pour encore 20 minutes. Ça se passe sur le 402 80 90 pour nous appeler et aussi à travers notre numéro WhatsApp et SMS de l'émission, le 52 51 72 69. Yeah.

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1: 21h15 à Maurice, courage à ceux qui travaillent ce soir. Il y en a qui font le ménage, hein. Il y en a qui font peut-être la vaisselle après le dîner. Et là, qui préparent ce linge, pour demain pour le travail aussi. Et là, on va retrouver Prem du côté de Rosebel. Bonsoir, Prem.
2: Bonsoir tout le monde qui peut écouter là.
1: Vous êtes bien nombreux, vous êtes de plus en plus nombreux, vous connaissez Prem, à écouter l'émission ce soir. Prem, week-end, comment une partie?
2: Prem là, bien pourtant, aujourd'hui, surtout, mon bizarre causé aujourd'hui, parce qu'il y en a une fidèle auditrice de Rosebel même.
1: Oui.
2: Depuis grand matin, je fais tant de moulins, je vais me faire un peu, dès qu'il fait un aussi, je vais mettre un petit lamelle à l'homme aussi.
1: Oui.
2: Félicitez pour son anniversaire. Même moi, pas qu'on lit.
1: Mm-hmm.
2: Mais seulement, moi, tant de temps, moi, écoutez, moi, pas qu'on personne.
1: Mm-hmm.
2: Mais une radio, comme dit un bon camarade, qui nous passe aux autres. Moi, pas qu'on jette aussi. Demain, capable, moi, vous croisez aux autres dans ce même aussi.
1: Mm-hmm.
2: Mais en ceci, si que moi, pas juste dans la radio, moi, je vais vous connaître demain, peut-être, dans le troisième channel, 8e, vous pouvez paraître dans la télévision, un petit programme.
1: Maman.
2: Un petit programme de la nature, ça.
1: Ah.
2: Mais seulement Lyon, ça, Lyon pose pour rien, troisième channel, ça.
1: D'accord.
2: C'est un du monde, envie trop moins, il y a envie guetter. 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Mon envie tout seul. Mais il n'est pas facile.
1: Ah, ben oui. Ah, c'est vrai. Mais si on téléphone nous prenne de Rosebel, ce soir pour certains là qui vous pensez, comment tu peux amuser où longtemps quand ils enfants?
2: 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Mon tiers sur la tête, mon petit pont là-dedans, mon jeu boule.
1: Ah, c'est boule là.
2: Moi, c'est mon petit garçon.
1: Ben oui, vous êtes boule.
2: Le football.
1: Oui.
2: Mais le football là, qui mon vini? Si je me raconte tout, qui mon arrivé avec le football? 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Match football, pas tu fais calgueter. 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Quand on joue la traversée, les autres trouvent moi. 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Moi, soyez ça.
1: La loge est rentrée, calgueter football.
2: Ouais, il trappe mon lame, nous entendons.
1: Ah, ben oui. Malin ou malin, Prem?
2: Et deuxième, qui motive pire?
1: Oui.
2: Mais ça, la plaine là, tu y en a canne tout autour lui. Deuxième poteau, moi, tu fais cacher dans le carreau canne. Les boules viennent dans la canne.
1: Oui.
2: Mais ben grand joueur, là, pas pour le chef boule, là, j'autre.
1: Oui, oui.
2: Là, moi, prends boule, moi, venu.
1: Ah.
2: Moi, traverse en bas de ville, là, moi, prends boule. Personne va vous pousser, moi. Ça, c'est qu'est-ce qui a été. Ah, c'est qui, mon venu.
1: Oui.
2: La dernière, là, mon venu, un petit footballeur aussi. Et fini ça. Mon venu, un grand entraîneur. Football. Plus, mon venu, un orbite de football. Moi, je suis président, moi, je suis le plus association à l'époque. Le fois, là, moi, tout. Sud-Afrique et Congo, PSV.
1: Moi,
2: je disais, je suis de tout ça, masse là.
1: Oui, oui, oui.
2: 35 ans avant. Mais c'est moi, nous jouons aussi, nous apprenons ici. Pareil que moi, nous apprenons nazi. À l'école de Mouchassi Training School. Là-bas, ils font ça. L'examen, c'est dans 18 élèves. Si 5 ne passent pas ce test-là. Mais si nous ne pouvons pas apprendre dans le canal, nous apprenons nazi, tout ça là. Pas dans la piscine, pas dans rien longtemps.
1: Ben oui.
2: Mais c'est moi la misère qui nous fait, tout ça dans la là, tout ça dans le progrès là qui nous fait.
1: Mais je n'apprends pas aux autres mêmes, je n'apprends pas aux autres mêmes.
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2: 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Qui vous fait que ça n'a besoin, comment vous trace sous la vie. 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Là-bas, quand tu veux, 5 minutes, tu laves. Des miettes, il y a temps pour nager ou besoin. Et en même temps, on peut apprendre.
1: Eh bien, en tout cas, merci une boîte à ça avec nous, Prem.
2: Ça veut dire que tu es content de jouer au football. Comme ça. Surtout nostalgique, on nous veut dire, quand je dis là, ça. Les bons qui veulent nous rappeler un peu, ils sont tous abandonnés là pour que je connaisse. Quand nous arrivons avec toutes difficultés. Quand nous réussissons à rentrer.
1: Ben, très bien, mais monsieur, ils ont une prendette qui, voilà, se dit bon, tu peux casser de passer football, pas tu peux carrément le terrain avant, parce que c'est trop petit.
2: Ouais.
1: Même l'entrée pour assister à un match football, tu sais, avant, à ce temps-là, il y a accessible à tout du monde, man terrain football dans Maurice. Et ben, oui, ce soir, on dit man en santé, la main dans la main, c'est pour qui?
2: Oui, je suis capable de dire.
1: Oui, oui.
2: Allez, merci beaucoup. Bon programme, bonne continuation.
1: Merci.
2: Et tout bon auditeur, tout qui écoute nous, tout ami de la radio, hein, en général, on va prendre

0: individuellement personne, mais vous ajoutez bonne ça, bonne chance, bon courage, et bonne pour bon ça nous vous encourager. Allez, merci beaucoup.
1: Merci Prem, bonne soirée, ciao. Allez, ciao, bye bye. Ciao, ciao. Voilà, un problème de Rosebel hein, qui nous porta justement ce passion quand il était petit, comment c'était aussi compliqué hein, quand il était petit, j'ai envie de jouer au football, il passait dans les moyens, il passait dans la boule dans l'ennier, mais c'est vraiment une récit coopéré avec un plus grand pour récit monte au terrain, une vinaine entraîneur ensuite, une vinaine l'orbite, une tu es fait un âge, ben, comme quoi ça nous ramène à le passé, un passé formidable. L'âme dans l'âme, on va écouter cette chanson, on revient qu'un dernier appel certainement sur le 402 80 90. Le thème ce soir, qu'est-ce qui vous amusait le plus lorsque vous étiez enfant ?

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L'émission ces soirées-là, c'est chaque lundi soir et mardi soir de 20h à 22h. On prend une dernière

0: Un rappel avant de passer à notre séance spéciale chanson d'amour entre 21h30 et 22h, on va retrouver Muriel à Rosil. Bonsoir Muriel.
1: Rebonsoir Ashley.
0: Ça va Muriel?
1: Oui, ça va très bien, merci. Et vous?
0: Très bien, vous avez passé un week-end agréable.
1: Oui, bien. Oui, très agréable.
0: Oui.
1: Toujours le ménage, pendant samedi, le ménage. Après, prépare au repas. Après, on a la messe, 4 heures à l'église Sainte-Anne à Rosil.
0: Oui.
1: Retourne à la maison. Regarde un peu la télé. Ashley, mon regard, faut voir jusqu'à 1h15 du matin.
0: Maman, quoi, nous sommes où dans Fort Boyard, même là. Ah, mais c'est non, mais les jeux, c'est intéressant, hein.
1: Oui, bien intéressant. Oui,
0: Ouais,
1: deuxième,
0: les énigmes, les
1: deuxième
0: questions.
1: semaine là. Après lundi, dimanche matin à la maison, mais après l'après-midi, mon avec mon garçon.
0: Oui.
1: Là-bas aussi, nous passons un bon moment avec souvent de beaux-parents, enfin avec les autres amis, pour nous retourner aujourd'hui matin.
0: Ah, très bien.
1: Oui, nous passons un bon week-end.
0: Un bon week-end, pas qu'à dire
1: Oui,
0: non. Vous êtes bien
1: c'est là.
0: entouré.
1: Et pour accomplir le tour, comment nous rentrer, nous rentrons dans le programme Marie-Josée.
0: Oui. Ah, ben super.
1: Oui,
0: Et
1: voilà.
0: ce soir pour
1: Oui.
0: le thème, qui outil content, Zoé, quand on petit?
1: Ben oui, saute la corde.
0: Corde à sauter, oui.
1: Oui, qu'on a sauté, deux qualités. À l'envers, à l'endroit.
0: Oui.
1: Jouer élastique. Hein?
0: Élastique.
1: Élastique ou fin rond.
0: Oui.
1: Ou fin grand rond, ou fin la ligne, ou debout de la ligne là. Ou on voit jouer élastique.
0: Ah oui, c'est vrai. Ouais,
1: Vous
0: oui.
1: dites qu'il tombe dans un
0: Un
1: rond là.
0: lancer élastique.
1: Oui. Quoi encore? La moque délivrée. La moque délivrée. Ou prendre une boîte, une boîte vie, une vieille boîte, ou mettre une rosse là-dedans. Ou
0: Oui.
1: ferme-li. Les pousser quoi? Les pousser quoi? Vous comprenez là, les quoi? Les là où les enfants, je ne pas guetter où on voit ça, la moque là. Ou pas les autres trouver là, les là où pour les autres à rôder.
0: D'accord.
1: Oui, alors là, c'est qui en premier pour trouver ça, la moque là, les là, les pousser quoi, la moque là. Les là, tout sorti, les là, nous finis, qu'on aime fini gagner.
0: Ah, ben voilà,
1: Il y en a beaucoup de jeux.
0: Oui.
1: Après, Timothée compte encore. Jeu point. Vous connaissez ça, point.
0: Point, allez,
1: Vous faites
0: raconte-nous.
1: un cahier, hein, vous faites un point.
0: Oui.
1: Alors, c'est quand vous fermez sa point là, comme si vous iriez dans la case. Là.
0: Oui.
1: Les là vous avez été. Vous êtes avec calcul quand vous fermez au point. Pour être capable de gagner ça la case là.
0: Oui.
1: Les là, quand vous gagnez ça la case, là, vous mettez tout nom, vous mettez tout initial là-dedans.
0: D'accord.
1: Vous comprenez? Là où allez, vous allez là où réfléchir, même là, quand vous êtes capable de fermer pour être capable de gagner sa carré là.
0: Ah oui, mon petit carré, tu fais ça, cahier,
1: Oui.
0: fait cahier, c'est ça?
1: Mon
0: Ah
1: petit cahier,
0: oui.
1: oui.
0: Ah ouais, ça nous ramène très très loin. Il m'a dit que nous oublions, tu es dans beaucoup de monde. Ah oui, nous rappelle ça, tu fais plier,
1: Oui, ben, je vais
0: man,
1: point.
0: fait cahier. Ouais, tu veux bien une carré, après tu peux replier en triangle et tout.
1: Oui.
0: Voilà, oui, c'est très bien ça. Nous m'en jouer inoubliable.
1: Ah oui, inoubliable, ça, Ashley. Oui. Là, nous venons qui raconte nous, petits enfants. Longtemps, tiens, dans tel jeu, mais souvent, je ne veux pas jouer. Je
0: Ben,
1: ne
0: c'est pas connu, maintenant,
1: veux
0: je
1: pas
0: fais le
1: connaître,
0: jeu
1: je ne veux pas connaître.
0: portable, je fais jeu vidéo, man game, tout ça.
1: Oui. Lola, je te fous, Lola.
0: Tout est virtuel maintenant.
1: Oui, Ashley,
0: Et ce soir, vous avez demandé une chanson, eh bien, de Christian Vidal, Angélique.
1: oui.
0: C'est pour
1: Angélique.
0: qui?
1: Pour mon fils Fred Jean-François, il est au Canada, sa femme Cinderella, mes deux enfants Madison et Mathieu, et m'ont fait un grand coucou à mon camarade, il habite Éthiopie, il appelle Cécile, son mari appelle Gérard, avec toute la famille. Moi, je souhaite une bonne nuit. Et je pense souvent, tout le temps, je pense des autres. Voilà, je l'ai.
0: Ben merci Muriel de
1: Merci
0: Rosil.
1: beaucoup. Merci beaucoup.
0: Tout le plaisir pour nous, bonne soirée.
1: Merci à vous aussi.
0: À bientôt, bye
1: À bientôt. Merci.
0: bye.
1: Bye
0: Ciao, ciao.
1: bye.
0: Alors, pour les appels, c'est fait ce soir, hein, on a pris un maximum d'appels pour ceux qu'on n'a pas pu prendre à l'antenne ce soir, ce n'est que partie remise. Il faut juste appeler tôt, hein. Vous appelez à partir de 20h30. Comme ça, plus tôt vous appelez, plus tôt vous pouvez passer à l'antenne. Donc, pas attendre dernier l'heure pour téléphoner. Voilà, attention qu'on n'arrive pas à vous prendre à l'antenne. Comme ce soir, il y a des appels qu'on n'a pas pu prendre. Désolé.

Mais pour cela, le temps fait défaut. On va écouter Christian Vidal et juste après, on va lire tous les messages qu'on a reçus à travers Facebook, le hashtag Ces soirées la MBC ou même sur le 52 51 72 69.

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1: 21h33 sur AM à la radio Nostalgie. Et à savoir que demain matin, dans l'émission Point Virgule Thématique sur RM1, de 10h à 11h, j'aurai le plaisir d'accueillir le sergent Jocelyn Bogwandine de la Crime Prevention Unit de la police. 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Et on sait, le Neighborhood Watch, c'est la surveillance de quartier pour renforcer la police de proximité et encourager en même temps l'entraide entre les voisins. Parce que nous connaissons beaucoup de cas de vol qui arrivaient, vol, violence, etc. Donc comment mettre dans la main ensemble, nous capables de trouver une solution, nous capables de ralentir ces cas de vol et de violence qui nous tendaient dans chaque région de l'île. Grâce aussi au grand coup de main de la police qu'on salue, qui écoute nous le soir dans ma station de police à travers l'île. Donc il faut justement avoir cette conscientisation, s'entraider, communiquer entre les voisins, pour que justement vous êtes capable de vivre bien et en toute sécurité, sereinement dans vos régions. Donc ce sera le thème de demain entre 10h et 11h avec notre invité de la police sur RM1. Vous pourrez aussi poser vos questions sur le 402 80 80 demain matin. Alors les messages par rapport au thème de la soirée, merci pour toutes les réactions, messages et coucou qu'on a reçus sur Facebook. Et Daniela Tanner aussi qu'on salue ce soir. Bonne soirée à vous Daniela également. On va trouver les messages. Nicole Coppen Le Bras de Bambou, bonne soirée à vous. Sylvia, bon sujet Valère, bonsoir à vous. Je fais un petit coucou à ma marraine Margaret Philippe de Rosebel, qui fête aujourd'hui son anniversaire. Joyeux anniversaire, Madame Margaret de Rosebel, qu'on salue, qu'on embrasse. Là, ce soir, il n'y a pas de téléphone, nous, là. Ce soir, il peut amuser à cette heure-ci, j'imagine. Florette Samuel, du côté de Flic en Flac, bonsoir Florette, bon lundi.

Frances Rabot, bonne soirée, bon courage, merci. Nadège Virasamy aussi, bonne soirée. Et Daniel Attaner qui nous dit, ben justement, merci pour l'émission de la MBC. J'aime beaucoup les bons souvenirs. J'en profite pour demander une chanson pour toute la famille. Bonne soirée, merci. Pamela Godet aussi, bonne soirée. Également à Henriette Rivolo, bonne soirée. À Caroline, bonsoir Caroline, bonne soirée à vous. Également à Véronique Véro, bonsoir à tous, bonne rentrée. Moi, je joue.

Et ma maman cousait des petites robes. Maman, petites robes pour les poupées aussi, hein. Gros bisous. Alors, Chalet Sekina aussi, bonne soirée à vous, toujours à l'écoute. Les amis de la radio, pour moi, eh bien, c'était Lamarelle, Koukachette, Lamarelle, Sotlakod, maman, Chalet Sekina. C'était un superbe amusement, hein, quand on était petit. Nicolas Gavadou, bon lundi à vous. Alors, coucou à Marie-Noël de Baie du Tombeau et bonne soirée. Coucou également à Pamela Antoine. Bonsoir à vous, Pamela. Gros bisous et bonne soirée aussi. On va écouter la première chanson slow de la soirée. C'est avec Century Lover-Wise, juste après sera Bon Jovi Always. Bonne soirée à vous. Les chansons souvenirs et vos bons moments remplis d'amour.

Bon Jovi à l'instant avec Always sur votre radio AM1, la radio Nostalgie. Alors bienvenue à ceux qui prennent l'antenne en ce moment, que ce soit ceux qui sont connectés à travers le net ou même à travers l'application NBC Play 1.0. Vous cliquez sur AM1, le tour est joué. Salut Denise qui nous écoute du côté de Camp Marcelin, bon lundi à tous. Moi, maudit content, Zouila, Maril, Cascas, Nicolas, bonne soirée, merci. Et aussi les autres coucou et messages, et bien pour Flo Soumarou, bon courage pour le boulot, merci Flo. Et aussi à Feist Emmanuel, bonsoir à toute l'équipe. Au Flambeau, Yacine qui nous écoute ce soir, l'équipe du Flambeau à Cœur-Pipe. Et aussi à Marie-Christiane Béguineau, bonne soirée à vous, merci. À Marianne Rivolo, bonne soirée à vous, Marianne. Marie-France et Dietrich de l'Allemagne, qui souhaitent d'ailleurs un joyeux anniversaire à Margaret de Rosebel. Alors, moi, maudit content, les poupées. Par rapport à notre thème de la soirée. Et aussi à Pascaline Brouhan, bonne soirée à vous, Pascaline. À Sheila Marie, bonsoir à tous. Coucou à Ayane et Christophe et à toi aussi, à toute la famille de AM1. Merci Sheila Marie, bonne soirée. François Pateau, coucou François, bonne soirée. Marilyn Sophie aussi, bonsoir. Moi c'est les jeux, oui, bonne soirée. Également à Gilbert Offray et Oudoum du côté de Beauvallon. Alors coucou à Marie-Ange Boutia et aussi à Johanna Marina Lutschmanen qui nous écoute à l'étranger. Gros bisous, merci. À Sébastien Manzema aussi, gros bisous à vous. Les autres messages avant la fin de cette émission. Le temps pour nous d'écouter cette belle chanson qui date de 2003. C'est Chimène Badi et Entre nous.

Flashback en 1984 avec Billy Ocean et Suddenly sur AMA, la radio nostalgie. Les derniers petits messages, eh bien, on salue Frances Rabot, bonne soirée à vous et bon courage, merci. Et aussi, eh bien, à Fleur des Îles, bonne soirée Fleur des Îles. Dalma Patrick Manicon aussi, bonne soirée à vous, merci beaucoup. Mirilla Martial aussi, salut, bonne soirée à vous, merci Mirilla. Voilà, je pense qu'on a fait le tour des messages. À Marie-Christiane Béguineau aussi, bonne soirée Marie-Christiane Béguineau. Nicole Ragavadou du côté de Monseigneur Lynn. Coucou aussi à Marie-Noël du côté de Béguineau, bonne soirée, merci beaucoup. Ben voilà pour tous les messages, merci à tous. Rendez-vous pour ma part demain soir, hein, toujours sur AM1 entre 20h et 22h pour votre émission. Ces soirées-là, avec un autre thème aussi, où vous pourrez nous appeler entre 20h30 et 21h30, demander la chanson de votre choix. Et aussi, je vous retrouve demain matin sur RM1, la radio nationale, pour parler d'un thème très sérieux qui concerne tout le monde, pour combattre l'insécurité à Maurice. Tout nous pétons les mains, le cas de vol, de meurtre, etc. Donc, c'est vraiment triste à entendre. Donc, comment arrêter cela? Quelle est l'importance de relancer le Neighborhood Watch dans chaque région de l'île? Comme invité, on aura le sergent Jocelyn Bogwandin de la Crime Prevention Unit de la police, puisque la force policière a décidé de relancer le concept de Neighborhood Watch, surveillance de quartier, pour renforcer la police de proximité et encourager en même temps l'entraide entre voisins. Vous pourrez aussi poser vos questions ou même proposer des idées, hein, justement, pour que notre société soit meilleure. En fait, de beaux rêves, les amis. Rendez-vous demain et la suite en musique, en non-stop, hein, jusqu'à demain matin. Vos chansons souvenirs. On termine quand même avec...

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